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La poésie contemporaine ne chante plus, elle rampe. Elle a cependant le privilège de la distinction. Elle ne fréquente pas les mots mal famés, elle les ignore. On ne prend les mots qu'avec des gants. À menstruel, on préfère périodique. Et l'on va répétant qu'il est des termes médicaux qu'il ne faut pas sortir des laboratoires et du codex. Le snobisme scolaire qui consiste en poésie à n'employer que certains mots déterminés, à la priver de certains autres, me fait penser au prestige du rince-doigt et du baise-main. Ce n'est pas le rince-doigt qui fait les mains propres, ni le baise-main qui fait la tendresse. Ce n'est pas le mot qui fait la poésie.

Les écrivains qui ont recours à leurs doigts pour savoir s'ils ont leur compte de pied ne sont pas des poètes, ce sont des dactylographes. Le poète d'aujourd'hui doit appartenir à une caste, à un parti ou au tout Paris. Le poète qui ne se soumet pas est un homme mutilé. La poésie est une clameur. Elle doit être entendue comme la musique. Toute poésie destinée à n'être que lue et enfermée dans sa typographie n'est pas finie. Elle ne prend son sexe qu'avec la corde vocale, tout comme le violon prend le sien avec l'archer qui le touche. L'embrigadement est un signe des temps, de notre temps. Les hommes qui pensent en rond ont les idées courbes. Les sociétés littéraires, c'est encore la société. La pensée mise en commun,

0: Mozart est mort seul, accompagné à la fosse commune par un chien et des fantômes. 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Il fallut quêter pour enterrer Béla Bartok. 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Tout le monde s'en fout. L'art n'est pas un bureau d'anthropométrie. La lumière ne se fait que sur les tombes. Nous vivons une époque épique. Et nous n'avons plus rien d'épique. La musique se vend comme du savon à barbe. Pour que le désespoir même se vende, il ne reste qu'à en trouver la formule. Tout est prêt. Les capitaux, la publicité, la clientèle. Qui donc inventera le désespoir ? Avec nos avions qui dament le plomb au soleil, avec nos magnétophones qui se souviennent de ces voix qui se sont tues, nous sommes au bord du vide, ficelés dans nos paquets de viande, à regarder passer les révolutions. N'oubliez jamais que ce qu'il y a d'encombrant dans la morale, c'est que c'est toujours la morale des autres. Les plus beaux chants sont des chants de revendication. Le ver doit faire l'amour dans la tête des populations. À l'école de la poésie, on n'apprend pas, on se bat.
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0: Et maintenant, on va s'amuser à casser le plancher sur la fin du festival. 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
2: La grève des maires, accessoire Montus.

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Ça, je peux vous le dire maintenant, je suis très très content d'avoir choisi comme mode d'expression artistique chanson française. Pour beaucoup de raisons, bon, pas pour l'argent, mais ça me permet généralement de m'adresser à un public de mon âge, voire plus. Sauf exception parce qu'il se reproduit. Ça me permet donc de partager avec ce public un certain nombre de valeurs qu'on peut difficilement partager avec un public jeune. Par exemple, est-ce que vous avez remarqué qu'à mesure que baisse la cuillère, et qu'avec le temps, les caractères d'imprimerie deviennent de plus en plus petits, et les femmes de plus en plus jolies, et floues quand on s'en approche. Ça s'appelle la globalisation de la vision. C'est la mondialisation du point de vue. Tout est beau de loin, et les détails finalement ont peu d'importance. Et comme nos hommes politiques arrivent au pouvoir vers la cinquantaine. À la guitare des Côtes d'Armor, Monsieur Thierry Garcia.

0: On était bien parti tout à l'heure, on se referait bien une petite danse, hein. Danse, hein. Ouais. Tu veux dire quelque chose, Thomas?
1: Alors comme ça, vous voulez une petite danse?

Vous avez certainement remarqué ma façon de danser, qui n'a pas bougé d'un poil depuis 40 ans. On a parfois dans la salle des amis, des collègues, chanteurs. Il y en a un qui m'est allé droit au cœur il y a quelques temps. C'était dans un festival, hein. Et dans les gradins, il y avait Anne Sylvestre. À la fin du concert, elle est venue vers moi et m'a dit « Bébé, tu danses comme... » Le rappel, c'est quelqu'un qui partirait en voyage, se trouve déjà sur le palier et qui revient en arrière, qui en trouve encore la porte. Et... Le rappel, qui remercie qui fait un cadeau au public qui dit « Restez encore... » Est-ce que ce sont les artistes qui disent « Vous nous avez accueillis comme des... » Le rappel, c'est le dernier verre qu'on boit en comptoir juste avant de partir. On sait que la soirée est quasiment terminée, il faut partir, demain il y a du boulot. Toujours un gars qui dit « Non, pas moi, parce que je conduis, puis il y a les... Bah, » vous n'avez jamais vu quelqu'un... Et moi, je vous remercie parce que, non seulement pour ce soir, mais pour ces cartes, une belle jeunesse.

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J'écoute parfois la vie. Si peu. La vie est seulement un éclairage. J'aime rester immobile. Sentir que j'existe dans une temporalité d'attente. Micro-suspense de bruit, de battement, de durée. J'ai perçu les durées de façon musicale dès mon enfance. Qu'est-ce que le temps au cours d'une œuvre sur bande magnétique? C'est une rythmicité imposée par des durées rigides. J'entends par là, à travers des textures naturelles et vivantes, des sons entrecoupés, montés, selon notre volonté, par un tympan artificiel. Eh bien, ce rythme, je ne dirais pas qu'on l'écrit. On le pense. On le joue. Et pour le jouer, on effectue des gestes émotionnels, saccadés, linéaires, forts, faibles. Les gestes mêmes que Béjart a inventés pour la danse. Notre matière sonore possède une particularité. La surface. La noire à 60 peut ainsi apparaître comme un parcours dans l'espace. Un parcours semé d'embûches, tantôt en terrain plat, tantôt en descente. Des oppositions de type géométrique créent l'illusion de la surface et du volume, du proche et du lointain. Ainsi, cette œuvre qui peut paraître d'emblée située dans le temps peut s'entendre dans l'espace. On a conscience, quand on compose, de disposer les sons à proximité de soi-même ou à des kilomètres. Certains représentent une épaisseur, d'autres une montée et un arrêt, puis une fuite. D'autres, un barrage à l'horizon. Une sorte de géographie sonore. La musique concrète est sans solfège initial. Pas de musique au début, mais déjà des sons. Puis des nouveaux sons, des accidents, avec des surprises, ça prolifère. Très vite, un univers. J'ai tellement de morceaux qui n'ont pas été formés. Je les ai gardés tels quels. Ce sont mes tiroirs. Tout dépend de l'oreille. Il suffit d'étendre l'oreille.

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1: Oui, nous sommes toujours sur Radio Libertaire, la voix sans Dieu ni maître de la Fédération anarchiste. Et c'est l'Entonnoir, émission critique de la psychiatrie, comme chaque mercredi quasiment, de 9h30 à 10h30. Et bonjour, aujourd'hui ce sera un petit patchwork de diverses news autour, évidemment, de la psychiatrie. On commence par une info apportée par le CRPA. Merci au CRPA, le Cercle de Réflexion et de Proposition d'Action sur la Psychiatrie. Il s'agit d'une décision du Conseil d'État. Une décision du Conseil d'État du 7 mai courant, par laquelle le Haut Conseil rejette le pourvoi d'un syndicat médical contre l'autorité ministérielle à propos de la rupture de stock de certains traitements psychotropes qui a soulevé une vague de protestations dont nous avons eu quelques échos. Je vous lis un petit peu les premières lignes de cette décision du Conseil d'État. Du 7 mai, par une requête enregistrée le 16 octobre 2025 au secrétariat du contentieux du Conseil d'État, le syndicat Jeunes Médecins demande au Conseil d'État 1. D'annuler les décisions par lesquelles le ministre auprès de la ministre du Travail, de la Santé, de la Solidarité et des Familles chargée de la santé et de l'accès aux soins et la directrice générale de l'Agence nationale de sécurité du médicament et des produits de santé ont rejeté ces demandes tendant à ce que soient prises toutes mesures utiles pour remédier à la pénurie de médicaments psychotropes. Autrement dit, d'avoir une espèce de politique de compensation de la pénurie, pour que tout le monde soit quand même servi. 2. D'enjoindre à la ministre de la Santé, des Familles, de l'Autonomie et des Personnes Handicapées et à l'Agence Nationale de Sécurité du Médicament et des Produits de Santé de faire procéder à la reconstitution et l'augmentation des stocks de médicaments psychotropes en pénurie en modifiant si nécessaire la réglementation relative à la constitution des stocks, d'indiquer les dates auxquelles les remises à disposition de ces médicaments seront disponibles, d'élargir les autorisations données aux pharmaciens de produire des préparations magistrales à l'ensemble des médicaments psychotropes dont la disponibilité est insuffisante, et de veiller à ce que ces autorisations soient effectivement utilisées par les pharmaciens par tout moyen utile, de prendre des textes d'application nécessaires afin d'autoriser les hôpitaux à commercialiser des préparations hospitalières pour les mêmes médicaments, ou de préciser dans quel délai ces textes seront pris, de faire usage de leur pouvoir de police sanitaire envers les personnes titulaires des autorisations de mise sur le marché et les entreprises pharmaceutiques qui ne respecteraient pas leurs obligations au titre du Code de la Santé publique et de prendre toute autre mesure utile au rétablissement de la disponibilité des médicaments psychotropes dans les plus brefs délais. En réponse, le Conseil d'État, dans les considérants 10 et 11 de cette décision, estime que l'autorité ministérielle a rempli ses obligations. J'ajoute entre ses obligations par rapport à cette pénurie. Cette jurisprudence est mentionnée aux tables du recueil Le Bon, qui publie ou mentionne les décisions les plus importantes de la juridiction administrative. Là, je suis en train de lire le commentaire de André Bitton, du CRPA. En tant que président du CRPA, écrit-il, il m'est arrivé d'être pris à partie par des pétitionnaires pris en charge dans les files actives de la psychiatrie dès le moment où je leur faisais savoir que je ne trouve pas cette rupture de stock aussi problématique qu'ils le soutenaient. celle-ci a pu profiter à des patients intoxiqués qui peuvent essayer de se passer de certains de ces traitements. Ceci serait à prendre à vie selon un dogme institutionnel qui va à l'encontre de toute politique de santé publique digne de ce nom. En effet, il est notoire que ces traitements occasionnent une iatrogénique considérable. Et il ajoute, la France est un pays où une ample partie de la population est droguée de gré ou de force. Voilà. Et nous saluons au passage André Bitton du CRPA. Alors, une autre info, que nous a transmis André Bitton. Alors juste une petite chose, le président du Sénat a déposé une proposition de loi portant demande de référendum d'initiative populaire sur l'incitation active à mourir. Cela revient à demander que la question de la législation de l'euthanasie soit soumise à référendum. Donc en conformité avec la Constitution, puisque l'article 11 alinéa 3 de la Constitution permet à 1/5 des membres du Parlement, soutenu par 1/10 des électeurs inscrits, de déposer une proposition de loi afin qu'elle soit soumise au référendum. Voilà, c'était une très brève. Alors, pour continuer un peu sur la question des droits, en l'occurrence des droits des patients, puisque nous sommes ici dans une émission critique de la psychiatrie. les recommandations en urgence relatives du CGLPL, du contrôleur général des lieux de privation de liberté, relatives à l'infirmerie psychiatrique de la préfecture de police de Paris, sont éditées sur le site du CGLPL, donc. Et les recommandations enregistrées au journal officiel. La CGLPL publie au contrôleur général des lieux de privation de liberté, publie au journal officiel du 24 avril 2026, sur le fondement de l'urgence, des recommandations relatives à l'infirmerie psychiatrique de la préfecture de police de Paris. Au journal officiel du 24 avril 2026 et en application de la procédure d'urgence, la contrôleur général a publié des recommandations relatives à l'infirmerie psychiatrique de la préfecture de police de Paris. L'article 9 de la loi du 30 octobre 2007 permet au contrôleur général des lieux de privation de liberté, lorsqu'il constate une violation grave des droits fondamentaux de personnes privées de liberté, permet donc de saisir sans délai les autorités compétentes de ces observations en leur demandant d'y répondre. Les ministres de l'Intérieur, de la Santé et de la Justice ont été destinataires de ces recommandations le 20 mars 2026. Un délai de 4 semaines leur a été donné pour répondre. Nous ne connaissons pas ici leur réponse, bien évidemment. Du 2 au 4 mars 2026, 3 contrôleurs ont procédé à la visite de l'infirmerie psychiatrique de la préfecture de police de Paris, IPPP ou bien I3P. Il s'agissait de la 3e visite de l'établissement par le CGLPL. Une première mission, menée en 2009, avait donné lieu à la publication de recommandations au journal officiel, mettant en cause le statut juridique même de l'I3P. Il était alors recommandé au gouvernement de transférer les moyens de l'I3P vers le dispositif hospitalier de droit commun, sans remettre en cause les compétences du préfet et des commissaires de police en matière de police sanitaire. Donc à l'époque, ça n'a pas été fait. Cette recommandation était réitérée à l'issue d'une nouvelle visite effectuée en 2018 et 2019. Et voilà, ça n'est toujours pas réalisé. Le statut juridique de l'I3P et l'absence de contrôle qui en découle portent atteinte aux droits fondamentaux des patients. L'établissement est rattaché au ministère de l'Intérieur, contrairement à l'ensemble des structures accueillant les urgences psychiatriques en France qui relèvent du ministère de la Santé. Cette organisation singulière de l'I3P a pour conséquence de la soustraire aux contrôles et obligations qui s'imposent aux établissements de santé habilités à accueillir des patients placés en soins psychiatriques sans consentement. Aucune autorité sanitaire ou juridictionnelle n'exerce de contrôle régulier sur son fonctionnement. Les constats effectués lors de la visite font apparaître une gestion sécuritaire des situations de crise, au détriment des droits, de la dignité et des soins dus aux patients. Situation d'autant plus préoccupante que la durée des séjours au sein de l'I3P tend à s'allonger en raison des difficultés d'accès aux structures hospitalières psychiatriques d'aval. Des patients sont maintenus à l'I3P au-delà des 48 heures prévues par le Code de la santé publique. Les décisions, les droits en découlant et les voies de recours prévues par la loi ne sont jamais notifiées aux patients. Les conditions d'accueil et d'hébergement sont indignes. À leur arrivée, les personnes sont entièrement dénudées et leurs effets personnels sont retirés. Elles reçoivent un pyjama, un peignoir et des chaussons, mais sont privées de sous-vêtements. Cette procédure est appliquée de manière systématique à l'ensemble des patients. Ils sont enfermés dans leur chambre et ne peuvent en sortir qu'accompagnés à minima par le binôme infirmier-surveillant. Les chambres sont fermées de l'extérieur. Leur équipement ne comporte qu'un lit fixé au sol et un repose-plateau en mousse. Les chambres sont dépourvues de toilettes, de douches et de lavabos, empêchant un accès libre à l'eau potable. Entre parenthèses, deux chambres dotées de sanitaires sont inutilisées. La séparation des sanitaires du reste de la chambre par des murs composés de pavés de verre étant considérée comme à risque pour l'intégrité du patient enfermé. Aucun accès à l'air libre n'est possible pendant toute la durée du séjour. Les téléphones portables sont retirés, aucun point phone n'est disponible et les visites sont de fait impossibles. Les patients sont de fait, et indépendamment de leur état clinique, placés en situation d'isolement de manière continue pendant toute la durée de leur séjour. Pourtant, aucune décision de soins sans consentement ouvrant la possibilité de décider de mesures d'isolement ou de contention n'est prise ou notifiée. Les mesures d'isolement et leur renouvellement ne sont pas formalisées. Les proches ne sont pas informés. Le juge judiciaire en charge du contrôle des mesures n'est pas systématiquement informé. Le recours à la contention est également très fréquent, le plus souvent au moyen d'une ceinture ventrale comportant 3 ou 5 points d'attache. Les patients sont parfois entravés au moyen d'une chaîne, dite ceinture de déambulation, fixée au lit, qui leur permet de se lever et de se déplacer dans un périmètre restreint. Ces dysfonctionnements majeurs, déjà constatés lors du premier contrôle du CGLPL, Contrôleur Général des Lieux de Privation de Liberté, portent atteinte à la dignité des patients, en partie maintenus arbitrairement dans un lieu de privation de liberté exempt du contrôle des autorités compétentes. En conséquence, le CGLPL en appelle instamment à la responsabilité de l'État, à qui il incombe de garantir le respect des droits fondamentaux des patients. Voilà, c'est un article sur le site du CGLPL, du Contrôleur Général des Lieux de Privation de Liberté. Eh bien, on va faire une première pause avec une musique. De la musique sur la psychiatrie.

0: Voilà, c'était les vieilles salopes. Nous sommes toujours sur Radio Libertaire, la voix sans Dieu, sans maître et sans publicité. La radio libre de la Fédération anarchiste, c'est toujours l'Entonnoir, émission critique de la psychiatrie. Et cette fois, c'est un article de Marianne qu'on va commenter. Alors, oui, c'est pas, ce sont, évidemment, c'est pas notre journal, notre journal favori. Hein. Un article assez condescendant, assez. Vous voyez, voilà, on sent le mépris. À travers même ne serait-ce que à travers le titre de cet article. Alors bon, c'est un article récent intitulé L'inquiétant succès de l'antipsychiatrie chez les jeunes. Alors oui, vraiment, où allons-nous, monsieur Michu? Mais voilà que les jeunes font de l'antipsychiatrie. On pensait que c'était réservé à que c'était le fait d'une vague intellectuelle de gauche dans les années 70 et que c'était fini depuis longtemps. Alors voilà, je vous lis cet article. Je ne sais pas si je vais vous le lire en entier. C'est parti. Derrière des critiques parfois légitimes des pratiques en psychiatrie, des militants appellent carrément à l'abolition de la discipline, quitte à devenir menaçant. Par Alexis Da Silva. Donc voilà, on imagine que c'est pour dénigrer. Ce ton-là est vraiment pour dénigrer la critique. Il y a des images qui ne bougent pas. Ces longues journées de vide, ou le temps, de vide entre guillemets, où le temps refuse d'avancer. Ce chariot, toujours ponctuel à 8h, 13h et 20h, venu apporter les médicaments. Et les cris de certains patients luttant contre leurs démons intérieurs nommés dépression ou schizophrénie. Quand Margot, alors le nom a été changé, Margot AUX, bon. Évoque son expérience en hôpital psychiatrique. Il y a 3 ans, la jeune femme de 26 ans a du mal à contenir sa colère. « J'ai l'impression que cela m'a fait plus de mal que de bien », relate-t-elle. Internée pendant 4 mois pour calmer les pensées suicidaires qui la rongent depuis l'adolescence, elle se souvient surtout de la relation verticale avec son psychiatre. Il m'a prescrit des tonnes de médicaments sans rien m'expliquer, j'étais toujours dans les vapes, et quand je lui disais que ça ne me faisait rien, il répondait qu'il fallait encore attendre, sans chercher à me comprendre. Quelques semaines après sa sortie, Margot rechute mais refuse de retourner à l'hôpital. Cherchant de l'aide sur Internet, elle tombe alors sur des groupes qui se disent « survivants de la psychiatrie ». L'idée, c'est de se donner des billes entre nous pour gérer nos crises. Dans une société idéale, on n'aurait plus besoin d'institutions, car elles exercent une violence supplémentaire sur les patients, explique-t-elle. Un discours issu de l'antipsychiatrie, un courant de pensée apparu dans les années 1960, qui connaît aujourd'hui un regain d'intérêt sur les réseaux sociaux. Non sans inquiéter beaucoup de psychiatres qui craignent qu'un tel mouvement fragilise des patients déjà vulnérables en les éloignant de prises en charge efficaces. À ses origines, l'antipsychiatrie a été portée par des psychiatres comme David Cooper, qui remettait en question les notions de folie et de maladie mentale. Mais l'intellectuel qui la nourrit demeure Michel Foucault, notamment dans son cours au Collège de France sur le pouvoir psychiatrique. Selon lui, l'asile est le lieu où s'exerce un pouvoir disciplinaire visant à contrôler les corps, les gestes, le temps, le comportement de l'individu. Son architecture, par exemple, rappelle le modèle carcéral du panoptique. Le psychiatre situé au sommet de la hiérarchie peut, en une seule promenade, surveiller la situation de chacun des malades. Le médecin dispose aussi de toute une série d'instruments pour contraindre les patients les plus récalcitrants. La chaise fixe, les menottes ou la camisole. La thérapeutique de la folie est l'art de subjuguer et de dompter, pour ainsi dire, l'aliéné en le mettant dans l'étroite dépendance d'un homme qui soit propre à changer la chaîne vicieuse de ses idées. déclare Foucault face à ses étudiants. Alors, c'est pas une déclaration de Foucault, c'est des citations qu'il fait de documents. Enfin, voilà. Donc, face à ses étudiants, citant Philippe Pinel, l'un des précurseurs de la psychiatrie. De nos jours, cet argumentaire trouve encore des résonances. Le 11 octobre 2025, à Paris, une Mad Pride, marche des fiertés folles, a réuni des centaines de personnes psychiatrisées, réunies pour réclamer l'abolition de la contention, de l'isolement, de l'internement et du traitement sans consentement des patients. Mais les organisateurs qui ont refusé la présence d'institutions ou de psychiatres lors de cet événement ont un objectif plus radical à long terme, abolir la discipline. Nous, fous, folles et autres abîmés psychiques, sommes l'incarnation de ce que le système d'oppression capitaliste, sexiste, raciste, validiste produit chez les individus de désordre psychologique. Nous refusons la pathologisation dont nous sommes l'objet. C'est leur monde qui est malade, pas nous, écrivent-ils dans leur manifeste, avant de qualifier la psychiatrie de brutal instrument d'oppression. Des militants plus ou moins mesurés. Alors là, je poursuis l'article de Marianne qui tente de démonter la critique de la psychiatrie nouvelle vague. Il est important de rappeler que la psychiatrie regroupe des courants différents. Dans mon cas, je n'appelle pas à une abolition du système psychiatrique, car si on exclut les violences qui sont bien réelles, il peut avoir de l'intérêt face à des maladies comme la bipolarité ou la schizophrénie. Nuance Pierre Bordaberry, psychologue qui se revendique de l'antipsychiatrie. Sur sa chaîne YouTube PsychoQuack, 243 000 abonnés, ce dernier vulgarise les connaissances en matière de pathologie mentale. Il questionne également l'intérêt du diagnostic en psychiatrie et la consultation chez le psychologue. Si les gens vont mal, c'est souvent à cause de situations compliquées qui sont objectives. Avoir un manager toxique, ne pas avoir d'amis. La dépression n'est donc pas toujours une maladie. Elle peut être la conséquence logique d'un environnement sur lequel la psy ne peut pas avoir tout le temps prise, détaille-t-il. Selon lui, nombre de professionnels ont tendance à rapidement médicaliser la santé mentale de ses patients. Il faudrait plutôt que la société agisse pour éviter aux gens d'avoir des vies de merde. On sait par exemple que le manque d'accès au logement ou l'isolement social peuvent jouer sur la dépression. Si les gens vivaient mieux, le recours aux psy diminuerait, illustre Pierre Bordaberry, qui ne se dit toutefois pas opposé à la consultation en cas d'urgence ou si la personne continue à ressentir un mal-être malgré des conditions de vie plus saines. Mais les militants anti-psy ne sont pas tous aussi mesurés. Sur le réseau social X, une communauté de près de 1000 membres multiplie les attaques contre les psychiatres, voire les menaces de mort. Je suis contre les expérimentations sur les animaux et donc les humains, mais il faut avouer que les psys feraient de bons cobayes pour tester le mort au rat, écrit l'une des administratrices du groupe. Alors, bon, c'est de l'humour, c'est pas du passage à l'action. La créature en blouse blanche qui subsiste en HP est une chose intrinsèquement malveillante qui prend du plaisir dans la torture des plus vulnérables, affirme une modératrice. Ben oui, nous on est un peu d'accord. Tandis qu'une autre encore assure que le jour où on brûlera des HP, il faudra commencer par les établissements de pédopsychiatrie. Voilà, donc ça, c'est une personne qui doit avoir quelques témoignages à rapporter pour dire une chose comme ça. Ce sont des militants très violents qui n'hésitent pas à nous insulter lorsqu'on essaie de les contredire, observe un psychiatre qui souhaite garder l'anonymat. car certains des arguments des antipsys sont très contestables. En témoigne la vidéo « Ton psychiatre peut détruire ta vie ». Visionné 104 000 fois sur YouTube. Ben, en tout cas, le titre est très beau. Franchement, ça résume pas mal de choses. Hein. « Ton psychiatre peut détruire ta vie », c'est tout à fait simplement vrai. Il a ce pouvoir. Alors, donc, cette vidéo, son auteur, Slave, est un militant très suivi. Alors, le journaliste le qualifie de militant. Est-ce que lui-même se qualifierait de militant? Il faudrait lui demander. Il n'a pas répondu aux questions de Marianne. Alors, peut-être que si le ton était aussi arrogant, méprisant, hautain ou condescendant pour poser les questions, peut-être que c'est un peu normal qu'on... Il ne leur a pas répondu. Bref, je ferme ma parenthèse et je continue. Donc, selon lui, donc d'après ses vidéos, la psychiatrie est la seule branche de la médecine où on est incapable de pointer du doigt un quelconque problème physiologique précis, au point que le diagnostic psy s'établit sur la seule observation du patient. Un constat erroné pour Alexis Bourriat, psychiatre. Une grande partie de la médecine fonctionne aujourd'hui sur des diagnostics cliniques établis sur des symptômes, douleurs chroniques, migraines, et la psychiatrie s'inscrit dans ce cadre, avec des critères validés, reproductibles et largement étudiés. Par ailleurs, les biomarqueurs, les indicateurs biologiques qui donnent une information sur une maladie, existent à l'état de recherche en psychiatrie. Dans l'imagerie ou l'électroencéphalographie, mesurant l'activité électrique du cerveau. Voilà, bon, je m'arrête là. Et voilà. Donc, c'est cet article de Marianne qui montre bon, que, bah, déjà, le propos du dernier psychiatre n'est pas vrai. En fait, quand tu arrives dans un hôpital psychiatrique, on ne met pas des électrodes sur la tête, tu ne passes pas en IRM, en imagerie médicale, on ne recherche pas les biomarqueurs de ta maladie. C'est complètement faux. Hein. On a plusieurs témoignages et d'ailleurs nous allons aussi dans cette émission parler d'un livre qui est un autre témoignage d'un séjour en psychiatrie, c'est celui de Marie Geoffrey intitulé Le Fumoir. Donc dans quelques temps on va parler de ce livre. Alors bien sûr, il n'y a pas que des... sur ce phénomène hein, où les jeunes s'intéressent à l'antipsychiatrie, il y a des articles moins... plus sympas, vous voyez. Notamment sur l'ADN.eu. Alors, c'est bon, c'est une revue internet qui... c'est pas toujours... on se demande parfois si c'est toujours vrai ce qu'ils disent, mais... Ici, en l'occurrence, cet article-là n'est pas, ne prête pas à confusion ou à confusionnisme. Antipsychiatrie quand les réseaux sociaux dénoncent les violences psychiatriques. Donc, c'est un article du 10 janvier 2025, assez ancien, par Besma Sikouk. Surmédication, contention, hospitalisation forcée, maltraitance psychologique, les patients racontent les abus qu'ils ont vécus au sein du système psychiatrique sur TikTok et Instagram. Salut, aujourd'hui on se retrouve pour une nouvelle tier list des moyens les plus inhumains pour maintenir quelqu'un dans le système psychiatrique. On commence par avec le fait de ne jamais t'écouter quand tu parles des effets secondaires de ton traitement. Avec son style de montage hyperactif et un débit de paroles digne d'une sulfateuse, Slave, alors c'est... @letslovslave sur TikTok, a connu un succès fulgurant sur les réseaux. Son sujet de prédilection n'est pourtant pas très courant. Slave évoque sans tabou les violences psychiatriques qu'il a pu subir. Et c'est loin d'être le seul. Renaissance de l'antipsychiatrie sur les réseaux. Manque d'écoute, absence de psychothérapie, hospitalisation sous contrainte et privation de liberté sur TikTok, Instagram, Twitch ou YouTube, une nouvelle vague de critiques radicales de la psychiatrie prend forme, au même titre que les contenus liés à la santé mentale. Le mouvement de l'antipsychiatrie, qui critique les pratiques psychiatriques traditionnelles en dénonçant la médicalisation excessive et la stigmatisation des personnes en souffrance mentale, historiquement associé à des figures de grands intellectuels comme le psychiatre et professeur émérite Thomas Sasse ou le philosophe français Michel Foucault, renaît sur les plateformes numériques portées par des créateurs de contenu qui allient divertissement et militantisme. Avec des vidéos courtes, souvent empreintes d'humour noir ou de sarcasme, des TikTokers comme Slave, Let's Love Slave, @letslovslave, mais aussi d'autres créatrices françaises telles que Alice, @flicidy, alors F-L-2-E-S-2-E-D-Y, parce que c'est Flicidy ou Flicidy, mais je ne sais pas, moi je vais dire Flicidy, suscite des dizaines de milliers de vues. Ces contenus naviguent entre l'analyse personnelle et la critique institutionnelle, résonnant auprès d'un public souvent jeune et sensible à la question de la santé mentale, provoquant discussions et partages d'expériences avec les abonnés. Un format percutant pour des idées complexes. Slave, suivi par 30 800 abonnés, utilise dans ses vidéos un format particulier, les tier lists. Il s'agit d'un classement hiérarchisé d'éléments, personnages, jeux, films, etc., selon leur qualité ou leur popularité et qui, en comparant des éléments, est fait pour susciter des débats. J'aime bien le format des tier lists, donc je l'ai utilisé assez naturellement, ça s'adapte un peu à tout et ça permet de faire passer un message assez simplement en utilisant aussi l'humour, explique le créateur de contenu. Les sujets abordés sont variés et font référence à des problématiques précises liées aux mauvaises prises en charge en psychiatrie. On peut visionner des tier lists sur les pratiques psy les plus déshumanisantes, ou bien sur les effets secondaires des médicaments. Et si Slave a décidé de parler de ces sujets, ce n'est pas par hasard. J'ai connu le système psychiatrique très jeune et j'ai subi de nombreux abus. Par exemple, on m'a prescrit des médicaments sans même m'expliquer les effets secondaires, qui sont parfois très lourds. Selon un rapport d'Amnesty International, publié en 2021, les personnes hospitalisées en psychiatrie signalent régulièrement des abus, allant de la contention forcée à la violence psychologique. Au-delà du mouvement lui-même, l'antipsychiatrie numérique reflète une interrogation plus large sur la question des troubles mentaux dans nos sociétés modernes. Alors, donc, nous vous proposons maintenant d'écouter effectivement ce producteur de contenu, créateur de contenu, comme on dit, Slave, et puis aussi une intervention tout autant numérique et sur les réseaux de Flicidy. Donc on les écoute maintenant, si possible.
1: Que prendre du tramadol au lieu de me répondre. Du coup, je lui ai donné
0: un peu confus.
1: Salut, aujourd'hui, je dessine un fan art pour mon. Salut, aujourd'hui on se retrouve pour la tier liste des moyens les plus inhumains pour maintenir quelqu'un dans le système psychiatrique. Et commence par ne jamais t'écouter quand tu parles des effets secondaires de ton traitement. C'est classique, tu l'as probablement déjà vécu si tu as pris un quelconque traitement pour une maladie mentale. Ton psychiatre ne t'écoute tout simplement pas, il a deux réponses programmées quand tu parles des effets secondaires. Soit il faut attendre que tu t'habitues au traitement, soit il te prescrit encore d'autres médicaments pour atténuer les effets secondaires des premiers. Voilà, il te baisse complètement le cerveau, tu es bloqué dans la boucle infernale de la machine psychiatrique. Ça la banalisation des maladies mentales sur les réseaux. Ça c'est très très fourbe parce que c'est toi-même qui va te maintenir dans un système d'oppression en analysant tous tes comportements à travers des diagnostics psychiatriques même lorsqu'ils sont tout à fait normaux. Tu vois des TikTok de merde et des slides Insta toute la journée du type 5 signes que tu es hyperactif avec des critères tellement larges que n'importe qui peut se reconnaître dedans et à force des traits de personnalité normaux t'apparaissent comme pathologiques. Pire, tu commences à faire de la psychologie de comptoir sur tous tes amis alors que tes connaissances s'arrêtent à Instagram. Avec tout le respect, casse-toi, ça part en pensée, te déclarer fou. Et oui, une fois qu'un diagnostic psychiatrique est noté dans ton dossier, c'est déjà fini pour toi. Tout ce que tu diras sera observé à travers le prisme de ta prétendue maladie, et si tu oses décrire des symptômes à ton médecin, même physique, ils seront automatiquement attribués à une pathologie mentale. Du coup, tu vas te faire prescrire encore plus de médicaments, et même tes maladies physiques ne seront pas prises au sérieux. Parce que si t'es fou, bah tu t'inventes des douleurs, logique, ça part en B. L'hospitalisation sans consentement. Ça, c'est vraiment pas mal, parce que tu te retrouves non seulement persécuté par la machine psychiatrique, mais aussi par le système judiciaire. Et ça peut durer très longtemps. Ta santé mentale est évaluée dans des conditions totalement biaisées, vu qu'on te juge à un moment où t'es hyper stressé. En plus, le psychiatre t'envisage déjà comme un cas psychiatrique juste parce que tu es devant lui, il est donc déjà incliné à te diagnostiquer. Et ensuite, c'est dans les mains du juge de la liberté, tu as intérêt à bien te tenir et surtout à avoir une bonne mutuelle parce que les dépassements d'honoraires seront à ta charge. Ça part en A. Et enfin, le plus grand scam de tous, la création de maladies sur des critères flous et arbitraires. Et oui, n'oublie pas que la notion même de maladie mentale est basée sur des critères sociaux qui dépendent totalement de ta culture et de l'époque à laquelle tu te trouves. Ce qui est perçu comme anormal ou dissident dépend entièrement du status quo, et la psychiatrie a longtemps été utilisée pour incapaciter, effacer ou faire taire des individus qui dérangeaient l'ordre établi. C'était presque un outil politique. La preuve, il n'y a pas si longtemps que ça, l'hystérie féminine existait encore. Très pratique, ça part en S. C'est tout pour cette tier list, merci à Axodraw pour ta suggestion. Je suis en live sur Twitch ce soir à 21h. Le lien est dans ma bio et n'hésite pas à t'abonner pour plus de contenu antipsychiatrique.
2: Vous avez déjà entendu parler de l'antipsychiatrie. L'antipsychiatrie, c'est un courant de pensée politique qui remet très largement en question la psychiatrie traditionnelle. C'est un mouvement qui a vu le jour au 19e siècle et qui a pas arrêté depuis de prendre des formes et des manifestations différentes selon le pays, l'époque, etc. Pour vous vulgariser ça rapidement, parce qu'en vrai c'est un sujet qui est plus complexe que ça, mais je pense que ça peut être intéressant d'en avoir un peu les bases. Au sein de ce mouvement, on va notamment reprocher à la psychiatrie de ne pas suffisamment reposer sur des critères méthodiques et sur une vraie approche scientifique. On reproche notamment à la psychiatrie de poser des diagnostics beaucoup trop arbitraire, c'est-à-dire sans approche suffisamment scientifique du patient. On entend par là le fait que pendant un diagnostic, le psychiatre ne tient pas compte de ce qu'on appelle les biomarqueurs, mais il tient seulement compte de ce qu'il voit et perçoit dans son échange avec le patient. C'est un mouvement qui condamne également les abus psychiatriques, notamment les hospitalisations sous contrainte ou les traitements forcés sans consentement du patient. C'est également un mouvement qui condamne les abus psychiatriques, notamment les hospitalisations sous contrainte ou bien les médicamentations et les autres formes de soins sans consentement du patient. Également remis en question la surmédicamentation des patients atteints de troubles psy et les abus de soins en tout genre, dont ceux qu'on retrouve le plus souvent, le fait d'attacher le patient à son lit ou bien de le piquer pour qu'il se calme. Il y a également des reproches plus politiques encore, comme par exemple le lien entre la psychiatrie et les industries pharmaceutiques, ou bien le fait que la psychiatrie est une construction à visée oppressive pour justifier les dégâts du capitalisme sur la santé mentale. J'ai essayé de vous faire un résumé assez synthétique, je sais pas si vous connaissiez, moi ça fait pas si longtemps que ça que j'en ai entendu parler, et si vous connaissez un peu, n'hésitez pas à partager votre opinion sur la question.

Voilà, on est toujours sur Radio Libertaire. Et donc là, on vient d'entendre Les gens du 110, Song with You. Voilà, et donc merci au groupe Libertaire d'Ivry pour l'article de Marianne sur le goût de l'antipsychiatrie chez les jeunes. Et on va passer à des annonces. D'abord, donc une info qui nous a été transmise par Valériane de Démocratie. Cinquième édition des journées d'études à la chapelle de Ville-Évrard. À contre-pied revient et ça va piquer. Donc à contre-pied, c'est un collectif. Ah, mais un collectif de soignants. Bon. Vous me faites mal, la violence dans le soin. Place limitée, inscription gratuite. C'est le 10 et 11 juin 2026. 10 et 11 juin, de 9h à 17h. Donc, parmi les intervenants et intervenantes, infirmières, aides-soignantes, soignées aussi, agents et agentes d'accueil, psychologues, trameurs, donc la trame, hein, syndicalistes, coordinatrices CLSM, conseils locaux en santé mentale, club thérapeutique, médecins, cadres de santé, psychomotriciennes et parents. Donc des personnes qui interviennent sur cette thématique, la violence dans le soin. Et c'est donc au 202 avenue Jean Jaurès à Neuilly-sur-Marne, à la chapelle de Ville-Évrard. Alors, une autre annonce. AG 7 mai. Alors, il y a eu une AG le 7 mai. C'est pour la co-organisation de la MAD Pride Autonome Paris. Donc, le texte est le suivant. Alors, c'est merci encore au groupe d'Ivry pour l'info. Trouvé sur Paris Lutte Info. Publié le 6 mai 2026. Nous appelons toute personne psychiatrisée à nous rejoindre pour la coordination de la MAD Pride Autonome Paris 2026. C'est un événement en non-mixité par et pour les personnes psychiatrisées. Nous n'acceptons pas de soignants ou personnel du médico-social et tenons à une lutte autonome. Donc la prochaine AG sera le jeudi 21 mai à 13h. À la Mutinerie 176 rue Saint-Martin, Paris 3e. Ah, donc, si vous vouliez y être en visio ou en IRL, il faut demander le lien de la visio par mail à MAD Pride Autonome Paris. Donc, comme ça se je veux dire, sans espace, voilà. MADPRIDEAUTONOMEPARIS @protonmail.com. Protonmail, PROTONMAIL. L'organisation intercollective de la MAD Pride Autonome Paris appelle à la participation de personnes et collectifs de personnes concernées par la psychiatrisation à l'organisation de la MAD Pride 2026. Notre ligne, par-dessus toute chose, nous tenons à des rapports militants qui relèvent du soin et du respect. Nous pensons que le processus d'organisation commune de la MAD Pride est aussi important, sinon plus, que l'événement final lui-même. Ah bon, d'accord. Notre ligne est anti-psy. Nous défendons une ligne abolitionniste, anticarcérale et revendiquons le soin communautaire. Nous tenons à une non-mixité de personnes psychiatrisées et à l'exclusion de tout soignant de nos luttes hors père aidant, hors institution. C'est-à-dire que les pères aidants et pères aidantes hors institution sont acceptés. Conviés. Nous voulons une MAD Pride autonome, mais également ouverte et avant tout festive.
Notre ligne est intersectionnelle, nous sommes attentifs et attentives à toute forme de domination et tenons à ce que celles et ceux d'entre nous qui sont multiplement opprimés soient présents, présentes. Nous voulons une Mad Pride queer, féministe, antivalidiste, antiraciste et anticapitaliste. Pourquoi faire ? Nous avons besoin de bras pour préparer et animer les réunions, trouver des financements, organiser des ateliers créatifs, faire de la communication, du graphisme, trouver des espaces d'organisation et de stockage, assurer des transports à Paris et plus largement animer les ateliers que nous organiserons, pancartes, hymnes, création d'un drapeau, costumes, peintures, etc. Pourquoi s'organiser ensemble ? Nos situations de personnes psychiatrisées sont précaires. Nous avons peu d'espaces communautaires autonomes, peu d'espaces de solidarité et de lutte, peu d'occasions d'être ensemble. Nous voulons rompre avec cette situation. Notre espoir est que l'organisation de la Mad Pride tisse entre nous des liens durables et solides, nous permette de nous rencontrer et de faire front face à un monde toujours plus dur. Pour que chaque personne psychiatrisée puisse prendre la rue, manifester son identité, ses colères et ses joies, porter ses revendications, pour retrouver une agentivité collective. À qui nous nous adressons ? À l'exclusion des soignants et soignantes, toute personne ou collectif incluant des personnes concernées, se reconnaissant dans notre ligne, est bienvenue. Qu'il, elle, ait déjà milité ou non, qu'il, elle, soit affilié à un collectif ou non. Donc, prochaine date, jeudi 21 mai, 13h, à la mutinerie. Alors, ça c'est à Paris, et apparemment il se passe un peu la même chose à Marseille, avec la préparation de la Fada Pride. Alors, là le texte est beaucoup plus court. Salut, en vue de la prochaine Fada Pride à Marseille en octobre, un premier rendez-vous se fait le dimanche 24 mai après-midi à La Plaine, le quartier de La Plaine à Marseille, pour se rencontrer et commencer l'orga. Si tu es concerné et que tu veux contribuer et participer à l'organisation, rejoins-nous à partir de 15h à La Plaine, on aura un panneau. Fin du message. Voilà, donc, on peut aussi annoncer les choses qui se passent hors Paris, et même loin de Paris. Si l'on veut, ici. Et, par exemple, quelque chose s'est créé à Varennes et La Guépie. Groupe d'échange et d'entraide autour de la santé mentale. À Varennes et La Guépie, une fois par mois, pour les personnes concernées et les proches en autogestion. Nous vous proposons un premier atelier, mardi 26 mai, à Varennes, V-A-R-E-N, de 18h à 20h, à Varennes, la variante 425 rue Basse. Nous découvrirons ensemble la brochure « Guide de navigation en eau trouble ». Le guide de navigation en eau trouble est un outil qui se propose de mettre en mots, schémas, cartes ou dessins nos mots, M-A-U-X, nos moments de crise ou critique, nos stratégies pour aller mieux, ainsi que nos besoins et limites dans ces moments-là. C'est un outil pour soi, sorte d'aide-mémoire, mais qui peut être aussi partageable avec des personnes proches ou de confiance. Informations et inscriptions, j'aime Varennes La Guépie, G-E-M-V-A-R-E-N-L-A-G-U-E-P-I-E, @riseup.net. La rencontre suivante sera le mardi 30 juin, à La Guépie, de 18h à 20h, lieu et programme à venir. Bon, alors, ça se passe où ? Ça se passe, eh bien, en Haute-Garonne, je crois, ou quelque chose comme ça. Et voilà pour les annonces. Et voilà pour l'entonnoir. Pour cette semaine,
Donc, eh bien, à bientôt. Et on va écouter I'm Free des gens du 110. Au revoir.

Alors oui, notre annonce, les amis et amieux de la librairie Publico vous invitent à leur braderie 138 rue Amelot le 30 mai, et le 30 et le 31 mai de 9h à 18h. Donc 138 rue Amelot, le 30 et 31 mai, la grande braderie de la rue Amelot, de la librairie du Monde Libertaire. Métro République, Oberkampf ou Fille du Calvaire.

0: Bonjour à toutes, bonjour à tous. Vous êtes bien sûr Radio Libertaire, la voix sans unimètre de la Fédération anarchiste, la société dans tous ses états, comme tous les troisièmes lundis du mois. Au micro, Mohamed. J'ai le plaisir d'accueillir pour cette émission Romaric Godin pour son livre « Le problème à trois corps du capitalisme sur la gestion autoritaire du désastre et les moyens de lui faire face ». Bonjour Romaric.
1: Bonjour.
0: Tu es journaliste à Mediapart, journaliste économique, hein, c'est bien ça?
1: C'est ça.
0: Voilà. Et donc tu viens de publier ce livre. Le 28 février dernier, les États-Unis et Israël attaquaient l'Iran. Une attaque qui devait normalement durer quelques jours, quelques semaines. On est à près de 2 mois maintenant, plus de 2 mois. Déclenchant ainsi une nouvelle crise énergétique, qualifiée selon le président de l'Agence internationale de l'énergie de plus grave crise énergétique de l'histoire. On est en plein cœur donc, du sujet de ton ouvrage, donc cette crise du capitalisme. Mais avant de rentrer dans le vif du

0: sujet, j'aimerais que tu nous explicites le titre qui est, peut sembler un peu énigmatique. Qu'est-ce que c'est que ce problème à trois corps? D'où ça vient?
1: Alors, c'est un titre qui fait référence à un livre de science-fiction chinoise de Liu Cixin, qui a été publié en français il y a une dizaine d'années, en chinois il y a une quinzaine d'années, et qui raconte l'histoire d'un peuple habitant sur la planète la plus proche de notre système, sur le système solaire, on va dire, le plus proche de notre propre système solaire, et qui est un système, en fait, composé de trois étoiles. En fait, c'est assez répandu dans l'univers d'avoir des systèmes, en fait, à plusieurs étoiles, et donc il est composé, ce système solaire est composé donc de trois soleils, et Liu Cixin imagine un peuple qui vit sur une planète qui est soumis à ce système solaire. Et il se trouve que c'est un des mystères de la science astrophysique, hein. C'est que quand on a trois corps qui sont qui s'attirent mutuellement, et bien en fait le parcours de ces trois corps est chaotique. On n'arrive pas à le déterminer. Et évidemment, quand on est sur une planète qui tourne autour de ces trois corps, et bien on subit les effets de ce chaos. Et donc l'histoire de ce texte, hein, c'est que ce peuple qui vit sur cette planète cherche des solutions à l'intérieur, évidemment, de sa planète, de ce système à trois corps, et à chaque fois, évidemment, alors on passe par toutes les solutions scientifiques, pseudo-scientifiques, magiques, religieuses, etc. Et évidemment, à chaque fois, le chaos revient, ça ne fonctionne pas, et la solution que finit par comprendre ce peuple, hein, c'est que pour sortir, en fait, du problème à trois corps, il faut sortir de la zone d'attraction des trois soleils, c'est-à-dire de la gravité de ce système de trois corps, pour aller chercher une planète jugée plus stable, donc dans un système à un soleil, vous l'avez deviné, ce sera la Terre. Bon, après, c'est une autre histoire. Mmh. Mais ce qui m'a intéressé là, c'est de dire, finalement, on est, nous, sur cette planète qui fait rêver ce peuple extraterrestre dans le roman, on est en fait à ce même type de problème à trois corps, mais à l'intérieur de notre propre société, et la force d'attraction qui provoque ce chaos des trois corps, c'est pas la gravité, mais c'est la force de l'accumulation du capital. Et évidemment, tant qu'on cherche des solutions à l'intérieur de ce problème, eh bien, en fait, on se tape la tête contre les murs, on trouve pas de solution. Et donc la solution, c'est évidemment de quitter la zone d'attraction de cette force, et donc de construire une société qui ne soit pas qui ne place pas l'accumulation du capital au centre de son organisation. Et donc j'ai essayé un petit peu de filer cette métaphore en prenant, mmh, évidemment, ça se veut un minimum sérieux, donc ce sont des vraies crises, hein, mais voilà, en identifiant trois crises qui, comme dans ce problème à trois corps, à la fois ont leur propre mouvement et en même temps ont des mouvements d'attraction je dirais réciproques, hein. La crise économique a un effet sur la crise économique, sur la crise anthropologique, et ainsi de suite pour les deux autres.
0: On va revenir en détail sur chacune de ces crises. Donc tu poses d'emblée le décor, hein. Nous sommes dans une société qui est dominée depuis deux siècles, un peu plus, par un système de production et un système économique qui est le capitalisme. On va voir comment ce capitalisme a évolué, comment il s'est construit, et où est-ce qu'il en est, et que ce capitalisme génère en lui-même des crises. À côté de cette crise économique, il y a la crise écologique, hein. On nous parle depuis maintenant assez longtemps des différentes altérations de notre environnement. On parle du réchauffement et du bouleversement climatique, de l'effondrement de la biodiversité. Et puis, ce que tu appelles la crise anthropologique, qui a été déjà étudiée par de nombreux auteurs auxquels tu fais référence, en particulier Guy Debord et Henri Lefebvre, mais bien d'autres. Crise anthropologique, comment l'économie capitaliste pénètre les relations humaines et sociales, et comment elle transforme ces relations. Et l'intérêt de ton travail, c'est de montrer les interactions et les interrelations entre ces différentes crises. La crise économique que traverse le capitalisme, est-ce que c'est une, est-ce que c'est un incident, est-ce que c'est une dérive ou est-ce que c'est constitutif du corps même du capitalisme? Et si oui, pourquoi?
1: Alors moi, l'hypothèse que j'émets, c'est que c'est effectivement une crise qui est structurelle au capitalisme, qui est structurelle à la maturité du capitalisme, parce que le capitalisme a comme moteur l'accumulation du capital. Cette accumulation du capital, elle doit évidemment aller non seulement toujours augmenter, mais augmenter de plus en plus vite, parce qu'elle doit se répandre. C'est en fait ce qui fait le moteur hein, du capitalisme, c'est cette perspective d'accumulation et d'accélération de l'accumulation qui va en fait déterminer l'envie des capitalistes d'investir, de développer la production, etc. Ce qui fait que, à la différence d'autres modes de production du passé, le capitalisme est un système qui va très vite et qui accélère. Et donc, il devient très vite vieux, en quelque sorte. Hein. C'est un peu ma thèse. Le capitalisme actuel est vieux, en quelque sorte. Qu'est-ce que ça veut dire, vieux? Ça veut dire qu'en fait, bah, il a accumulé énormément, en accumulant énormément de richesses et de capital, il a accumulé également énormément de machines pour pouvoir produire. Et effectivement, plus il accumule des machines, plus il est difficile, en fait, d'augmenter hein, le taux d'accélération, en quelque sorte, de l'accumulation, de façon, on va dire, quasi mathématique.
0: C'est ce que tu soulignes dans un passage de ton ouvrage. J'aimerais qu'on s'y arrête, si tu veux bien. Sur ce paradoxe, justement, de la productivité. Comme ça, intuitivement, pour néophyte que je suis, les machines vont venir pallier au déficit de productivité, c'est-à-dire le nombre de marchandises produites par unité de temps, c'est bien ça, hein, la c'est productivité. Ça. Et donc, forcément, on va augmenter la quantité de marchandises produites, et donc augmenter les revenus du capital. Or, tu dis qu'il y a un paradoxe, que plus on investit dans les machines, plus on produit, si j'ai bien compris, plus les gains de productivité sont difficiles à atteindre.
1: Ouais. En fait, y a deux choses dans ce que tu soulignes qui me semblent importantes. La première, c'est que ces gains de productivité, ils ont toujours existé dans l'histoire. Il y a eu des gains de productivité à l'époque médiévale, à l'époque romaine, à l'époque grecque. Mais la différence entre ces époques et le capitalisme, c'est que les gains de productivité ne représentaient pas le moteur, en fait, de ces économies. Ces économies n'étaient pas fondées sur les gains de productivité. La différence, là, c'est que l'économie capitaliste, elle est fondée sur les gains de productivité. Ce que raconte Marx dans Le Capital, lorsqu'il montre la différence entre la grande industrie et la manufacture, c'est que la manufacture, c'est un système industriel qui n'est pas fondé sur les gains de productivité. Vous vous mettez, en fait, de plus en plus de travailleurs pour produire de plus en plus de marchandises. Sauf que, évidemment, la production par travailleur, elle est forcément limitée parce que le nombre de travailleurs est limité et le nombre d'heures dans une journée est limité. Ouais. Sans compter qu'il y a des désagréments, il faut que les travailleurs mangent, dorment, bon, bref. Tout ça est compliqué. Donc on peut faire travailler les enfants, on peut faire travailler les femmes, on peut faire travailler un peu les animaux, mais enfin, on est limité. Et ce que raconte Marx, c'est qu'en fait, la grande industrie, elle va mécaniser la production. Et elle va la mécaniser en permanence. C'est-à-dire que les gains de productivité qui vont être réalisés par la mécanisation de la production vont permettre en fait d'investir dans d'autres machines qui vont mécaniser d'autres productions. Et c'est là que s'enclenche la logique capitaliste de l'accumulation infinie, en quelque sorte, ou de la course à l'accumulation infinie. Donc ce qui est important, avant d'entrer dans le détail de ce que tu disais, c'est de bien comprendre que la question de la productivité, la plus-value relative, comme le dit Marx, c'est ce qui fait, en fait, c'est ce qui est véritablement le moteur de l'accumulation capitaliste. Sans cette plus-value relative, en fait, on revient en quelque sorte à la manufacture d'ancien régime, qui est forcément limitée dans sa production, et donc l'accumulation est limitée, et donc on n'est plus dans le capitalisme, il y aura forcément un problème. Donc, Ce qu'on peut voir, ce qu'on constate, c'est que, évidemment, ces gains de productivité par la mécanisation, ils ont été extrêmement importants au début du capitalisme. Il y a des phases, en fait, hein, se sont un peu ralenties à la fin du 19e siècle, et puis ils sont repartis, en fait, à chaque fois avec ce qu'on peut appeler une forme de révolution industrielle. Alors, on connaît la révolution industrielle liée à la vapeur et au chemin de fer, qui a représenté la première envolée, on va dire, du capitalisme. Et puis, il y a la deuxième révolution industrielle, celle de l'électricité, du moteur à explosion, du pétrole, qui va avoir lieu à la fin du 19e siècle et qui va se déployer jusqu'au milieu du 20e siècle. Et là, effectivement, on a des gains de productivité qui sont considérables, de 6 ou 7%. Sauf que, en fait, on se rend compte progressivement que plus ces gains de productivité sont importants, plus en fait l'activité est mécanisée, et en fait la production de valeur pour pouvoir en fait augmenter le taux de croissance de l'accumulation, et donc aussi le taux de croissance de la productivité, eh bien en fait plus c'est de plus en plus difficile à obtenir. Pourquoi ? Parce qu'en fait on atteint naturellement en fait des niveaux de productivité, la différence entre les gains de productivité, hein, qui sont des taux de croissance, oui, et le niveau de la productivité, qui fait que, en fait, à ce niveau de productivité, réaliser 6% de productivité par an, en fait, c'est, comme c'était le cas dans les années 60, c'est quasiment impossible. Et donc, on est obligé de se contenter de taux de productivité beaucoup plus faibles. Et donc, la croissance de l'accumulation, elle est forcément beaucoup plus faible. Et donc, le moteur central de la croissance capitaliste, de la croissance de l'accumulation, est en quelque sorte, non pas brisé, puisqu'il y a toujours des gains de productivité, mais en tout cas, sous pression, ralenti. Et c'est ça, en fait, le cœur de la crise capitaliste aujourd'hui. Et ça, ça va de pair, si je peux juste rajouter ça. Ça va de pair, en fait, avec un changement de rapport, de ce rapport qui est fondamental dans le capitalisme, entre la technologie et l'accumulation. En fait, ce qui a sauvé l'accumulation des grandes crises, celle de la fin du 19e ou la crise de 1929, qui en fait commence avant 1929, avec la Première Guerre mondiale, en fait, hein, ce qui a sauvé le capitalisme à chaque fois, c'est la capacité, en fait, de la science à se transformer en technologie capable de pouvoir mécaniser les activités. Et ce qu'on constate, en fait, c'est que à partir des années 80, ce qu'on a appelé la troisième révolution industrielle, celle de l'informatique et du numérique ensuite, eh bien en fait, elle a augmenté la productivité dans certaines zones très limitées de l'économie, mais en réalité, en parallèle de cette révolution industrielle, et c'est ça en fait le fait nouveau que la plupart des apologistes du capitalisme essayent de passer sous silence ou de relativiser, c'est que, en fait, la nouvelle révolution industrielle n'a pas conduit à des gains de productivité majeurs, mais au contraire à une poursuite de l'affaiblissement des gains de productivité sur le long terme. Et c'est ça qui est véritablement nouveau et qui, moi, me fait dire, pour revenir au début de notre discussion, qu'on est dans un capitalisme vieilli, affaibli. On en reparlera peut-être. Oui. Capitalisme affaibli, ça ne veut pas dire qu'il suffit de se mettre sur la chaise et d'attendre qu'il va tomber tout seul. Mais en tout cas, c'est la façon, ça change la façon dont le capitalisme se réalise, et de façon fondamentale.
0: Donc là, tu vas nous donner les tendances sur le long terme, donc du capitalisme, pour nous montrer comment ce capitalisme est rentré en phase de dépérissement, si je puis utiliser cette expression, et en phase de vieillissement, avec une diminution progressive de la productivité qui est mesurée par le taux de croissance. On nous rabâche sans arrêt avec
1: ce taux
0: de croissance.
1: Alors, si je peux juste me permettre, oui, c'est une diminution du taux de productivité, justement.
0: Oui, c'est ça qui est important. Tu fais bien de me corriger et de bien souligner cet aspect-là. Donc ça, ce sont les tendances. Et tu nous expliques aussi dans ton ouvrage que pour contrer ces tendances, il y a des contre-tendances qui sont mises en œuvre. Quelles sont ces contre-tendances et quels sont leurs effets réels, concrets, sur justement ces pertes de taux de productivité ? Est-ce qu'elles sont efficaces ? Est-ce qu'elles sont efficientes ? Est-ce qu'elles ont donné des résultats ? Ou au contraire, ne sont-elles que des fuites en avant ?
1: Alors, ce qui est intéressant, c'est que à partir de, on va dire, du pic de la production capitaliste, hein, milieu des années 60, en fait, on voit un ralentissement à la fois des gains de productivité et, tu l'as dit, de la croissance économique qui en est en fait la conséquence. Hein. Parce que, en fait, la croissance économique n'est jamais que le produit des gains de productivité passés. Pour les raisons qu'on vient de donner. Et donc, effectivement, face à ça, il va y avoir, en fait, deux périodes, on va dire, de contre-tendance, qui ne sont pas deux périodes qui sont distinctes, mais je dirais, il y a une première période, puis il y a une période où d'autres contre-tendances viennent se rajouter aux premières contre-tendances. Bon. La première, c'est ce que j'appelle, moi, l'époque néolibérale, hein, qui, effectivement, arrive à partir des années 70-80, fin des années 70, début des années 80, va se développer dans tout le monde occidental, puis dans l'intégralité même du monde, même dans les pays moins avancés sur le plan capitaliste. Ça, ce sont évidemment des réformes qui ont trois piliers. Le premier pilier, c'est la financiarisation de l'économie. Donc, en fait, on va essayer de compenser l'affaiblissement de la croissance du taux de profit par, en fait, une bulle financière qui va venir soutenir ce taux de profit. Hein. Donc, le développement des produits financiers, des marchés financiers, de la financiarisation de tout.
0: C'est l'explosion des bourses.
1: C'est l'explosion des bourses et surtout c'est l'explosion des produits financiers. Hein. Dans les années 2000, par exemple, je me souviens que la SNCF, en fait, vendait ses wagons comme des produits financiers. Elle transformait ses wagons en produits financiers et elle les mettait sur les marchés. Bon, ça lui permettait en fait de faire des profits sur des titres existants, quoi. Donc c'est un exemple parmi tant d'autres, mais il y en avait d'autres. Par exemple, Renault fabriquait des voitures, mais gagnait de l'argent principalement avec du crédit à la consommation. Bon, donc voilà. Bon, c'est un peu ce. Mais évidemment, ça a pris les formes des subprimes qu'on connaît, etc. On y reviendra. Donc première tendance, la financiarisation. Deuxième tendance, c'est la mondialisation, c'est-à-dire que on est allé chercher en fait pour baisser le coût du travail et donc augmenter mécaniquement. Parce que, en fait, pour rebondir sur ce qu'on vient de dire, lorsqu'on n'a plus la possibilité d'avoir la plus-value relative, c'est-à-dire les gains de productivité, ou qu'ils sont moins forts, bah, en fait, on revient à ce que Marx appelle la plus-value absolue, c'est-à-dire à la manufacture, c'est-à-dire on va faire travailler les gens pour moins cher, plus longtemps, plus durement. On va faire ce que nous, en tant que travailleurs, on ressent comme des incitations à la productivité, entre guillemets. Et évidemment, ce n'est pas une productivité qui est portée par de la mécanisation, c'est une productivité qui est portée par le fait qu'on doit travailler plus vite, en fait.
0: Plus vite et plus longtemps.
1: Et plus longtemps sur notre journée de travail. Oui. Bon, c'est ce que Marx appelle la plus-value absolue. Et donc, faute de plus-value relative, il faut trouver de la plus-value absolue. Et ça, évidemment, bon, dans les pays avancés, c'était compliqué de trouver de la plus-value absolue. On pouvait toujours le faire, on va le faire. C'est le troisième pilier, je vais en parler, mais en fait, pour la production industrielle, le mieux, c'était quand même de transférer cette production vers des gens qui souvent étaient quand même assez productifs, c'est-à-dire qui étaient formés pour pouvoir travailler en usine, etc., parce que ça demande une formation. D'ailleurs, une partie des travailleurs occidentaux ont formé leurs concurrents en fait à ce travail-là. Et puis évidemment avec des salaires plus faibles, des durées de travail plus élevées, etc. Donc ça, c'était la mondialisation. En plus, ça permettait d'ouvrir des marchés. Donc d'espérer en fait des augmentations de chiffre d'affaires qui pouvaient être augmenter le taux de profit. Donc on était gagné. Ça c'est le deuxième pilier. Le troisième pilier, j'en ai déjà un peu parlé, hein, c'est tout ce qu'on a appelé les réformes néolibérales qui consistaient justement à favoriser la plus-value absolue dans les pays avancés. Donc réforme des retraites, réforme du marché du travail,
0: privatisation
1: des services publics. On connaît tout ça, on va pas y bien revenir. Sûr. Mais c'était effectivement d'aller en quelque sorte racler les fonds de tiroir pour en fait faire du profit avec tout, en quelque sorte. Hein. Et ça, c'est toute la période qui va jusqu'à la crise de 2008, où on a une crise de la financiarisation, qui est sauvée par les États et les banques centrales. Et donc, la financiarisation reste là, elle continue à être un pilier, en fait, de l'accumulation, mais elle peine à son tour en fait à produire de la croissance. Et donc à partir de ce moment-là, il y a d'autres contre-tendances qui vont être
0: mises en œuvre.
1: Voilà, la première, c'est en fait Alors, ce n'est pas une contre-tendance générale, c'est une contre-tendance individuelle, mais c'est pour les capitalistes de chercher, en fait, à sécuriser le plus possible, en fait, leur profit par un système de rente, c'est-à-dire de captation à la fois des ressources et des marchés, hein, en empêchant, en rendant, en fait, très difficile le fait de pouvoir se passer de ces des produits en question. Donc ça peut prendre la forme de monopoles, d'oligopoles, de faux monopoles, comme par exemple dans l'économie numérique, où en fait on peut avoir plusieurs rentes sur un seul téléphone portable, on va dire. Mais voilà, ça c'est quelque chose qui est très développé et qui n'existe pas que dans le numérique, comme on l'entend, parce que c'est assez, on l'entend souvent dans le numérique, mais qui existe aussi dans la finance, dans l'immobilier, dans la production extractiviste, dans la distribution de biens de consommation, enfin bref, voilà. Et puis la deuxième façon, c'est de se retourner, comme le fait toujours le capitalisme lorsqu'il est désespéré, vers l'État, évidemment. Et donc, c'est d'essayer d'avoir un État qui, non seulement aide, ça a déjà été le cas dans la période néolibérale, hein, à réaliser cette accumulation, mais qui, cette fois, ne pose même plus de conditions et qui, en quelque sorte, soit intégralement au service du capital, et c'est ce que j'appelle le phénomène d'hybridation. Enfin, c'est pas moi qui l'appelle, c'est un économiste qui s'appelait Ilias Halemi qui a le premier mis ça en place, hein, qui a développé cette idée. C'est une hybridation entre le capital et l'État, c'est-à-dire que l'État et le capital commencent en quelque sorte à fusionner, à avoir évidemment les mêmes, strictement les mêmes intérêts, et l'État devient en fait un outil pour le capital pour soutenir en quelque sorte son accumulation. Et ça prend des formes qui peuvent être très diverses. On a eu les banques centrales, mais on a eu aussi les subventions directes, mais on a les baisses d'impôts, mais on a les partenariats publics-privés. Voilà, on a donc toute une palette, hein, d'actions sur lesquelles l'État, évidemment, agit. Et puis, il y a une autre action dont on parlera peut-être, hein, qui est la fonction répressive aussi de l'État, qui empêche, en fait, hein, les sociétés de réagir à la violence que lui fait le capital. Parce que plus le capital est sous pression parce qu'il n'arrive pas à produire suffisamment de profits, plus il est violent, évidemment, vis-à-vis du corps social. Et ben, il faut, dans ce cas-là, que le corps social se tienne sage. Et dans ce cas, évidemment, l'hybridation entre l'État et le capital prend tout son sens.

0: Vous êtes toujours sur Radio Libertaire, la voix sans Dieu ni maître de la Fédération anarchiste. On vient d'écouter la très belle chanson écrite par Raoul Van Eghem, La vie s'enfuit, la vie s'écoule. Ou La vie s'écoule, la vie s'enfuit. Je sais plus l'ordre, pardonnez-moi. Interprété par Jacques Marchais. Nous sommes avec Romaric Godin pour son livre Le problème à trois corps du capitalisme sur la gestion autoritaire du désastre et les moyens de lui faire face. Je ne sais pas si j'ai cité tout à l'heure le nom de l'éditeur. C'est paru à La Découverte dans la collection Cahiers Libres. Dans la première partie de notre émission, on a posé un petit peu les bases pour essayer de comprendre ce que signifiait cette crise du capitalisme et comment elle avait été comme des tentatives de contre-tendance mises en place dans les années 70, comme le néolibéralisme qui faisait suite à la période fordiste keynésienne. On n'en a pas parlé, mais c'est cette période qui a suivi l'immédiate après-guerre avec le développement et la croissance qu'on a appelé les 30 glorieuses en France, pendant lesquelles le capitalisme a effectivement connu des gains de productivité.
1: C'était glorieux, surtout pour le capitalisme.
0: Mais bien sûr.
1: Le préciser, parce que c'est souvent idéalisé aujourd'hui, mais c'est
0: oui,
1: une période qui, pour les travailleurs, n'était pas du tout glorieuse.
0: C'était mieux avant, mais on se rappelle qu'aussi, cette période a été le moment de très très grandes luttes ouvrières qui ont culminé en particulier en mai 68, mais il y en a eu beaucoup d'autres avant et après mai 68. Et cette réponse donc du capitalisme à la crise de l'accumulation dans les années 70 qui a pris donc le nom de néolibéralisme, et aujourd'hui on arrive à cette impasse du néolibéralisme après la crise des subprimes et de l'intervention de plus en plus marquée de l'État dans la gestion donc de cette crise économique, de cette crise du capitalisme. Alors ça peut paraître un petit peu paradoxal parce que on l'entend souvent dans les discours des tenants du capitalisme, c'est l'économie qui doit diriger le politique, c'est l'économie qui est présente. En fait, la politique n'est qu'une intervention disruptive ou déstabilisatrice de l'économie, et il y a des discours comme ça, le capitalisme va répondre à tous les besoins que l'État n'est pas capable d'assurer auprès des populations, et on doit distinguer forcément l'action de l'économique de l'action du politique. Or, c'est effectivement pas du tout le cas de ce qui se passe. Et tu nous présentes donc les interventions de l'État directement au cœur de la machine capitaliste. Et tu distingues quatre types d'États qui sont l'État productif, l'État absorbant, l'État stabilisateur, l'État disciplinaire. Est-ce qu'on peut essayer de comprendre ce que cela signifie et d'abord de bien saisir ces relations entre le capitalisme et l'État? Et il y a aussi cette notion de capitalisme d'État dont on avait affublé les régimes soviétiques, que ce soit la Russie, ces pays, les pays de l'Europe de l'Est, enfin l'Union soviétique, les pays de l'Europe de l'Est et la Chine et d'autres satellites. Bien distinguer tout ça pour éclaircir ces notions et bien les comprendre.
1: Alors, pour commencer, effectivement, moi je pense que la nouvelle gestion du capitalisme dans laquelle on est entré est un capitalisme d'État. Mais ce n'est pas du tout, évidemment, un capitalisme d'État comme celui que tu as évoqué. En fait, je reprends une distinction qui est faite dans un livre peu connu de Otto Rühle, qui est un penseur conseilliste, qui d'ailleurs est parfois bien connu des libertaires, puisqu'il a eu des liens avec eux, notamment pendant la guerre d'Espagne, etc., qui s'était réfugié au Mexique après la prise du pouvoir par les nazis. Et Otto Rühle, en 1932, il publie un texte, en fait, sur la crise mondiale, la crise de 29, qu'il est en train de vivre, où il distingue, en fait, trois types de capitalisme d'État. Il fait une typologie que j'ai trouvée extrêmement intéressante et qui répondait vraiment à quelque chose de présent. Le premier capitalisme d'État, Otto Rühle était un grand adversaire évidemment du bolchevisme, donc le premier capitalisme d'État qu'il identifie évidemment, c'est le capitalisme bolchevique ou fasciste si on veut à l'époque, qui est un capitalisme où en fait une minorité bureaucratique, parfois en fusion avec le capitalisme local, parfois indépendant du capitalisme local ou remplaçant le capitalisme local, prend les décisions en fait propres à réaliser l'accumulation du capital. L'accumulation du capital reste centrale en fait dans la société, elle est simplement gérée par une autre majorité ou en collaboration avec les propriétaires du capitalisme. Donc si vous voulez, là c'est un capitalisme où il y a un changement de relation de propriété, mais où il n'y a pas en fait de changement de fonctionnement de la société. Le deuxième capitalisme d'État qu'il identifie, hein, c'est un peu celui qui va naître après la Seconde Guerre mondiale, qui va prospérer pendant la période fordiste, qui est ce que Paul Matic appellera plus tard l'économie mixte, où effectivement on a un État, pour reprendre cette distinction que tu disais tout à l'heure, hein, un État qui est producteur, qui va être un acteur de l'économie, qui va encadrer l'économie, mais qui ne sera pas, on va dire, l'organisateur de l'économie de façon intégrale, comme ça pouvait être dans le cas du capitalisme bolchevique.
0: Est-ce qu'on peut rapprocher de cette typologie, le commissariat au plan des années 60.
1: Exactement, hein, et on voit très bien la différence avec le Gosplan soviétique. Le Gosplan soviétique, c'est la bureaucratie soviétique qui décide en fait des objectifs de production. Le commissariat au plan, c'est en fait l'État qui, en accord avec les capitalistes, donne des objectifs à la production capitaliste. Et ensuite, la production capitaliste, en fait, elle se réalise avec des soutiens de l'État et avec l'action même de l'État qui en fait a un rôle, notamment par exemple pour fournir de l'électricité, pour fournir des matières premières, pour avoir ce genre de choses.
0: Le Concorde, c'est une...
1: Exactement, c'est en fait un État un peu organisateur comme ça du capital. Et puis la troisième typologie que met en avant Otto Rühle, c'est celle où en fait l'État est pris et fusionne avec le capital et où le capital prend le contrôle en fait de l'État. C'est un capital qui est prédateur sur l'État et qui va en fait gérer l'État en fonction de ses intérêts purs. Donc comme un secteur du capitalisme en fait. Il me semble que ce qui est en train de se produire aujourd'hui, c'est en fait la réalisation de ce troisième capitalisme d'État. Et d'ailleurs on le voit bien puisque de plus en plus les gens qui se présentent aux élections pour prétendre en quelque sorte à cette gestion de l'État sont soit issus directement du capitalisme, comme Donald Trump ou Milei en Argentine, soit très proches effectivement des milieux d'affaires, comme l'extrême droite française ou la droite et le centre en France également. Donc il y a quand même cette fusion qui est en cours et qui me semble en fait correspondre aux besoins précisément du capital. En fait, il faut comprendre l'État comme une forme, pour les capitalistes, l'État c'est une forme de rente en fait. Oui. Et donc il y a un contrôle à avoir sur cette rente, et c'est une rente suprême parce que en plus il y a une rente que les capitalistes ont parfois de la peine à contrôler, qui est la rente de la violence légitime, pour reprendre le terme consacré de Weber. Et donc en quelque sorte c'est véritablement pour eux une rente suprême qui, dans la logique du capitalisme actuel, permet en fait hein, de maîtriser quelque chose qui est essentiel pour la poursuite de l'accumulation. Alors pour reprendre pour les quatre sous-parties en quelque sorte de cette hybridation et les quatre formes que prennent cette hybridation, c'est intéressant parce qu'en fait on voit dans ces formes d'hybridation des formes qui sont anciennes, qui peuvent remonter à d'autres formes de capitalisme d'État, hein, le capitalisme producteur, c'est typiquement en fait la façon dont l'État producteur, dont l'État va en quelque sorte produire ce que les capitalistes ne veulent pas produire parce que c'est pas rentable en fait, oui. Mais dont ils ont besoin en quelque sorte pour pouvoir continuer à produire. Donc l'État producteur, c'est typiquement, ça peut être les formes les plus risquées par exemple de la production, c'est-à-dire des formes très avancées, des moyens d'amorçage de nouvelles technologies, comme des formes, on va dire, un peu moins rentables, qui peuvent être par exemple l'éducation dans ses formes les moins rentables, hein, parce qu'il y a une forme rentable d'éducation qui est de plus en plus privatisée. Mais voilà, il peut y avoir ce type de choses. Donc ça, c'est un État qui va aussi abonder dans la subvention à la production directe des capitalistes. C'est-à-dire qu'il va faire baisser le coût de production des capitalistes. Hein, on est toujours dans cette logique. Il faut augmenter le taux d'accumulation alors même qu'on a plus ce moteur des gains de productivité. Donc faire baisser le taux de production par la baisse des impôts, les subventions directes, tout ça, ça fait partie de l'État producteur. La deuxième forme, c'est l'État absorbant, qui est aussi un peu l'État dérisqueur. Hein, c'est un autre terme qui est utilisé par une économiste qui s'appelle Daniela Gabor. Ouais. L'État dérisqueur, c'est quoi ? C'est en fait, notamment sur la création de marchés qui sont généralement des marchés où l'État est actif, peut-être les infrastructures, la santé, ce genre de marché, eh bien l'État va faire venir en fait le capital pour réaliser des profits et va garantir ses profits en fait. C'est-à-dire que soit il va payer les infrastructures et donner la gestion des infrastructures à l'État, hein,
0: typiquement, au privé.
1: Typiquement les autoroutes en France, par exemple, avec une liberté totale d'augmenter les prix, voilà. Soit il va, en fait, subventionner de façon très forte le marché en question pour que, en fait, les gens aient suffisamment d'argent pour pouvoir payer le capitaliste qui gère ce marché.
0: On le voit, par exemple, sur les primes pour les voitures électriques ou choses comme ça.
1: Exactement.
0: Ils sont déguisés en mesures écologiques.
1: Exactement. Oui. Donc, en fait, c'est une façon d'absorber les risques de la production capitaliste, qui sont en fait extrêmement nombreux aujourd'hui en raison des deux autres crises dont on va parler. Mais voilà, donc ça, c'est la deuxième fonction. On a aussi donc cette fonction de l'État qui est un État...
0: C'est l'État disciplinaire.
1: L'État disciplinaire, je l'ai évoqué. Hein, c'est effectivement le fait, et encore plus aujourd'hui, puisque dans cette idée de problèmes à trois corps, hein, il y a cette question de la crise anthropologique qui a à la fois un élément véritablement aigu de crise sociale qui est compris dans cette crise anthropologique, mais aussi d'une crise véritablement individuelle. Et ben en fait, pour faire tenir ça, il faut avoir recours à la matraque, quoi. Et donc, d'une certaine façon, ce capitalisme de sous-régime, il a besoin de pouvoir assurer la sagesse des peuples, la discipline des peuples. Alors, il l'utilise de plusieurs façons. Ça peut être évidemment la matraque directement, et ça, on l'a connu notamment en France.
0: Les gilets jaunes.
1: Mais ça peut être par exemple la maîtrise du champ médiatique, du champ culturel, qui revient en fait à imposer une forme de répression culturelle ou intellectuelle sur des idées qui précisément pourraient poser problème à l'accumulation.
0: C'est la concentration des médias dans les...
1: Exactement,
0: dans les
1: avec, l'appui d'État, avec le fait que l'État considère que non seulement c'est pas très grave, mais on le voit par exemple avec l'audiovisuel public, on a une forme de contagion de l'audiovisuel d'extrême droite, qui est un audiovisuel de répression sociale et intellectuelle et politique. On a une contagion en fait de ça dans l'audiovisuel public. Donc évidemment il y a un effet, c'est aussi ça l'idée de cet État hybridé, vous voyez, ça va dans les deux sens, c'est-à-dire que l'État favorise les actions du capital, et les actions du capital en fait modifient l'action de l'État lui-même. Donc il y a une forme de dynamique entre les deux. Et donc tout ça, en fait, ça nous fait un État qui est effectivement extrêmement, aujourd'hui, non plus seulement au service du capital, comme il l'a été très souvent et quasiment toujours dans l'histoire du capitalisme, mais qui est en fait une forme de secteur capitaliste, et qui est en fait, où en fait distinguer l'État du capital est devenu de plus en plus difficile. Et effectivement, on peut voir ça de façon presque caricaturale dans le phénomène qu'on appelle des portes tournantes ou du pantouflage entre les grands fonctionnaires et les activités financières, industrielles, qui sont en fait extrêmement, extrêmement développées.
0: Un dernier aspect aussi que tu évoques, c'est celui de l'État stabilisateur, hein, qui est cet État qui vient pour amortir en quelque sorte les contre-coups des chocs, des crises économiques. On l'a vu en particulier au moment de la crise du subprime.
1: La crise du subprime, mais encore plus récemment avec la crise de la Silicon Valley Bank aux États-Unis en 2023, où une banque importante en Californie a fait faillite et où la Fed, donc la Banque centrale des États-Unis, a garanti l'intégralité des dépôts de toutes les banques des États-Unis. Donc c'est
0: pour éviter la réédition.
1: La contagion. Voilà. Et en fait, là, d'une certaine façon, c'est une espèce de garantie implicite donnée à l'intégralité du système financier des États-Unis en disant finalement, faites ce que vous voulez du moment que ça fait de la croissance, parce que nous, de toute façon, derrière, on viendra et on sauvera les meubles. Mais on le voit aussi de façon plus microéconomique, on va dire, sur des entreprises qu'il faut sauver ou des reprises d'entreprises, souvent d'ailleurs à la limite de la fraude, etc., mais qui sont en fait soutenues par l'État, qui en fait n'ont pas pour but de sauvegarder, comme ils le disent en permanence, les emplois ou je ne sais où, les activités, mais qui en fait ont pour but de sauvegarder la capacité en fait du capital à se reproduire en s'élargissant.
0: On peut lire dans l'édition en ligne du Monde un article signé Stéphane Foucard, donc, qui s'intitule « Le projet de renforcer la régulation des produits chimiques enterrés, promise il y a 6 ans par la Commission européenne, la révision du règlement sur les substances chimiques était combattue par l'industrie ». Ce titre pour introduire maintenant cette notion de crise écologique qui occupe une bonne partie donc, de ton livre et ses rapports justement avec un des éléments donc, de ces trois corps, du capitalisme. Comment ce lien se fait entre crise écologique et crise du capitalisme?
1: Alors, d'abord, si je peux juste préciser, c'est en fait, encore une fois, dans l'idée de mes crises, c'est que chacune des crises a pour elle-même, pour origine, la croissance, la centralité de l'accumulation. C'est-à-dire que la crise écologique, c'est la conséquence en fait de l'accumulation infinie du capital. Et d'ailleurs, on le voit bien, puisque même les rapports du GIEC parlent en fait de changements, on dit, vous vous souvenez, les plus 1,5, plus 2 degrés, plus 3 degrés, c'est par rapport à quoi? En fait, c'est par rapport à ce que le GIEC dit de façon très pudique, l'ère pré-industrielle. Mais pardon, il y avait de l'industrie à Rome, il y avait de l'industrie au Moyen-Âge, il y avait de l'industrie à Sumer, donc ça ne veut rien dire, l'ère pré-industrielle. En fait, c'est l'ère pré-capitaliste. C'est-à-dire l'ère où, précisément, le capital est devenu central dans la société et a changé le rapport qu'avait l'humanité à la nature. Et c'est quelque chose qui me semble important, qui est développé par Marx, notamment dans les manuscrits de 44.
0: Oui, on parle de plus en plus du Marx écologique, d'ailleurs.
1: Bien sûr, mais parce qu'il existe réellement. Alors, évidemment, Marx, c'est un auteur de son temps, donc il a un peu perdu de vue ça, mais au début de sa réflexion, notamment dans les manuscrits de 44. Mais on peut trouver des choses aussi dans le Capital. Et puis à la fin, surtout, maintenant, on redécouvre les cahiers qu'il a écrits à la fin, où il était en train de réfléchir à écrire ce qu'il n'a pas fini d'écrire, c'est-à-dire le livre 2 et le livre 3 du Capital. Et bien là, en fait, il y avait une grosse réflexion écologique.
0: Qu'on retrouve chez Élisée Reclus.
1: Bien sûr, qu'on retrouve chez d'autres, d'autres marxistes un peu aux marges, mais par exemple Anton Pankouk, qui a publié un texte, notamment en 1907, sur le rapport écologie capitalisme-nature, qui est
0: et c'est remarquable. Cette notion très importante de rupture métabolique.
1: Exactement. En fait, ce que dit Marx, c'est que pour survivre, l'espèce humaine, elle a besoin de transformer et de travailler la nature. Le travail, c'est un mécanisme de transformation de la nature pour répondre aux besoins de la société humaine. Donc, cette transformation de la nature entraîne en quelque sorte une interaction avec la nature. C'est ça le métabolisme. C'est un échange entre la nature et l'humanité. L'humanité change la nature et la nature a évidemment un impact sur l'humanité. Mais évidemment, il y a un cadre à cet échange, c'est le cadre métabolique. Et pendant des siècles, évidemment, l'homme a vécu dans ce cadre métabolique. Alors, avec les limites qu'on sait, je veux dire, faut pas on n'idéalise pas cette période-là non plus. Évidemment, il y avait des limites. Mais ce qu'a fait le capitalisme, c'est que, en fait, il a mis au milieu de cet échange entre l'homme et la nature, il a mis le capital. Et il a mis la nécessité de l'accumulation du capital. Et à partir de ce moment-là, en fait, ce lien d'échange entre l'homme et la nature, il est rompu. Il est rompu parce qu'il y a quelque chose entre eux. Et le rapport du capitalisme à la nature, c'est un rapport uniquement prédateur. Le capitalisme, lui, il voit dans la nature une source de ressources, en fait, qu'il peut utiliser pour, en fait, produire des marchandises.
0: Selon beaucoup d'économistes et de politiciens, la nature n'est qu'une ressource d'opportunité. Je me rappelle du terme qu'avait utilisé Condoleezza Rice au moment de du raz-de-marée dévastateur en 2004, hein, donc Fukushima, et puis des milliers de morts sur les côtes indonésiennes et au-delà, qui voyait dans cette catastrophe une source d'opportunité pour le capitalisme afin de reconstruire, rebâtir, refaire partir la croissance. C'est un cynisme poussé jusqu'au bout.
1: Bien sûr, vous connaissez là aussi, là, en fait, c'est le premier à avoir dit ça, c'est Keynes, en fait, hein, qui disait, en fait, si vous creusez un trou et que vous le rebouchez, ben tout ça fait du PIB en fait. Oui. Donc pour faire de la croissance, vous pouvez creuser des trous, les reboucher, creuser des trous, les reboucher en permanence. Et donc évidemment, ben, la guerre, ça détruit du PIB, mais ça fait des opportunités pour la reconstruire. Et c'est aussi pour ça que c'est aujourd'hui, la guerre est aujourd'hui à l'ordre du jour aussi, parce que précisément, comme il y a des difficultés à réaliser cette accumulation, ça peut être considéré par certains comme un moyen, en fait, de faire repartir, en fait, cette accumulation. Mais du coup, c'est vrai que dans le cadre de la crise écologique, on voit bien qu'il y a cette rupture du métabolisme et que donc, en fait, le rapport de l'homme et de la nature est médiatisé par le capital et que du coup, l'homme n'a plus de rapport direct avec la nature. Et c'est cette perte de rapport qui, en fait, crée la crise écologique. La crise écologique, c'est pas que le réchauffement climatique. En fait, c'est le dépassement des limites planétaires. Et le dépassement des limites planétaires, il n'est possible que parce que, par l'homme lui-même, en fait, il peut y avoir des dépassements, on va dire, locaux de limites naturelles. Ça existe. Il y a eu des catastrophes écologiques avant le capitalisme, mais elles étaient toujours réduites à localiser, en fait. Là, en fait, parce que c'est médiatisé par le capital, en fait, c'est une rupture qui est au niveau planétaire. Et aujourd'hui, on a sept des neuf limites planétaires qui sont déjà dépassées.
0: Tu dégommes au passage cette notion que j'ai apprise dans ton livre, hein, du fameux découplage. Hein,
1: ouais.
0: Si tu peux nous en dire juste quelques petits mots.
1: L'idée du découplage, hein, c'est de dire qu'en fait, on peut avoir une croissance du PIB sans avoir une croissance des émissions de gaz à effet de serre. Et alors, non seulement, en fait, c'est très difficile à prouver, au-delà de certains cas particuliers, qu'on puisse avoir ce découplage, mais en plus, en fait, ce n'est qu'une partie du problème. Et en fait, ce que l'on voit de plus en plus, c'est que le capitalisme se focalise sur cette notion, même pas de crise climatique, mais d'émission de gaz à effet de serre, en oubliant, en fait, ce rapport métabolique avec la nature. Ce qui fait qu'en fait, comme on a toujours cette obligation de l'accumulation, ben, en fait, on déporte, en fait, hein, c'est ce que Kohei Saito appelle le glissement métabolique. C'est-à-dire qu'en fait, on déporte la rupture métabolique à un autre endroit, tout simplement. Parce que pour faire, en fait, des énergies vertes et des énergies propres, ben, en fait, il vous faut tout un tas de ressources naturelles. Et comme il va falloir faire de la croissance des énergies vertes et des énergies propres, et pas seulement une fois qu'on aura tout remplacé, les énergies brunes par les énergies vertes, une fois qu'on aura tout remplacé, il faudra continuer à faire de la croissance. Donc, il faudra continuer, en fait, à aller puiser. Et en fait, le prix écologique de ces énergies, il est extrêmement élevé. Et il est d'autant plus élevé si on doit effectivement aller chercher, aller remplacer l'intégralité de la production énergétique et continuer la croissance, en fait. Donc, ça ne veut pas dire que les énergies vertes sont totalement inutiles. Ça veut dire qu'en fait, elles doivent s'accompagner d'un retour, en fait, à ce lien métabolique, avec la force que l'on a obtenue depuis 200 ans, de pouvoir aujourd'hui assurer un lien métabolique avec la nature sans les inconvénients du passé. Mais en fait, si on continue à vouloir avoir cette fuite en avant de l'accumulation et en même temps faire de l'énergie verte, enfin de la croissance verte, ben en fait on continuera à être dans la rupture métabolique et simplement ben on aura des problèmes de biodiversité, de destruction des océans, etc. Et ce sera pas mieux que la crise climatique.

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Aujourd'hui avec Romaric Goudin pour son livre Le problème à trois corps du capitalisme sur la gestion autoritaire du désastre et les moyens de lui faire face. On vient d'écouter la chanson Full Sentimental, interprétée par Alain Souchon. On a vu donc longuement dans

0: un effet incident, qui est un effet lié à aux causes mêmes donc du développement de l'accumulation du capital. Le troisième corps dont tu parles dans ton livre, c'est cette crise anthropologique, et ça c'est quelque chose d'assez nouveau aussi. On a comme ça des penseurs hein, qui ont réfléchi à la, je pense par exemple à l'école de Francfort, des auteurs comme Walter Benjamin ou Adorno, Horkheimer, Marcuse, toute une flopée d'auteurs, mais tu cites abondamment et à juste titre dans ton livre Guy Debord, La société du spectacle et les commentaires sur la société du spectacle, donc qui ont été écrits dans les années 67 pour la Société du Spectacle et 88 pour le commentaire La Société du Spectacle, Guy Debord qui se pose déjà la question à partir de toutes ces lectures qui peuvent remonter aux lectures Cardinal de Retz, Rousseau et jusqu'aux contemporains, jusqu'à ses contemporains, sur justement les conséquences donc sur la vie humaine, la vie sociale et la vie des individus du développement effréné du capitalisme qui sont dénoncés déjà dès cette époque-là.
1: Oui, l'intérêt pour moi de Debord, c'est d'avoir compris que le point de départ, en fait, de ce que moi j'appelle la crise anthropologique, mais qui est du rapport entre de l'homme et du capital, hein, c'est en fait le contrôle des besoins. Et il m'a semblé que c'était quelque chose qui était un point de départ, en fait, de cette crise anthropologique. Ce que dit Debord, c'est que le capitalisme, en fait, a connu un premier, s'est développé dans la société, s'est imposé en tant que mode d'organisation de la société parce qu'il répondait précisément à des besoins qui n'étaient pas réglés par les modes de production précédents. Le mode de production féodal, il n'avait pas besoin de régler la question de la survie puisqu'il y avait évidemment une vie meilleure après la mort, donc forcément la question de la survie était secondaire pour lui. Le capitalisme, lui, arrive et il apporte des solutions en quelque sorte à cette question de la survie. Donc le rapport, évidemment, l'accès à l'alimentation, la santé, les interactions entre les hommes, donc toutes ces choses-là qui jusqu'ici étaient évidemment des choses qui étaient interdites ou impossibles pour les sociétés, ou quasi impossibles, ou limitées à une élite très réduite, deviennent en fait des choses qui sont disponibles. Mais le problème, c'est que le capitalisme, ça on raconte souvent cette histoire-là, les apologistes du capitalisme nous racontent toujours cette histoire-là, que grâce au capitalisme, bah évidemment, l'espérance de vie a augmenté, le niveau de vie a augmenté, on ne meurt plus à 35 ans, mais à 85 ans, bon, très bien. Mais ça n'est qu'une histoire, qu'une partie de l'histoire. Une fois que, en fait, cette question-là a été plus ou moins réglée, elle n'est jamais totalement réglée, la question de la survie, évidemment, n'est jamais totalement réglée, mais une fois que ces questions-là ont été plus ou moins réglées, eh bien, il a fallu continuer à vendre des objets. Il a fallu continuer à vendre des marchandises. Et donc, il a fallu créer des besoins pour pouvoir continuer à vendre des marchandises et donc à maintenir cette accumulation du capital. Et ce que raconte Debord, sa notion du spectacle, le spectacle, c'est le capitalisme qui crée de façon effrénée et de façon, accélérée, des besoins toujours nouveaux pour pouvoir assurer l'accumulation. Et c'est ça, en fait, la réalité. Et lui, il dit, en fait, comme il faut que l'on puisse acheter toujours une nouvelle marchandise, la marchandise qu'on va mettre sur le marché, elle est forcément toujours décevante. Elle a toujours forcément en elle-même quelque chose qui manque pour pouvoir, en fait, vendre la prochaine marchandise, qui elle-même aura quelque chose qui manquera. Pensez au rapport qu'on a avec les objets technologiques aujourd'hui. C'est exactement cette chose-là. On croit avoir le dernier modèle, etc. Et puis vous ouvrez votre ordinateur et puis vous apprenez que, il y a quelque chose d'autre. Et tout de suite, votre objet est dévalorisé. L'objet que vous venez d'acheter, une fortune, est dévalorisé. Et vous voulez l'autre. Et il vous manque quelque chose. Et c'est là où Debord est, pour moi, extrêmement fort. C'est qu'il montre que, en fait, le rapport à la pauvreté créé par le capitalisme est très particulier. Il peut régler le problème de la pauvreté matérielle, directe, mais il ne peut pas. Il a besoin pour survivre de cette autre pauvreté qui est celle de ce manque continuel. Il manque toujours quelque chose. Et donc, pour Debord, c'est ce qu'il appelle la survie augmentée. La question de la survie est réglée, mais il faut qu'il y ait une. Il y a quand même

0: quelque chose qui est de l'ordre de la survie qui manque. Et aujourd'hui, si on y pense bien, le rapport à Internet est un rapport de survie, en quelque sorte. Hein, c'est difficile de vivre sans Internet, sans smartphone, peut-être demain sans, j'en sais rien,
1: intelligence artificielle. Machin,
0: ou intelligence artificielle. Et c'est ça, en fait, que raconte Debord. C'est comment, en fait, les besoins créés par le capital pour l'accumulation viennent, en fait, pénétrer l'homme et, en fait, font de l'homme l'objet du capital. Et non plus ce qu'il devrait être, un sujet autonome. Ce rapport en fait à la marchandise de l'homme fait qu'on est dans une forme de... Alors, pour Debord, il n'y a pas forcément cette notion de crise, sauf peut-être à la fin dans les commentaires. Mais aujourd'hui, ce qu'on voit bien, c'est qu'il y a quelque chose qui est cassé là. C'est-à-dire que, en fait, ce que Debord met en avant, c'est une forme de domination de la non-vie sur le vivant. La non-vie, c'est la marchandise, et c'est la non-vie qui détermine, en fait, le vivant. Et la vie devient, en fait, le reflet de la non-vie, et non pas forcément de ce qu'elle devrait être, c'est-à-dire de sa capacité à organiser sa propre vie. Donc, cette domination de la non-vie sur la vie, en quelque sorte, elle provoque évidemment des tensions au sein de l'individu et au sein des groupes et des sociétés. Oui. Et ça, on le voit quand même aujourd'hui. Enfin, on n'a pas des sociétés qui se portent très très bien. Je ne vais pas, développer, mais en écrivant ce livre, j'avais presque l'impression d'écrire des formes d'évidence. Je veux dire, le problème de la santé mentale, le problème des addictions, le problème du rapport à la marchandise qui est quasiment pathologique.
1: Bon, tu cites des rapports officiels hein, émanant d'organisations, en particulier aux États-Unis, d'organisations sur la santé qui montrent bien les ravages que produisent les outils numériques sur la santé mentale et physique.
0: Totalement, et notamment sur la question de la solitude hein, qui est considérée aux États-Unis, enfin qui était considérée avant qu'on ait l'administration actuelle, et qui était considérée en fait comme une forme d'épidémie. Et on montrait bien que, en fait, les activités, les produits numériques, en fait, favorisaient cette solitude. Parce qu'en fait, et alors avec l'intelligence artificielle, c'est encore pire, d'une certaine façon, les gens ont l'impression de pouvoir vivre en vase clos. Ils ont, avec cette interaction avec la machine, des formes d'interaction sociale qui font que en fait ils pensent pouvoir se passer des interactions sociales réelles, sauf qu'en réalité ça se passe pas tout à fait comme ça et que en réalité ça provoque des problèmes de santé mentale mais aussi de santé physique. Donc il y a toute cette dégradation, et puis il y a un autre élément qui est important, qui est que en fait à côté de cette fuite en avant de la production de marchandises et des besoins qui vont avec, ben en fait, il y a la crise économique dont on a parlé, hein, qui en fait, elle fait pression sur les salaires et les conditions de travail, qui détruit d'ailleurs les corps, qui détruit les systèmes de santé. Donc, en fait, ça provoque aussi des problèmes de santé à ce niveau-là, et puis qui provoque aussi des frustrations. Et ça, on le voit notamment dans les pays qui ont récemment, justement, qui sont sortis de cette pauvreté absolue. Mais en fait, ces peuples qui sont sortis de la pauvreté absolue, ils veulent toujours plus. Et c'est normal, puisque le système les incite à vouloir toujours plus. Sauf que le système économique dans lequel ils sont ne leur permet pas, en fait, d'avoir accès aux délices, entre guillemets, de la marchandise occidentale. Et donc, on a des révoltes à juste titre, puisque ces gens se considèrent comme trahis, et c'est bien normal. On leur promet, en fait, un accès à la marchandise qu'ils n'ont pas. C'est vrai dans les pays dits non avancés, mais c'est vrai aussi dans les pays occidentaux, où, en fait, de plus en plus, la pression sur les salaires font que, et l'affaiblissement de l'économie occidentale, fait que l'accès à la marchandise est de plus en plus difficile. Donc, non seulement l'accès à la marchandise est frustrant, mais on est frustré de cet accès à la frustration. Donc, ça provoque, en fait, une crise, pour moi, anthropologique complexe, que ça mériterait de développer beaucoup plus que ce que je fais dans mon livre, mais qui pour moi en fait est extrêmement important, parce qu'il explique aussi pourquoi c'est difficile dans le capitalisme de régler la crise écologique, c'est-à-dire de frustrer les gens d'un certain nombre d'activités qui détruisent leur rapport à la nature, et pourquoi c'est difficile aussi de régler la crise économique, parce que en fait pour réduire la crise économique il faudrait baisser drastiquement les salaires, et que évidemment c'est aussi un autre moteur du capitalisme qu'on mettrait en danger. Et donc donc on voit bien comment finalement ce problème à trois corps se referme à partir de cette crise anthropologique.
1: Justement, voilà.

0: explique aussi pourquoi c'est difficile dans le capitalisme qui détruisent le rapport à la nature, et pourquoi c'est difficile aussi de régler la crise économique, parce que en fait, pour réduire la crise économique, il faudrait baisser drastiquement les salaires, et que évidemment, c'est aussi un autre moteur du capitalisme qu'on mettrait en danger. Et donc, on voit bien comment finalement ce problème à trois corps se referme à partir de cette crise anthropologique.
1: Justement, voilà, on a examiné chacun des éléments de ce problème à trois corps, et on a bien vu que les tentatives de résolution de l'une ne peuvent pas marcher si on ne tient pas compte des deux autres. Donc, il n'y a pas 36 solutions, il faut faire comme ces habitants de cette planète lointaine soumise donc à ces trois soleils qui entraînent des mouvements chaotiques. Il n'y a pas d'autre échappatoire possible que de sortir de ce système. Alors, sortir du capitalisme, c'est ça en fait finalement la grande question, et c'est ce que tu abordes dans la dernière partie de ton livre. Alors tu dis bien, et c'est tout à fait justifié et tout à fait clair, tu n'apportes pas de solution, mais ce que tu appelles des lignes de fuite. Alors quelles sont ces lignes de fuite pour tenter pour essayer de sortir de cette impasse que nous impose le capitalisme à travers ce problème à trois corps, et comment on s'organise pour tenter de sortir de cela?
0: Alors, en préambule, je pense que c'est important de souligner deux choses. C'est d'abord, pourquoi il faut sortir du capitalisme? En fait, il faut sortir du capitalisme parce que le capitalisme est devenu profondément destructeur. Il est devenu profondément destructeur, et le nouveau régime qui se met en place, on l'a un peu évoqué avec l'hybridation, mais ce n'est pas que ça. C'est aussi un régime extraordinairement autoritaire. C'est un régime fondé sur le mensonge, parce que en fait la réalité est invisible, doit être invisible en fait, parce que si elle est visible, elle est autodestructrice en quelque sorte.
1: Tu parles des dénégations, hein,
0: bien
1: on
0: sûr.
1: Voit bien à travers.
0: Et là encore, Debord avait très bien compris le rôle qu'avait le mensonge, la centralité du mensonge dans le spectacle. Et c'est ça que ça veut dire, le spectacle. Le spectacle, c'est un monde mensonger qui est projeté devant des gens passifs. Et pour répondre du coup à ta question, si le spectacle est effectivement un monde mensonger, mais destructeur, et réellement destructeur, qui est produit devant des gens qui sont passifs, il faut sortir de cette passivité. Et donc c'est un peu tout l'enjeu de ces lignes de fuite. Pourquoi je pense que c'est important de ne pas avoir de feuilles de route ou de grands chefs qui vont vous mener à la sortie du capitalisme? Parce que en fait, ce qui est en jeu là, c'est la remise en cause de la domination centrale de la société, qui est la domination du capital. Or, si on s'appuie sur un pouvoir interne à cette domination politique, intellectuelle, c'est-à-dire de quelqu'un qui peut prendre le pouvoir à l'intérieur de cette organisation sociale, en fait, il me semble qu'il y a une contradiction dans les termes entre attendre de quelqu'un qui prend le pouvoir dans le cadre de cette organisation sociale et la dissolution de la dite organisation sociale. Et en fait, c'est souvent comme ça que les mouvements révolutionnaires, malheureusement, périclitent ou, on va dire, dérivent vers des solutions autoritaires. C'est parce que, en fait, une fois que les gens sont dans le poste qu'ils visaient, en fait, ils gèrent d'abord leur propre domination, ils remplacent éventuellement la domination du capital par la leur. Ou alors il co-domine avec le capital, on va dire plus souvent ça d'ailleurs. Donc en fait, il me semble que un des premiers points essentiels, c'est que effectivement, on ait une décision qui se fasse par le bas, en fait. C'est-à-dire que ce soit une décision qui soit par la seule force qui est capable d'abolir le capitalisme. La seule force qui est capable d'abolir le capitalisme, c'est celle qui est capable d'organiser la société sans le capital. Pour organiser la société sans le capital, il faut être capable de produire sans le capital. C'est-à-dire de produire non plus les marchandises pour l'accumulation, mais de produire des marchandises dont la société a besoin. Et donc, il me semble que l'on en revient aux vieilles bases de la lutte des classes, hein, qui est que le prolétariat, pour dire un très gros mot aujourd'hui.
1: Pas ici, ce n'est pas parfait.
0: Mais le prolétariat, qui est en fait la partie de la société dont la survie ne dépend pas du capital. C'est une définition qui me semble en fait la plus évidente et qui en fait est intéressante parce qu'elle n'est pas seulement liée à des problèmes de niveau de revenus. Voilà, au-dessus de 2000 euros, vous êtes dans la bourgeoisie. En dessous, à 1999, vous êtes dans le prolétariat. À 2001, vous êtes dans la bourgeoisie. Bon, tout ça n'a pas beaucoup de sens. En fait, la réalité, c'est d'où vient votre revenu plutôt, et surtout, est-ce que dans votre activité vous êtes capable de produire quelque chose ou est-ce que vous êtes en fait dépendant de la production des autres ? Uniquement, tout le monde est dépendant de la production des autres, c'est le principe de la société, mais est-ce que vous, en fait, voilà, vous dépendez en fait des revenus du capital ou des revenus du travail, tout bêtement. Bref, pourquoi ça me semble important ? Parce que, en fait, et là je reprends un peu les termes donc, d'un auteur hongrois qui s'appelle Georg Lukács, dans la version, enfin, dans le texte qu'il a écrit en 1919-1921, qui est
1: Histoire et conscience de classe,
0: hein, parce qu'ensuite il a eu sa propre vie, on va pas développer ça, mais en tout cas, dans Histoire et conscience de classe, ce que raconte, à mon avis, avec intérêt Lukács, c'est précisément que le prolétariat, il est capable, il a une double existence. Il est à la fois capable de produire pour lui-même, de produire pour la société elle-même, on va dire, plutôt. Et puis, il est aussi dépendant dans sa vie quotidienne, dans le capitalisme, du travail capitaliste. Voilà. Mais la bourgeoisie, elle n'est dépendante que des revenus du capital. Donc, elle ne peut pas, en fait, imaginer une autre société. Et d'ailleurs, c'est bien pour ça, puisque aujourd'hui, la domination de la bourgeoisie est sans limite, que l'on voit bien, qu'on nous dit qu'il n'y a pas d'alternative au capitalisme. Il n'y a pas d'alternative au capitalisme. En fait, ça veut juste dire, ça ne veut pas dire qu'il n'y a pas d'alternative au capitalisme. Ça veut dire qu'en fait, le règne de la bourgeoisie aujourd'hui est sans contradiction. C'est ça que ça veut dire. Et donc, il s'agit en fait de recréer de la contradiction. Alors, ce qui est intéressant dans Lukács, c'est que lui, il accepte cette double, cette contradiction interne au prolétariat. Et il dit que la lutte de classe, elle doit se situer à deux niveaux. Contre la bourgeoisie, contre le capital, évidemment, mais aussi contre nous-mêmes. Et quand il dit nous-mêmes, alors lui, il ne le pense peut-être pas comme ça, mais moi, en fait, en lisant Debord, etc., je pense que contre nous-mêmes, c'est aussi à titre individuel. C'est-à-dire, on travaille au quotidien parce qu'on est dans le capitalisme, on consomme, ça fait partie, en fait, de la vie qu'on a dans le capitalisme, et en même temps, on a cette potentialité de pouvoir imaginer un autre monde. Et donc, c'est cette capacité, en fait, à mener cette double lutte qui me semble, aujourd'hui, devoir être portée. Et ça ne peut pas se faire par des campagnes électorales, en fait. Ça se fait, en fait, par une critique, notamment, comme le disait Henri Lefebvre, de notre vie quotidienne, c'est-à-dire de notre rapport à la marchandise. Mais ça ne veut pas dire qu'on peut le faire de façon individuelle. La critique de la vie quotidienne, elle ne peut pas se faire de façon individuelle. Ce n'est pas parce que je vais acheter un truc plutôt qu'un autre que ça va changer la chose. C'est, en fait, une critique de la vie quotidienne individuelle de façon collective et organisée. Et donc c'est ça qui, à mon avis, enclenche en quelque sorte un dynamisme qui permet de réfléchir à l'abolition du capitalisme.
1: Tu renverses la proposition de ce social-démocrate allemand Edvard Bernstein du début du XXe siècle, le but est tout, le mouvement est rien. Et en fait, non, c'est le contraire.
0: Alors, lui dit « le mouvement est tout, le but n'est rien ». Moi, je dis « le but est tout, le mouvement n'est rien
1: voilà, ».
0: Alors, je ne pense pas que le mouvement ne soit rien, mais ce qui me semble intéressant, c'est qu'en fait, pour parvenir à cette dynamique, et compte tenu du diagnostic que je fais dans le reste du livre, il me semble qu'en fait, la lutte doit d'abord être consciente de l'objectif qu'elle se fixe, qui est celle de la critique du capital et du dépassement du capitalisme. Et ensuite, les formes que prennent cette critique, les formes de lutte que prennent ces choses-là, elles peuvent être extrêmement diverses. Et c'est ça qui est intéressant. Et c'est d'ailleurs ce que disait Marx dans un texte qui précède le Capital. Il disait, Il faut se battre contre la volonté des patrons d'augmenter le temps de travail, de baisser les salaires, etc. Mais il faut penser que ça, ce ne sont que les effets des causes. Et donc, il faut se battre contre les effets des causes, mais aussi contre les causes des effets. Sinon, c'est Don Quichotte. On revient en permanence au début. Et je pense que c'est ce qui manque, en fait, aujourd'hui, dans les luttes qu'on mène, collectivement. Ce n'est pas une accusation à tel ou tel, mais je pense que collectivement, en fait, ce qui manque aujourd'hui, c'est cette capacité à pouvoir revenir à une lutte qui réfléchit non plus seulement sur les effets des causes, mais aussi sur les causes des effets.
1: Tu cites aussi une phrase de Debord, alors je l'ai notée, elle n'est pas complète, mais il dit « les gens vivent d'une manière qui leur échappe ».
0: Ouais.
1: C'est une manière d'illustrer ce concept d'aliénation dans lequel nous plonge le système et le système capitaliste, hein, dans lequel nous sommes englués, où les rapports sociaux sont uniquement médiés par la marchandise. Et le but donc de cette lutte, c'est aussi de se réapproprier le sens de nos vies et de se réapproprier des relations sociales qui ne soient plus justement médiées par la marchandise. On peut le voir dans certains mouvements sociaux, et par exemple, on l'a vu au moment des Gilets jaunes, on l'a vu dans d'autres mouvements sociaux. Tu as récemment recensé l'ouvrage consacré aux luttes syndicalistes de Longwy dans les années 79-80, où des ouvriers, dans la lutte, tout d'un coup, sortent de cette idée de juste défendre leur emploi ou défendre leur pouvoir d'achat, comme c'était le cas pour les Gilets jaunes, et de se mettre à imaginer un autre futur possible.
0: Oui, et ça, c'est quelque chose qui est extrêmement intéressant, parce qu'on se rend compte, souvent, en fait, quand j'interagis avec les gens à ce propos, hein, on me dit « Ah, mais oui, mais c'est pas possible, en fait, les gens, aujourd'hui, ils sont trop passifs, etc. » Et en fait, l'histoire des révolutions, c'est l'histoire de gens normaux. C'est l'histoire de gens qui sont pas révolutionnaires au départ, c'est souvent pas des militants au départ, et en fait, ce sont des gens qui, en fait, par la lutte, prennent conscience de tout un tas de choses. Et ça aussi, c'est quelque chose qui est très fort dans la pensée de Lukács, par exemple, qui, lui, met en avant cette idée que la pratique de la lutte, eh bien, c'est aussi ce qui permet de lutter contre l'aliénation. Parce que, en fait, lorsque la lutte, elle est évidemment centrée sur le cœur du fonctionnement du système, lorsque l'on prend progressivement conscience de la façon dont le système fonctionne et de ce qui détermine nos vies, ben, en fait, tout est remis en cause. Et à partir de ce moment-là, les choses bougent très vite. Et en fait, on voit bien que les gens prennent très rapidement des initiatives qui sont impensables pour eux avant. Il y a une véritable dynamique de la lutte. Et je voudrais, si je peux juste me permettre, compléter la citation de Debord que tu as fait, parce que juste avant, en fait, ce qu'il dit, c'est « Le problème n'est pas de savoir si les gens vivent plus ou moins pauvrement, mais toujours d'une façon qui leur échappe. » Et dans ce plus ou moins pauvrement, il y a tout. Parce que, en fait, si on se bat pour avoir 50 balles ou 100 balles, et il faut se battre pour avoir 50 balles ou 100 balles, c'est pas la question. Mais si on ne se bat que pour ça, en fait, les 100 balles partiront par l'inflation, par le fait qu'on inventera un nouveau truc absolument indispensable qu'il faudra acheter et que tout ça disparaîtra. Et donc, on sera aussi pauvre, en fait, qu'avant. Plus ou moins pauvrement, c'est pas la question. La question, c'est qu'en fait, ce que l'on décide, nos besoins ne sont pas décidés par nous-mêmes. Et en fait, le dépassement du capitalisme, c'est aussi simple que ça. C'est une société, on pourrait le réduire comme ça, c'est une société dans laquelle l'humanité décide elle-même, définit elle-même ses besoins, et c'est quand même le niveau le plus élevé de la démocratie. C'est quand même un peu mieux que d'aller voter tous les 5 ans pour déterminer qui sera celui qui nous coupera la tête.
1: Pour terminer cet entretien, on aurait pu encore développer au moins pendant une heure de plus. Je voudrais terminer par cette petite anecdote, justement pour aller dans la ligne de fuite. Cette anecdote est rapportée par Éric Vuillard dans son livre 14 juillet. En juillet 1789, dans un café du Faubourg Saint-Antoine où se réunissaient des ouvriers, une dispute éclate, provoquée par un groupe d'agitateurs étrangers à ce quartier à propos du tiers-état. Ces propagandistes rentrent dans ce café et interpellent les ouvriers en leur disant « Mais vous ne savez pas ce que c'est que le tiers-état ?» Une bagarre éclate. Et parmi ces ouvriers, il y a un certain Rossignol qui est enragé par cette interpellation. « Non, qu'est-ce que c'est que le tiers-état ?» 3 jours après, Rossignol et ses copains prenaient la Bastille. Voilà.
0: Oui, oui, mais je pense que c'est vraiment quelque chose qui est que l'on peut retrouver. Enfin, moi, je recommande notamment la lecture du livre d'Henri Lefebvre sur la proclamation de la Commune, qui a été republié à la Fabrique récemment, enfin récemment, il y a 3-4 ans, et qui, en fait, montre ça, qui montre, en fait, que ce sont des gens qui ne sont pas des révolutionnaires professionnels, même si ils peuvent avoir, ici ou là, des lectures, des choses comme ça, et qui sont, en fait, capables de réfléchir à l'organisation sociale. On a souvent caricaturé la Commune comme étant une sorte de petite rigolade. En fait, non, il y avait un projet de société qui a été construit en commun par des discussions et en fait, sans avoir un grand chef au-dessus qui décidait pour eux. Et donc, et c'est là, en fait. Et d'ailleurs, on ne s'y trompe pas. Le capital ne s'y trompe jamais. Ce sont ces mouvements-là qui sont toujours les plus dangereux. Lorsque vous avez un chef, vous pouvez toujours aller le voir et vous arranger avec lui. Lorsque vous n'avez pas de chef, c'est la panique absolue.
1: C'est ce qui s'est passé avec les Gilets jaunes. Exactement. Merci Romaric Godin. Je rappelle le titre de ton livre, Le problème à trois corps du capitalisme sur la gestion autoritaire du désastre et les moyens de lui faire face. C'est paru aux éditions La Découverte. Il y a un autre livre aussi qui est paru récemment que tu as signé. J'aimerais que tu nous en rappelles le titre aux éditions Smolny.
0: Alors ça s'appelle Penser l'émancipation autrement, 8 marxistes hétérodoxes. Donc ce sont des petits textes que j'avais publiés chez Mediapart, qui sont des texte biographique, mais de présentation aussi des pensées de 8 penseurs marxistes, pour aller vite, non-léninistes, même si certains, c'est plus compliqué que ça, mais qui en tout cas sont des penseurs qui ont un peu aussi alimenté ma réflexion sur ce livre-là. Donc c'est vrai que c'est deux livres qui sont plutôt complémentaires, avec une belle édition du collectif Smolny. J'insiste parce que c'est une société d'édition vraiment collective et participative. Enfin, ils font le travail en commun, et dedans on a des textes parfois inédits avec des traductions jamais publiées en français, notamment le texte de Pankouk sur la nature dont on a parlé. Voilà, moi je suis assez content aussi de ce livre-là.
1: Tout à fait recommandable. Je rappelle aussi le titre d'un livre plus ancien que tu avais publié en 2019 sur la guerre sociale en France. Hein, qui est toujours d'actualité, je pense, hein, et qu'il est toujours disponible à La Découverte.
0: Hein. Il est même paru en poche en 2022, une préface un petit peu actualisée avant l'élection de 2022. Bon, voilà, ça date un peu, mais quand même.
1: Merci encore, Romaric. Quant à nous, on se retrouve le lundi 15 juin. On aura le plaisir d'écouter Jean-Loïc Lequelec pour le dictionnaire critique des contes. À très bientôt, et restez à l'écoute de Radio Libertaire, la voix sans unimètre de la Fédération anarchiste.

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Quoi qu'il en soit, bonne écoute.

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0: Bonjour, bonjour, des cailloux dans l'engrenage, l'enfance, poil à gratter sur Radio Libertaire. Vous venez d'entendre l'indicatif d'Anne Sylvestre, Laissez les enfants. Nous sommes le 20 mai 2026, 170e émission des cailloux dans l'engrenage. Et nous avons une invitée de marque, la grande spécialiste de la chanson française, qui s'appelle Françoise Tenier et qui est au comité sur la chanson de l'Académie Charles Cros, qui est au jury. Voilà, bonjour Françoise.
1: Bonjour Florence.
0: Alors, tu peux te présenter peut-être un peu plus ?
1: Moi, je suis spécialiste de la chanson enfant. Je suis critique de disques pour enfants depuis longtemps. J'ai été bibliothécaire avant. J'ai créé avec Anne Bustaret une commission qui s'appelait la commission d'écoute de disques pour enfants. J'écris dans diverses revues. J'ai un blog et puis je suis effectivement partie du jury jeune public de l'Académie Charles Cros, qui décerne chaque année un grand prix et qui décerne chaque année une série de coups de cœur à des disque pour enfants, mais pas ce nom de la chanson.
0: Et c'est ta deuxième venue à Radio Libertaire dans notre émission, en tout cas.
1: Absolument.
0: Et nous nous sommes connus au Salon du Livre.
1: Absolument.
0: Voilà, c'est un grand lieu de rencontre intéressante. Alors, aujourd'hui, tu vas nous parler de l'histoire de la chanson pour enfants. Et ça va faire plusieurs émissions parce que c'est très dense, l'histoire de la chanson pour enfants. Quand commence-t-elle, Françoise ?
1: Alors déjà, il faudrait définir ce qu'est la chanson pour enfants. Florence, si je te demande, je te dis chanson pour enfants, tu penses à quoi ?
0: Je pense à plusieurs choses, à des chansons qui n'étaient à l'origine pas pour enfants et qui, dans mon enfance, j'avais un petit 45 tours qui s'appelait... chanson des enfants, je ne sais plus comment, un petit 45 tours avec des petits personnages qui dansaient. Et c'était des chansons traditionnelles, mais qui, au départ, n'étaient pas pour enfants. Par exemple, les chansons qu'on apprenait à l'école, Jean Petit qui danse, ce n'était pas une chanson pour enfants, vu que c'était un truc atroce d'une torture d'un type au Moyen-Âge. Mais pour moi, c'est ça. Et puis aussi, au XXe siècle, il y a des chanteurs et des chanteuses qui ont fait des disques spécifiquement pour les enfants. Voilà, mais ça, j'étais déjà adulte. Hein. Enfin, je ne les connaissais pas avant.
1: Tu as très bien défini les choses. Alors, il y a aussi tout un répertoire. Il y a effectivement ces chansons traditionnelles qui sont issues de chansons adultes. Parce que de tout temps, les enfants ont récupéré des chansons du répertoire adulte et ça a continué ensuite avec Brassens, avec Pierre Perret et quelques autres. Mais il y a aussi un répertoire spécifique pour les enfants qui est un répertoire pour la petite enfance. Je pense à tout un répertoire de comptines, de jeux de doigts, de formulettes, de berceuses. Et ça aussi, ça pourrait faire une émission entière. Ouais. Parce que c'est extrêmement riche. Alors, ce répertoire traditionnel, souvent, il est un peu, j'ai envie de dire, regardé de haut par les adultes. Ouais, mon enfant, c'est pas très intéressant. En fait, c'est faux. C'est un répertoire qui est très intéressant au niveau du développement des enfants. C'est un répertoire ludique et les enfants, en fait, quand on leur en donne, ils adorent ça. Et ça avait été remis à l'honneur, entre autres, par un éditeur dont on parlera pas cette fois parce qu'il est des années 80. C'est Enfance et Musique.
0: Ah oui.
1: Mais aujourd'hui, on va parler plutôt de la chanson d'auteur pour enfants. Alors, tu vas me dire que toutes les chansons ont un auteur, même les chansons traditionnelles.
0: Ou une autrice.
1: Hein, on sait par exemple que c'est Fabre d'Eclantine qui écrit Le Plus Bergère. On sait que J'ai du bon tabac, c'est écrit par un certain Abbé de Lattaignan. Que La boulangère à des écus a été écrit par un certain Nicolas Gallet, qui était épicier auteur d'opéra comique au XVIIIe siècle. Et même une chanson comme Pirouette cacahuète, dont on pourrait penser qu'elle est traditionnelle, elle a été écrite par une certaine Gabrielle Grandière, institutrice à Alençon, qui l'a écrite en 10 minutes dans les années 50, en 1951. Il y a d'ailleurs, si on cherche sur le net, il y a une visio avec Madame Grandière qui explique comment elle a écrit Pirouette cacahuète.
0: Ah, j'étais pas née.
1: Voilà. Et c'est assez amusant. Alors, de même, il y avait Colchic dans les prés, qui a beaucoup marché dans les mouvements de jeunesse unique. C'est pas du tout une chanson traditionnelle. Ça a été écrit en 1943 par une dame qui s'appelle Francine Coquenpot et qui est décédée en 2001. Voilà, donc toutes les chansons peuvent avoir un auteur. Alors, dans l'autre sens, il y a aussi des chansons qui sont passées dans la tradition mais dont on a oublié l'auteur. Je pense par exemple à des chansons d'Anne Sylvestre comme Berceuse pour une pomme, Veux-tu monter dans mon bateau, Hérisson. On oublie complètement que c'est elle qui les a écrits.
0: Ah, mais moi j'ai pas oublié.
1: Toi, t'as pas oublié, mais il y en a qui ont oublié. Et de même, il y a un autre exemple avec Christiane Auriol, dont on va écouter tout à l'heure. Christiane Auriol a écrit une chanson qui s'appelle La Maison Citrouille.
0: Ah oui.
1: J'habite une maison citrouille. Et cette chanson-là, tout le monde pense qu'elle est traditionnelle. Pas du tout. C'est Christiane Auriol qui est toujours vivante et bien vivante. Voilà.
0: Elle a été interprétée par Pierre Chêne aussi.
1: Elle a été interprétée par Pierre Chêne et beaucoup de gens, en fait. C'est vraiment un classique. C'est devenu un classique. Alors, faut aussi, quand on parle de chansons pour enfants, il faut aussi voir un peu leur mode de transmission. Les transmissions de la chanson en France a commencé par des éditions papier au milieu du 19e siècle. Et puis ensuite, surtout au 19e siècle, il y avait dans les milieux bourgeois, il y avait le piano qui trônait au milieu du salon et les mamans qui jouaient des mélodies à leurs enfants. Et cette chanson pour enfants, elle est présente dans les Cylindres d'abord et puis dans les 78 tours. Et en fait, jusqu'en 1975, elle tient assez peu de place dans les catalogues d'éditeurs phonographiques. Et en fait, il s'agit essentiellement de chansons traditionnelles parce qu'à l'époque, on lui préfère les contes et romans adaptés. Mais on peut remonter, on va commencer par parler de la chanson scolaire. Alors, comme chacun sait, l'école laïque, elle a commencé en 1889, si je ne me trompe pas. Et donc, en 1989, il y a un groupe éphémère qui s'appelle le groupe Autre Chose, qui était dirigé par Gérard Hotelin. Gérard Hotelin est un éducateur musical, musicien, éducateur musical, qui était partie prenante d'une association qui s'appelait Clavicorde, qui voulait que la musique aille aux enfants et pas l'inverse, et qui a fait un super boulot et qui est à l'origine des CFMI, Centre de Formation des Musiciens Intervenant à l'École. Et donc, pour le centenaire de cette école laïque, il a réuni des gens qui connaissaient, des musiciens, des chanteurs qui connaissaient, pour enregistrer une quinzaine de chansons de cette époque. Et ces chansons, au 19e siècle, en fait, elles étaient transmises dans les écoles par des petits livrets avec les lignes musicales et puis les paroles. Et alors, ce qui est intéressant, c'est de savoir ce qu'on racontait aux enfants, à ces enfants, ces premiers écoliers de l'école laïque. On parlait de l'école, évidemment. On parlait du jour des prix, on parlait des bienfaits de l'instruction. Il y a une chanson qui s'appelle « Liberté, égalité, fraternité ». Il y a une chanson qui s'appelle « Le paresseux ». C'est pas bien d'être paresseux.
0: C'était très moral, alors.
1: Il y en a une qui s'appelle « L'écolier français ». Et en fait, on s'aperçoit qu'il faut être, un bon élève pour devenir un bon citoyen. Et qu'est-ce que c'est qu'un bon citoyen en 1889 ? C'est aller mettre la pâtée aux gars qui sont derrière le Rhin. Qui peut-être d'ailleurs pense la même chose. Et donc là, on va écouter l'école buissonnière. L'école buissonnière, qui vous allez voir, est une chanson extrêmement morale. Elle est interprétée par Christiane Auriol. Alors Christiane Auriol, c'est une dame tout à fait intéressante. Elle est stéphanoise, donc elle habite Saint-Étienne, et elle s'est beaucoup intéressée. Aux chansons populaires, au vrai sens du tête, les chansons du peuple. Et entre autres, elle a recueilli des chants de la mine, parce qu'on sait que Saint-Étienne, à une époque, c'était une grande ville minière.
0: Ouais,
1: et donc, ça s'appelait Chants de la mine. je ne sais pas si c'est encore disponible, si on peut encore le trouver. Et elle a fait d'autres travaux dans ce domaine-là. Et elle a aussi fait beaucoup de choses pour les enfants. Et donc, elle a écrit aussi La Maison Citrouille. Mais là, elle interprète l'école buissonnière.

0: L'école buissonnière sur Radio Libertaire, la voix sans Dieu ni maître, ni publicité de la Fédération Anarchisme. Enfin, c'est pas un conseil qu'elle donne à l'enfant. Ne fais pas l'école buissonnière. C'était une époque où la chanson pour enfants était vraiment très morale, lisatrice, on peut dire.
1: Alors, les chansons scolaires, oui, il y avait un message. Il y avait nettement un message.
0: Donc, maintenant, alors c'était donc Christiane Auriol.
1: Christiane Auriol, oui.
0: Oui, eh bien je ne la connaissais pas, je vais en apprendre grâce à toi, Françoise.
1: Si tu retrouves Chant de la mine, c'est vraiment intéressant. Elle avait recueilli ça auprès des mineurs, puisqu'elle est donc stéphanoise. C'est une personne tout à fait intéressante. Alors pour la suite, eh bien, il y a un auteur dont on ne s'attendrait pas à ce qu'il fasse des chansons pour enfants, c'est Théodore Botrel. Alors, Théodore Botrel, il est né à Dinan en 1868 et il est mort à Pont-Aven en 1925. Et on le connaît, si on ne sait pas le nom de Théodore Botrel, on connaît quand même la Paimpolaise.
0: Ah
1: même
0: oui.
1: Paimpolaise, sa falaise, son église et son grand pardon. Et ce monsieur d'ailleurs qui se présentait, on a des photos de lui avec un gilet brodé breton, ces merveilleux gilets, il a brodé très très finement doré. Et en fait, il a passé assez peu de temps en Bretagne puisqu'il est arrivé à l'âge de 7 ans à Paris. Il a quand même trouvé le moyen d'aller mourir à Pont-Aven, mais en fait, c'était un monsieur qui fréquentait beaucoup les salons. Et ce monsieur, en 1901, il rencontre une illustratrice qui s'appelle Madeleine Jacquier, qui n'est pas connue.
0: Non.
1: Mais qui n'est pas connue. Mais en fait, ils se disent, tiens, ça serait bien de faire, pour le Noël suivant, un album de chansons pour les enfants. Et donc, il y a des titres traditionnels dans cet album. On trouve notamment Le Petit Navire, mais on trouve aussi un certain nombre de titres signés Botrel. Donc, on va retrouver La Paimpolaise. On va retrouver une chanson qui s'appelle « Le grand Lustucru ». C'est le grand Lustucru qui passe et puis qui mange tous les petits enfants qui ne dorment pas, tous les petits gars qui ne dorment pas. Déjà encore, ça, ça fait un peu peur, ça.
0: C'est pas très sympathique.
1: Non,
0: oui.
1: C'est pas toujours très sympathique. Et puis, il y a une chanson qui s'appelle « Le petit Grégoire ». Et le refrain du petit Grégoire, c'est « Il est trop petit, mon ami ». Il est trop petit, dame, oui. Le petit Grégoire, il est trop petit pour aller à l'école, il est trop petit pour faire les moissons, il est trop petit pour se marier, il est trop petit pour plein de trucs, mais il n'est pas trop petit pour aller faire de la chair à canon et aller combattre celui qui est en face. On retombe sur le même thème qu'on a dans les chansons des écoles laïques. Et par ailleurs, il y a des chansons beaucoup plus légères, comme par exemple La Ronde des Châtaignes. Et celui qu'on va écouter qui s'appelle Par le Petit Doigt. Alors, je voudrais dire un mot sur Le Petit Doigt. Ma mère est née en 1904 et ma mère est orpheline. Elle a été élevée, par un orphelinat où c'était des bonnes sœurs de la haute société. Et donc, ces dames, elles connaissaient Théodore Botrel. Et moi, ma mère, elle m'a chanté quand j'étais enfant Par le Petit Doigt. Donc c'est assez amusant. Alors je veux dire aussi que cette chanson qu'on va écouter, c'est une interprétation moderne. Elle a été interprétée par un groupe qui s'appelle Sortie d'Artistes. Et donc c'est tiré d'un livre disque qui a été édité chez Fortin. Me semble-t-il, en 2002 ou 2012. Et c'est un reprint de l'édition originale. C'est-à-dire qu'on a les illustrations, les aquarelles de Madeleine Jacquier, on a les lignes mélodiques des chansons et on a les paroles. Et c'est d'ailleurs un très, très, très joli livre. Mais on va écouter Par le Petit Doigt.
0: Alors, Par le Petit Doigt de Théodore Botrel, c'est donc... Vas-y.

0: Alors, en fait, la plage 3, c'était le petit Lustucru.
1: Ah, c'est le grand Lustucru. Bah, le grand Lustucru, on a une idée aussi des chansons pas un petit peu effrayantes qu'on chantait aux enfants. Alors, par le petit doigt, c'est une... par le petit doigt, quand je revenais de classe, par le long des grands chemins, on revenait, je te tenais la main. Et en fait, c'est toute une vie. Ce sont deux enfants qui vont s'aimer, qui vont se marier, qui vont avoir des enfants et qui vont vieillir ensemble. C'est l'histoire d'une vie. Mais tant pis, c'est pas grave, on s'est trompé. Pour la suite, donc, je revérifie les chansons des Petits Bretons, donc, dont est issue donc, ces chansons, a été publiée par Fortin en 2002. Et puis, on va passer, on va sauter aux années 20-30. Et dans les années 20-30, il y a des chansons qui sont extrêmement, extrêmement populaires. Ce sont les chansons de Bob et Bobette qui ont été publiées en 1929. Ce sont des chansons qui ont été écrites par René-Pierre ou René-Paul Groff pour les paroles et Marius Zimmermann pour la musique. Alors, Groff, c'est un personnage tout à fait intéressant, parce qu'au début, il a travaillé dans la métallurgie, il était ajusteur. Et en fait, il a fini par être chansonnier, il a débuté un peu avant la guerre de 14, et il a participé aux soirées de la chanson du peuple. Et il est devenu chansonnier professionnel après la guerre. Et il interprétait ses œuvres en fait dans des cabarets montmartrois, comme La Muse Rouge, La Lune Rousse. Et c'est un monsieur qui a fait des satires politiques, puisque au début de 1923, il a créé une chanson qui s'appelait Lettre à Mussolini, où il dénonçait le fascisme naissant. Donc c'est un personnage tout à fait engagé. En 1923 ?
2: Non, c'est trop tôt.
1: C'était trop tôt, mais lui, il avait bien senti le vent. Hein. Et en fait, il va être surtout connu, il fait des émissions de radio aussi, mais il est surtout connu pour les chansons de Bob et Bobette, qui sont des chansons pour enfants. Or, de cet engagement qu'il a dans la vie et dans sa carrière adulte, eh bien, on ne sent rien de cela dans Bob et Bobette, puisqu'on a des choses tout à fait mignonnes. Il était de petits champignons, mignon, mignon, mignon. Une ronde des petits lapins, l'horloge de grand-mère, le nain Rikiki. On est dans des thèmes enfantins, tout à fait anodins. Et une des chansons les plus connues des chansons de Bob et Bobette, c'est Le Petit Train, Le Petit Chemin de Fer, dont la musique donc a été écrite par Marius Zimmermann. Marius Zimmermann, qui a écrit la musique de la chanson L'Entrecôte, qui a été immortalisée par les frères Jacques, pour mémoire. Voilà, donc là, c'est Le Petit Train qu'on va écouter. Il a été interprété par un monsieur et une dame, Suzanne Ferrou et Jean Sorbier, qu'on a, à mon avis, un petit peu oublié, peu oublié aujourd'hui. Il y avait d'autres interprétations, dont une qui avait été faite par Philippe Duquesne, des Deschiens, et Hélène Delaveau.
0: La
1: cantatrice Hélène Delaveau.
0: Qui a fait la Carmen de Peter Brook.
1: Voilà, absolument. Ouais. Et ça avait été édité aux éditions des Braques sous le titre... tout ce que les enfants ne comprendront pas. Et c'était une chose assez intéressante qui est malheureusement plus éditée. Il y a eu d'autres versions, entre autres par James Olivier chez Arc-en-ciel et SEM dans les années 70.
0: Alors, j'ai une question. On considérait que les enfants n'étaient pas aptes à comprendre les problèmes importants de société.
1: En tout cas, pendant les chansons. Mais ce qui est intéressant avec la chanson enfant, c'est qu'elle est vraiment le reflet de la société aussi, ou de la façon dont la société considère les enfants.
0: Voilà.
1: C'est très intéressant à ce niveau-là, parce que ce qu'on raconte aux enfants a beaucoup évolué au fil des années. enfin des années, même des siècles. Et il y aurait tout, on pourrait même faire une émission là-dessus, parce que vraiment, c'est très, très, très intéressant. Et voir que certaines chansons, à une époque, ont fait scandale parce qu'il y avait des choses dont on ne parlait pas aux enfants.
0: Alors là, c'est pas le cas, c'est Le Petit Chemin de Fer. Si je ne me trompe pas.
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0: l'époque où on roulait les airs dans la chanson, pas seulement dans l'opéra. C'est vraiment très ancien. C'était le petit chemin de fer, les chansons de Bob et Bobette sur Radio Libertaire 89.4. Grâce à François Stenier qui nous fait l'historique de la chanson pour enfants et qui le fera pendant plusieurs émissions parce que c'est très riche. Françoise, à toi.
1: Alors oui, c'est intéressant, ces voix au perché qui sont très opérettes. Et on va retrouver ça aussi dans les chansons adaptées des films de Walt Disney. On va trouver exactement la même chose. De toute façon, il y a cette ambiance opérette qui est tout à fait prégnante. Et là, on va écouter Un jour, mon prince viendra. Non, je ne l'ai pas mis.
0: Siffler en travaillant. Tu veux qu'on le mette tout de suite ?
1: On va le mettre tout de suite, oui.
0: Alors, Siffler en travaillant, c'est le premier CD.
1: Non. Non, Walt Disney, c'est vraiment c'est une époque, quoi. C'est aussi des voix très haut perchées.

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1: Suivez ce remède excellent.

0: Alors là, on n'a pas de voix perchée comme on a dans Un jour mon prince viendra. Là, c'est Ray Ventura et ses collégiens qui ont interprété pas mal de chansons, effectivement, des films de Disney. Alors là, on voit quand même que c'est plus léger, comme on n'est plus dans le grand livre sucreux qui fait peur, où on n'est plus dans il faut devenir un bon citoyen pour aller zigouiller les Allemands de l'autre côté de la frontière. Là, on est dans des choses beaucoup plus festives. Hein, siffler en travaillant, c'est ce que chantent les petits nains de Blanche-Neige, en fait. Voilà.
1: C'est très jazz.
0: Et c'est très jazz, oui, et c'est très jazz. C'est ça qui est intéressant au niveau musique, parce qu'il faut aussi, là aussi c'est intéressant de voir, quel type de musique on impose aux enfants. Parce qu'il ne faut pas leur parler de choses qui dérangent, mais il ne faut pas que les musiques, elles dérangent non plus. Et ça, on va voir ça tout au long des années 60-70, avec une petite révolution qui aura lieu avec la collection Chevance. Alors, dans les années 60, on est toujours, pour continuer dans cet esprit opérette, cet esprit comédie musicale, on a Colargol. Alors, l'ours Colargol, certains d'entre nous le connaissent, parce qu'il a fait l'objet, à partir des années 70, d'une série télévisée. Mais en fait, il a été créé dans les années 50 par une dame qui s'appelle Olga Pouchine. Et c'était une petite opérette pour enfants avec des chansons de Mireille. Et donc l'ours Colargol est un petit ours qui s'est échappé d'un cirque à qui il va arriver des tas d'aventures. Et c'est l'ancêtre de la comédie musicale. Là, on va écouter juste le début de Colargol et le roi des oiseaux. Il y a un peu de choses parlées au début et après on va entendre la célèbre chanson.

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1: Colle-à-colle, colle-à-colle va avoir de nombreuses aventures. Colle-à-colle et le roi des oiseaux, colle-à-colle chanteur de cire, colle-à-colle moussaillon, colle-à-colle au pôle Nord et beaucoup d'autres. Et pour l'interpréter, on a des gens connus, des acteurs connus de l'époque, comme par exemple Henri Virlogeux, Georges Aminel, Madeleine Barbulet, Christian Allers, qui interprètent le rôle de colle-à-colle. Ce qui est intéressant avec colle-à-colle, c'est que donc on est dans l'opérette, ce qu'on appelle maintenant la comédie musicale. Et la comédie musicale qui prend ses lettres de noblesse en 1979 avec Émilie Joly, c'est un genre qui est tout à fait présent dans la chanson pour enfants. Mais ça, c'est une histoire qui est plus tard. Dans les années 60, c'est là où arrivent les pionniers de la chanson, je dirais de la chanson pour enfants d'aujourd'hui. Alors, les éditeurs de l'époque s'appellent principalement Unidisc, Arc-en-Ciel SM, Philips. Et l'une des premières personnes à faire des chansons à destination des enfants, c'est un certain Jacques Douai. Je ne sais pas si ça dit quelque chose, Jacques Douai.
2: Ah oui, Jacques Douai, oui.
1: Alors Jacques Douai, il faisait de la chanson traditionnelle ou qui ressemblait à de la chanson traditionnelle. Un de ses tubes, c'était « File la laine ». Et Jacques Douai s'est intéressé à la poésie. Et en fait, il s'est aperçu que pour les enfants, tous les poètes étaient morts. Alors, tous les poètes ne sont pas morts. Et donc il a repris des textes de poètes qui étaient vivants à l'époque, comme par exemple Luc Bérémond. Et il a fait toute une série de 45 tours. Qui a en fait très bien marché. Alors, je n'ai pas trouvé Jacques Douai. Par ailleurs, c'est un peu... disons que c'est un peu difficilement écoutable maintenant parce qu'il a une voix de ténor un peu tremblotante qui n'est pas forcément terriblement agréable à entendre. Cela dit, il a ouvert quelque chose dans la chanson pour enfants qui est la poésie chantée. Parce que c'est quelque chose qui va être reprise ensuite par beaucoup d'autres chanteurs. Je pense à James Olivier, je pense à Claude Fonfrède, je pense à Max Rongier. Il y a beaucoup de chanteurs qui ont repris ensuite ce thème de la poésie chantée avec des poètes qui ne sont pas morts, car tous les poètes, donc, je répète, ne sont pas morts. Et puis, dans ces années 62, il y a une dame qui arrive, et c'est une certaine Anne Sylvestre. Parce que les premières fabulettes datent de 1962. Alors, Anne Sylvestre, à l'époque... Anne Sylvestre, qui quand même, me semble-t-il, reste l'une des plus connues des auteurs, compositeurs, interprètes de chansons pour enfants, était connue à l'époque, non pas pour ses chansons enfants, mais c'est une chanteuse engagée et féministe. Et féministe, c'est pas très bien vu à l'époque, ça se fait pas beaucoup. Hein. Elle se fait un petit peu remarquer, Anne Sylvestre. Et en fait, Anne Sylvestre se fait connaître par la radio dès 1957. Elle a une petite fille qui a du mal à manger, et pour la faire manger, elle lui écrit des chansons. Et c'est comme ça qu'elle va écrire « Hérisson, sonson, veux-tu monter dans mon bateau ?» et quelques autres que maintenant tout le monde plus ou moins connaît, qui sont très, très chantées dans les écoles.
2: Et ça s'appelait « Chansons pour » les premières.
1: Ah non, les premières c'était les fabulettes.
2: C'était les fabulettes.
1: Ah oui, les premières 62, les fabulettes.
2: Les chansons pour sont venues après.
1: Ah, d'accord. On va en parler. Les chansons pour sont venues après. Et ensuite, effectivement, elle va faire les chansons pour. On va d'ailleurs en écouter une tout à l'heure. On peut l'écouter maintenant, d'ailleurs, cette chanson pour.
2: Eh bien, si tu veux, on y va.
1: Et la chanson

0: Anne Sylvestre pour les enfants sur Radio Libertaire. Eh bien, c'est normal, Anne Sylvestre sur Radio Libertaire. À toi, Françoise, l'histoire de la chanson pour enfants.
1: Alors, bah, ces chansons vont être chansons pour aller dormir chez, chansons pour lasser ses souliers. Enfin, il y a toute une série de tâches très finalement très difficiles pour les enfants, et elle va accompagner les enfants dans ces tâches difficiles. Alors, ce qui est intéressant chez Anne Sylvestre, c'est ce qu'elle raconte. Parce que là, elle dit « je » à la place des enfants. Et c'est peut-être la première fois qu'un auteur-compositeur-interprète qui fait de la chanson pour enfants dit « je » à la place d'un enfant. Après, ça va être beaucoup, beaucoup repris, et pas toujours de façon très judicieuse. Mais là, c'était vraiment, vraiment judicieux. Alors, après ces chansons pour et les fabulettes, elle va écrire d'autres fabulettes, mais sous forme d'album thématique. Et ça va être à la demande de nombreux instituteurs qui avaient adoré les premières fabulettes et les chansons pour. Et donc, c'est comme ça qu'on aura les fabulettes en couleur, les fabulettes marines, les fabulettes aux oiseaux, les fabulettes à tourner, qui, à mon avis, est l'un des plus beaux disques pour enfants d'Anne Sylvestre, les fabulettes à manger, les fabulettes à lunettes, les chansons pour tous les temps, la rue, l'école, le soir. En fait, toutes ces chansons n'ont jamais cessé d'être rééditées et chantées par les enfants. Elle a aussi inventé un personnage, qui est le personnage de la petite Josette. C'est la petite Josette qui n'en fait qu'à sa tête. Et elle, c'est aussi une très bonne conteuse, Anne Sylvestre. Et on se souvient aussi de cette petite Josette avec sa petite robe Vichy et ses nattes. Et ce qui est intéressant chez Anne Sylvestre, c'est qu'à une époque où les disques sont... Allez, les pochettes de dire, on va dire qu'elles sont moches. Enfin, on s'en fout de l'habillage des disques pour enfants. C'est pas terrible. Et Anne Sylvestre va faire appel à un jeune illustrateur absolument inconnu à l'époque qui s'appelle Pef.
0: Ah oui.
1: Et oui. Et qui n'est pas du tout connu. Et qui illustrera pratiquement tous ses albums jusqu'à au dernier album pour enfants. Alors pourquoi c'est bien Anne Sylvestre ? Eh bien, Anne Sylvestre, c'est bien parce que ça parle aux enfants d'eux-mêmes. Ça ne parle pas de référence. On n'est pas obligé d'avoir une référence. Par exemple, les chansons de Chantal Goya, c'est Bécassine, c'est ma cousine. Tous les mômes connaissent pas Bécassine. Tout le monde n'a pas les mêmes références littéraires, je dirais. Là, c'est la référence, c'est la vie quotidienne. Et cette référence-là, tout le monde, elle l'a. Donc, elle s'adresse vraiment à tout le monde. Ce qui est bien aussi, c'est qu'elle a un vocabulaire qui est assez riche, mais qu'on comprend très bien. C'est des paroles extrêmement intéressantes et ciselées. Et donc Anne Sylvestre, je ne sais pas si c'est encore beaucoup chanté, peut-être moins maintenant, si c'est toujours aussi aimé par les enfants. En tout cas, c'est vraiment une grande dame de la chanson pour enfants et une grande dame de la chanson tout court. Alors, une chose qui était intéressante, c'est que par contre, elle a toujours refusé de chanter devant les enfants. Elle avait fait des émissions à la télévision, mais elle a toujours refusé de chanter devant les enfants, et elle a confié cette tâche à d'autres interprètes, entre autres une chanteuse d'origine allemande qui s'appelait Marenberg, qui avait chanté ses chansons dans un disque qui s'appelait Le Secret d'Anatole. Il y a eu Christine Costa aussi qui a chanté les chansons d'Anne Sylvestre. Et plus récemment, il y a un chanteur qui s'appelle Jacques Oronier qui avait fait des spectacles avec les chansons d'Anne Sylvestre. Et d'ailleurs, on va écouter Doudou Perdu. On va écouter Doudou Perdu. Alors, Doudou Perdu, c'est une histoire terrible, hein, parce que perdre son doudou, quand même, c'est terrible, terrible. C'est un grand drame.

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0: ça n'a pas tellement vieilli, je trouve, cette chanson-là. Elle passe encore très bien.
1: Alors, elle passe bien parce que les chansons d'Anne Sylvestre, ça passe bien. Ce qui a vieilli chez Anne Sylvestre, enfin, ce sont les arrangements. Elle a travaillé pratiquement toute sa vie avec François Robert, ce qui était de qualité, mais ça, c'est un petit peu daté. Et alors, l'intérêt de l'enregistrement avec Auronier, c'est qu'Auronier a repris les chansons avec d'autres arrangements. Et ça leur donne un petit coup de jeune qui est tout à fait intéressant.
0: D'accord. On a oublié de passer l'abécédaire tout à l'heure. Est-ce que tu peux en parler ?
1: Oui, alors l'abécédaire en 26 chansons de Boris Vian. Alors Boris Vian, on connaît Boris Vian, hein, qui est un touche-à-tout et qui un jour s'est amusé à faire un abécédaire en chansons. Je ne sais plus s'il interprétait lui-même ou pas. En tout cas, il y a une édition, c'était fin des années 50. Et c'est extrêmement drôle parce que ça joue sur les jeux de mots. Et là, on n'est pas du tout dans la chanson qui veut imposer quelque chose aux enfants, justement sur le contenu. On est dans le ludique total. Et c'est une série donc de chansons qui était reprise par le groupe Debout sur le Zing. Et là, on va écouter Berthe.
2: Oh non!
3: Comme Berthe alors?

0: tout.
1: C'était vraiment très court.
0: Mais c'est tout très rigolo.
1: Oui, Debout sur le Zinc, il se présente encore. Moi, je les ai vus sur le scène. Sur scène, dans la chanson pour adultes.
0: Ils font de la chanson adulte, mais là, ils ont fait ça qui est très rigolo. Alors, j'avais offert ce disque à une petite fille qui s'appelle Zoé. Elle m'a dit, mais comment ils savent que je m'appelle Zoé.
1: Alors, écoute maintenant... Je te propose non pas une pause musicale, mais une pause histoire.
0: Ah, très bien, j'adore les histoires.
1: Alors, parce que là, tu as parlé des années, tu as fait quand même une grande... tu as commencé par les années au début du XXe siècle, et là, c'était quelles années
0: Là, c'est Jacques Douai, années 60, Anne Sylvestre, on a commencé dans les années... En 62, en fait, on est encore dans les années 62. Anne Sylvestre, c'est jusqu'à sa mort, qui est récente. Hein.
1: Alors, je te propose une histoire qui est assez ancienne, qui a été rééditée en 2026. Mais est-ce que tu te souviens de Kay Fender et de Philippe Dumas, l'illustrateur?
0: Absolument.
1: Eh bien, Odette, est-ce que tu te souviens de l'album Odette, un printemps
0: à Paris.
1: Eh bien, voilà. Tu as une culture absolument...
0: J'étais bibliothécaire enfant, quand même.
1: Oui, voilà, tu me stupéfies.
0: Et c'était édité par l'École des loisirs, qui était quand même le nec plus ultra des albums de l'époque. Hein.
1: Oui, c'est vrai. Et donc, c'est un nouveau, très bel album, qui vaut 17 euros, mais c'est vraiment superbe. Et qui a été prêté par le Salon du Livre, c'est 1978. Eh bien, nous allons la lire à deux avec un enfant. Odette, un printemps à Paris, donc de Kay Fender, illustré par Philippe Dumas. Et il y a la première affiche, c'est Défense d'afficher, loi du 18 juillet 1881. Je ne sais pas si ce n'est pas toujours encore d'actualité.
0: Je ne sais pas s'il y en a encore sur les murs.
1: Et en souvenir du... Enfin, il y a des enfants qui écrivent partout sur cette défense d'afficher, bien sûr. Et nous sommes... Alors, je vais lire la préface. Paris, printemps 1870. Kay Fender et Philippe Dumas bricolent dans l'atelier. Ils construisent une mezzanine avec des câbles et des planches. Il s'agit de gagner de la place. Leur fille, Alice, a 6 mois. Kay descend de son escabeau pour écrire une histoire d'oiseaux et de musiciens qu'elle vient d'imaginer. Le manuscrit est rangé dans un tiroir, puis illustré par Philippe au crayon de couleur, puis remis dans un tiroir. Certes, le sujet n'est guère à la mode. Un vieux monsieur, l'époque veut de la jeunesse. Un oiseau, l'époque veut de l'humain. L'amitié, l'époque veut de l'amour libre. La mort, l'époque veut de la vie. Quand ils le montrent à leur ami Arthur Hubschmidt, jeune éditeur à l'École des loisirs, celui-ci refuse ce livre, entre guillemets, révolutionnaire. L'éditeur explique que la première publication de Philippe doit être un livre d'aventure dont les enfants tourneront les pages. Ce sera la série Laura. 3 ans après, lors d'un séjour prolongé en Angleterre, Philippe reprend ses dessins et peint les belles aquarelles que nous découvrons dans ce livre. Une éditrice londonienne de chez Golanks aime le livre et le publie, non sans exiger quelques changements de format d'illustration. En 1978, Odette paraît enfin en France. Le voici un demi-siècle plus tard, restauré dans son format original. Aujourd'hui, le métro a changé et on n'y voit plus de vieux monsieur qui joue de l'accordéon. Quoique... Mais les oiseaux migrent toujours et continuent de pondre des œufs. C'est une certaine Sophie Chéré qui a écrit ça. Alors, je vais commencer la lecture chacun notre tour. Il était une fois, dans le jardin des Tuileries, un arbre qui venait d'avoir à nouveau, comme chaque printemps, beaucoup de jolies petites feuilles vertes.
2: En haut de l'arbre vivaient deux jeunes mariés qui y avaient construit leur nid. Le papa oiseau était très amoureux de la maman oiseau. Aussi avait-elle pondu beaucoup d'œufs, peut-être même un peu trop.
1: Ne voilà-t-il pas qu'un matin, le plus jeune oisillon est poussé hors du nid. Et il est tombé
2: sur le chapeau d'un vieux monsieur qui s'apprêtait tout juste à descendre l'escalier du métro. Le petit oiseau en est resté tout étourdi, agrippé de son mieux. Il avait peur.
1: Le vieux monsieur s'est enfoncé dans le couloir. Au milieu du couloir, il s'est assis et il a commencé à faire de la musique sur son accordéon. Le petit oiseau n'osait pas signaler sa présence.
2: Mais pour finir, comme le vieux monsieur avait l'air gentil, il s'est décidé à l'appeler au secours. « Pauvre petit oiseau, » a dit le vieux monsieur, « il faut que je te ramène chez toi, car ta maman doit s'inquiéter. » Mais nulle part, il n'y avait de nid dans ce couloir de métro.
1: « Vraiment, je ne comprends pas d'où tu as pu tomber, » a dit le vieux monsieur. Finalement, il a amené le petit oiseau chez lui.
2: Le matin, il était bien décidé à le garder avec lui et à remplacer désormais son papa et sa maman. Il lui a d'abord donné un nom, Odette. Puis, il lui a donné un solide petit déjeuner.
1: Sur quoi ? Ça a été le moment du départ pour le travail. Odette a fondu en larmes. « Je veux aller avec toi !» Odette était drôlement contente de se faire voir dans la rue en compagnie d'un vieux monsieur si élégant.
2: Et le vieux monsieur, que les années avaient rendu un peu amer et dédaigneux, reprit goût à la vie. Ce printemps fut le meilleur qu'il ait connu. Depuis longtemps, il était fier de ses responsabilités vis-à-vis d'un petit oiseau si gracieux et turbulent. Et Odette voltait sur sa barbe avec reconnaissance.
1: Tout le monde regardait maintenant d'un air admiratif ce vieux bonhomme qu'on avait pourtant vu depuis des années posté à cette même place dans le couloir du métro. Les attroupements prenaient énormément de plaisir au concert donné par les deux musiciens.
2: Odette suivait partout le vieux monsieur. Elle était parfois un peu coquine et venait manger dans son assiette, bien qu'il lui ait 100 fois dit non. « Odette, voyons, cela ne se fait pas. »
1: Le dimanche, le vieux monsieur et le petit oiseau passaient de longues heures dans le jardin des Tuileries. Odette s'envolait si haut par-dessus les arbres que le vieux monsieur ne la voyait même plus. Un soir, au début de l'automne, elle fit la connaissance en plein ciel d'un oiseau tout à fait sympathique. Tout à fait bien élevée.
2: Elle a parlé au vieux monsieur. Tous les autres oiseaux s'en vont en vacances en Afrique. Ils veulent que j'y aille avec eux. Qu'en penses-tu, vieux monsieur ?
1: Ah, le vieux monsieur a dit, s'ils partent tous, si tous tes cousins et tes frères s'en vont vers le soleil, c'est sans doute parce qu'ils le doivent. Alors toi aussi, ici à Paris, tu prendrais froid. À la Sainte-Alice, les oiseaux se sont rassemblés et ils ont pris leur envol. Il y en avait tant et tant que parmi eux, le vieux monsieur n'arrivait plus à voir Odette.
2: Ce jour-là, il est allé déjeuner tout seul au restaurant. L'hiver fut très froid. Le vieux monsieur écrivit une lettre à Odette, puis pour lui dire combien il se réjouissait qu'elle se trouve au soleil. « Car ici, c'est assez dur, » disait-il. Mais il n'envoyait pas la lettre, car il se souvint qu'il ne lui avait pas appris à lire.
1: Au printemps, Odette s'est dépêchée de revenir, impatiente de voir le vieux monsieur et de lui présenter son mari.
2: Mais à la station de métro, personne. Le vieux monsieur n'était pas là. Plus là. Il était parti, ne laissant que son vieux chapeau en haut de l'arbre. Odette a compris qu'elle ne le reverrait plus. mais aujourd'hui en souvenir du vieux monsieur. Si aimable, les oiseaux font leur nid dans chaque chapeau qu'ils trouvent. Et voilà, c'est fini. C'était Odette, un printemps à Paris de Kay Fender et Philippe Dumas.
3: Et je me rends compte que j'ai oublié un passage du livre, ici.
1: Ah oui, où il a passé sa première nuit à se faire du mauvais sang pour son jeune protégé. Est-ce qu'il dort bien? Est-ce qu'il n'a pas froid? C'est le vieux monsieur qui a hébergé le petit oiseau dans sa chambre. C'est d'une tendresse et d'une beauté. Les illustrations sont à l'avenant. Tu te souvenais
0: Ah oui, c'était, moi j'adorais cet album. J'ai dû le lire à mon fils.
1: Bon, eh bien, puisque nous parlons d'oiseaux, on va faire le passage à tes histoires de chansons avec les tourterelles de Steve Waring.
3: C'est des 1.

0: Alors Steve Waring, c'est un monument dans la chanson d'auteur pour enfants. C'est quelqu'un de tout à fait atypique, extraordinaire, qui vieillit pas. C'est un personnage intéressant puisqu'il va marquer le passage des années 60 aux années 70, qui sont les belles années de la chanson d'auteur pour enfants. Alors, Waring, il est américain. Et il est arrivé en France en 1965. Il avait 22 ans. Et avant d'arriver en France, il avait fait un petit passage par l'Afrique, d'où il a ramené un instrument qu'il aime beaucoup et qu'il va beaucoup utiliser dans ses chansons, c'est le balafon. Et il va entrer aux éditions Le Chant du Monde. Et c'est un guitariste qui est pétri de musique traditionnelle américaine. Et d'ailleurs, il publie 3 disques parus dans la collection spéciale instrumentale au Chant du Monde. Mais dès son premier 33 tours de chansons, qui est paru en 1967, dans la collection Le Nouveau Chansonnier International, les enfants vont tout de suite s'approprier plusieurs chansons. Alors, il s'agit de Tom Banjo, Le Matou Revient, Le Jour Suivant. Le Matou Revient, il est toujours vivant. Et puis surtout, Les Grenouilles, qui est un succès que le chanteur ne cessera jamais de réinterpréter. Alors au début des années 80, il va rentrer dans la collection d'avant-garde Chevance, dont on va parler tout à l'heure, avec Les Grenouilles, La Baleine Bleue, Petit Bleu, Petit Jaune, mais aussi avec un disque aussi rare que singulier qui s'appelle Mirobolis, ainsi que La Nuit adore le jour. Et beaucoup de grands illustrateurs ont illustré ses pochettes de disques. Il n'oublie pas ses origines américaines, parce qu'il va signer avec Ma vieille bagnole ses premières adaptations françaises des chansons de Woody Guthrie pour les enfants, qui ont été rééditées sous le titre Les Vacances de Woody. Alors, Waring, il se définit lui-même comme un ricain lyonnais, parce qu'il a rencontré une lyonnaise et puis il s'est marié à Lyon, il a eu des enfants à Lyon. Il a eu deux enfants, une fille qui s'appelle Alice et qui continue la tradition de chanteuse et de musicienne, et un fils Arthur qui est musicien. Et à Lyon, il va rencontrer René Maillou, avec qui il va interpréter La Baleine Bleue, ainsi que Petit Bleu, Petit Jaune.
1: Alors, je peux t'interrompre, Petit Bleu, Petit Jaune, c'est à mon souvenir, mais j'ai peut-être zappé beaucoup de choses, la première chanson qui est en lien avec un livre Petit Bleu.
0: Absolument, oui.
1: Ça ne s'est jamais fait avant.
0: Je ne sais pas, en tout cas, c'était vraiment...
1: De
0: le livre était lui-même particulier, enfin, Petit Bleu, Petit Jaune.
1: De Léo Lioni, c'est lui.
0: C'était Léo Lioni, oui.
1: Ouais.
0: C'était des taches de couleur.
1: C'était extraordinaire.
0: Et puis le petit bleu voulait embrasser petit jaune et puis ils sont devenus verts.
1: Oui.
0: Et ça va tout à fait dans ce que veut dire Waring, en fait, sur le mélange, le métissage.
1: Exactement. C'était d'avant-garde.
0: Le respect de l'autre, enfin.
1: Voilà, je m'excuse de t'avoir
0: interrompu. Oui, non, mais c'est intéressant, effectivement, parce qu'il l'avait fait, il l'avait fait d'après le livre.
1: Oui. Alors maintenant, on en est à Mimi.
0: On en est ?
1: À Mimi.
0: Ah ben on peut écouter Mimi, parce que Waring, vous allez voir, il fait de la musique avec tout.
1: Alors, on y va.
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0: Alors oui, Warren, il fait de la musique avec tout. Il fait de la musique avec des bisous, il fait de la musique, il fait de la musique avec son corps aussi. Et là, on va écouter « Fais voir le son de ta peau ».
1: On arrête Fais-moi un Mimi, on écoute Fais voir le son sur Radio Libertaire dans des cailloux dans l'engrenage avec Françoise Tenier qui nous raconte l'histoire de la chanson pour enfants.
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1: Alors Wari, moi j'avoue, je ne me lasse pas de faire voir le son de ta peau. D'abord parce que le thème est intéressant, déjà. Et ensuite parce qu'au niveau musical, c'est vraiment formidable. Alors, il faut dire que Waring, quand il arrive fin des années 60, donc musicien inventif et éclectique, j'ai envie de dire qu'il mange à tous les râteliers musicaux, hein. Le blues, le folk américain, le jazz, la chanson traditionnelle, tout ce qu'on peut, pour faire de la musique, tout lui est bon, en fait, hein. Là, c'était, fais voir le son de ta peau, on tape sur les cuisses, on tape sur les joues, peau tendue ou tout mou.
2: Il a été vraiment d'avant-garde.
1: Totalement. Et c'était une époque où la musique était... on était dans un peu le consensuel, les choses gentilles. Les trucs. Et lui, il fait de la musique, quoi. Il fait pas de la musique pour enfants. Il fait vraiment de la musique. D'ailleurs, derrière, dans cette chanson qu'on vient d'entendre, d'ailleurs, on entendait un trombone. Je sais pas si vous avez entendu le trombone. Et le trombone, c'est le trombone d'Alain Gibert. Et Alain Gibert est un tromboniste qui va accompagner Waring pendant toute sa carrière. Et Gibert, il est auvergnat. Et il fait aussi de la musique traditionnelle. Il va entraîner, Waring là-dedans. Il va faire avec lui un disque qui s'appelle Schnock et cinq frères dans le pied, cinq frères dans le puits, pardon. Et on va y entendre des choses très, très étonnantes, comme par exemple le balalose, qui est un lithophone fabriqué de toutes pièces par Waring et par Gibert. Waring, donc, il touche à tout. On ne s'ennuie jamais avec Waring. Alors, son grand tube, c'est les grenouilles, qu'il n'a jamais cessé de réinterpréter de façon différente. On pourrait faire toute une demi-heure avec les différentes interprétations des grenouilles et on ne s'ennuierait pas.
2: Et là, on n'a pas les grenouilles aujourd'hui.
1: Non, on ne va pas prendre des grenouilles parce que c'est plus une histoire qu'une chanson et tout le monde connaît les grenouilles, en fait.
2: Oui,
1: alors
2: vrai.
1: Que tout le monde ne connaît peut-être pas le son de tapou, ne connaît peut-être pas le...
2: Caillou bambou que tu voulais...
1: Et caillou bambou, oui, je voulais plutôt passer caillou bambou. C'est encore une autre illustration de la musicalité de ce que peut proposer Waring.
2: Eh bien, c'est parti sur Radio Libertaire.

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Ben, Waring, c'est vraiment du soleil pour nos oreilles. Alors, il a fait aussi un disque de chansons traditionnelles françaises qui s'appelle « Il était une chanson ». Et il a eu, après sa fille Alice, il a eu un fils qui s'appelle Arthur et qui est né trisomique. Ce qui l'a amené à s'intéresser à la petite enfance. Et il a publié 3 disques pour la petite enfance, Le Colporteur, L'Ogresse et Pousse. Et il a collaboré de façon très, très serrée avec l'éditeur Enfance et Musique. Mais ce musicien tout à fait exceptionnel, il a aussi œuvré du côté du jazz. Et entre autres, dans une collection qui s'appelle Chevance et dont on va parler maintenant. Et là, on pourrait écouter Image. Image, c'est lui. C'est Chevance Outre Musique, oui. C'est dans le disque qui s'appelle Chevance Outre Musique. Et là, on va voir un autre aspect de Waring. Assez loin des grenouilles.

J'attrape le jet d'eau comme une corde et je tire. Mon image sort de l'eau et atterrit à côté de moi.

0: puis je me pose sur sa tête. Mon image trouve ça drôle. Elle rigole. Elle rit tellement longtemps qu'elle devient une girafe. Une girafe qui me prend pour une cacahuète. Elle m'avale. Je glisse dans un long tunnel noir. Je me retrouve dans une pièce toute noire. Mais à côté de cette pièce noire, il y a une autre pièce illuminée. Ça se voit au rayon de lumière qui passe sous une porte juste en face de moi. Tout doucement, j'ouvre cette porte. Qu'est-ce que je vois? Une deuxième porte que quelqu'un ouvre en même temps que moi. Toi, image. Bonjour, image. Bonjour, image.
1: Alors, image, c'est tiré de l'urologie, c'est que qui a été publié chez Chevance, dont on va parler tout à l'heure. Et ce qu'on entend, la musique qu'on entend derrière est interprétée par le Workshop de Lyon. Une musique tout à fait un peu étonnante quand on s'adresse à des enfants, en tout cas à cette époque.
2: Oui, c'est du free jazz.
1: C'est du free jazz, carrément.
2: Ah, c'est... Je ne me souviens pas de cette chanson-là. Là, j'avoue que je suis épatée.
1: Il faut réécouter Mirobolis en entier.
2: Oui, tout à fait. Eh bien, merci pour cette découverte. Eh bien, puisque nous parlons d'images, nous allons faire une petite pause images. Mais attention, pas n'importe lesquelles. C'est un livre... un documentaire cette fois sur la parité filles et garçons chez Actes Sud Junior et Carina Loire les textes, Eva Coste les images justement. Ça vaut 15,50 €, c'est encore un grand beau livre et cette fois il y a une quatrième de couverture et je vais vous la lire. Un petit pas pour l'homme. Le pays des droits de l'homme, ça c'est des lignes qui sont entre guillemets. L'homme est un loup pour l'homme et les femmes alors. Bien qu'elles représentent environ la moitié de la population mondiale, les femmes restent souvent invisibles dans les récits historiques. Elles ont pourtant toujours été au cœur de la société et des activités humaines en travaillant la terre, en faisant du commerce et des découvertes. Ou en explorant le monde, ce livre retrace le long chemin des femmes des siècles précédents et les combats de celles d'aujourd'hui pour atteindre la parité, c'est-à-dire une égale représentation des hommes et des femmes dans tous les aspects de la société et dans tous les pays du monde. Des combats qui sont loin d'être terminés. Alors ce livre est paru en 2020. Lucie, là je commence par le premier texte. Lucie, la mère de l'humanité. En 1974, une équipe d'anthropologues découvre un squelette vieux de 3 millions d'années en Éthiopie. C'est une jeune fille australopithèque de 20 ans, mesurant près de 1,10 m qu'il baptise Lucie. À l'époque, elle est considérée comme la mère de l'humanité, la superstar de la préhistoire. L'union fait la force. La présentation habituelle des rapports entre l'homme et la femme préhistorique est plutôt simpliste. D'un côté, l'homme fort et musclé, gourdin à la main, part à la chasse pour rapporter du gibier, et de l'autre, sa femme, faible et soumise, à l'abri dans sa grotte, occupée à nourrir sa famille et à élever ses enfants. Aujourd'hui, les scientifiques pensent que face à la dureté des conditions de vie, les relations étaient basées sur l'entraide et la solidarité. sans hiérarchie entre les sexes. Au paléolithique supérieur, c'est-à-dire de moins 45 000 à moins 12 000 ans, les femmes se chargent du dépeçage, de la transformation des animaux tués. Elles grattent les peaux, fabriquent des outils, des armes, des parures. Elles cueillent des plantes, ramassent des œufs, permettant les jours de chasse non fructueuses d'assurer la nourriture du clan. Elles peuvent aussi jouer le rôle de rabatteuses pour faire sortir le gros gibier et pratiquer le lancer. Selon les chercheurs, les muscles des bras des femmes de Néandertal ressemblaient à ceux de nos meilleurs haltérophiles. Quel talent ! Les peintures rupestres qui ornent les parois des cavernes préhistoriques sont souvent attribuées aux hommes. Or, des études ont montré que de nombreuses mains réalisées au pochoir, par exemple à la grotte de Pechmerle dans le Lot, en France, sont des mains de femmes. L'index et l'annulaire sont de la même longueur, ce qui n'est pas le cas des mains masculines. Et depuis, Lucie est détrônée, on a trouvé au Tchad, en 2001, un squelette encore plus ancien. Voilà pour la parité. Françoise, je te propose de mettre le dernier morceau de Steve Waring, il est court, pour faire la...
3: C'est lequel ? Non, le gnou, c'est pas Waring, hein, c'est autre chose.
2: Ah, c'est autre chose.
3: Donc,
2: bon.
3: J'aimerais mieux...
2: Ah bon, alors donc, vas-y, c'est à toi.
3: Alors, on a dit que Waring, il faisait le lien entre les années 60 et les années 70. En fait, il est toujours en activité, continue à faire des concerts, même si récemment, il n'a pas publié, de disque. Ce qu'on a entendu, c'était donc Image avec le workshop de Lyon. Et Free Jazz, quelque chose de très, très inhabituel dans un disque pour enfants à l'époque. C'est un disque qui date des années 70 et qui est paru dans une collection tout à fait exceptionnelle qui était au Champ du Monde et qui s'appelle Chevance. Alors le Champ du Monde à l'époque était dirigé par un certain Philippe Gavardin qui dans une vie antérieure avait été instituteur et qui trouvait que les disques pour enfants de l'époque étaient un petit peu ronronnants. On disait des paroles gentilles, la musique était, n'est pas du tout dérangeante. Enfin, on était dans, on renaît quoi, voilà. Et il avait pour ami un certain François Ruy Vidal. Et François Ruy Vidal, ceux qui connaissent la littérature enfantine, connaissent bien.
2: Ah oui, éditeur qui pique.

il n'y a pas l'illustration pour enfants, il y a l'illustration. Il n'y a pas la couleur pour enfants, il y a la couleur. Et Gavardin va dire, il n'y a pas la musique pour enfants, il y a la musique. Il n'y a pas les paroles pour enfants, il y a les paroles. C'était une idée totalement, on peut dire, révolutionnaire. On peut dire aussi qu'il y a un avant et après Chevance. Dans l'édition des disques pour enfants, et notamment en matière de chansons pour enfants. Alors Philippe Gavardin va déjà faire appel à quelqu'un qu'il a repéré dans son catalogue, qui est donc Steve Waring, qui va être l'un des premiers à enregistrer dans la collection Chevance. Il va aussi faire appel à des gens qui ne sont pas spécialement étiquetés chanteurs enfants. Je pense par exemple à Anne et Gilles, qui sont des chanteurs de cabaret et à qui il va faire interpréter des poèmes de Destos qui ont été mis en musique. Et là, on va écouter Le Gnou par Anne et Gilles.

0: sur Radio Libertaire, la voix sans Dieu ni maître, de la Fédération anarchiste 89.4, Françoise Tenier, qui nous fait l'historique de la chanson pour enfants dans Des cailloux, dans L'engrenage, l'enfance, poil à gratter. À toi, Françoise.
1: Alors Philippe Gavardin donc va avoir une démarche totalement inhabituelle puisqu'il donc il va faire appel à des artistes de cabaret pour interpréter des chansons, pour interpréter des textes qui sont destinés aux enfants. Et il va travailler avec un musicien qui s'appelle Jean-Loup Méchalier, qui va entre autres faire la musique de l'adaptation du Petit Poucet. Et qui va être une chose tout à fait étonnante. L'idée de Philippe Gavardin, c'est que les disques sont écoutés conjointement par les parents et les enfants. Et son idée est que si un disque qui ennuie un adulte n'est pas un bon disque pour enfants. C'est un petit peu son idée. C'est d'ailleurs une idée de cette écoute conjointe par enfant qui va être reprise ensuite dans les années 80 par l'association et le label Enfance et Musique. Il va donc faire beaucoup un certain nombre de disques, essentiellement des 45 tours. Et là où il va être aussi révolutionnaire, c'est dans la présentation de ces documents. Il y a une grande attention qui est apportée à la qualité des textes, à la qualité de l'interprétation, à la qualité de la musique, mais aussi à la qualité du pressage, parce que jusqu'à présent, les disques pour enfants étaient pressés un petit peu n'importe comment à la va-vite. C'est pour les enfants, on ne va pas se fatiguer à faire quelque chose vraiment très bien. Et il va faire proposer des pochettes qui vont être illustrées par des gens qui s'appellent Henri Alron, Tina Mercier et quelques autres, qui sont donc de l'écurie de son ami François Vividal. C'est vraiment une collection exceptionnelle dont on a des souvenirs dans un CD qui est paru il y a

de 3 ans, qui s'appelle Chevance 2. Outre musique, qui a fait une espèce de florilège de tout ce qu'on pouvait trouver de génial dans cette collection. Ce disque a été réalisé par un monsieur qui s'appelle Sylvain Quément et qui est le créateur de Radio Minus. Et là, qui a fait un travail de documentation absolument remarquable. Donc, il y a un avant et un après Chevance. Alors, chez Chevance, on trouve des choses beaucoup plus classiques. Par exemple, on va trouver Moreau, le couple Moreau-Imbert. Et là, on va écouter Hippo, Hippo, petit hippopotame.

0: est dans quelque chose de bien mignon, de bien gentil. D'ailleurs, ce sont des chansons que Humbert et Moreau avaient publiées, Continent Europe de Lune, qu'ils avaient publiées chez au disque Alvarez avant la création de Chevance. Donc Philippe Gavardin a récupéré ces chanteurs, il a vu chez eux un potentiel qui était tout à fait énorme, et il va leur faire chanter des choses beaucoup moins gentilles, comme par exemple une chanson qui s'appelait « Papa, maman, quand vous serez mort ». Et qu'est-ce qu'ils font les grands et qu'est-ce qu'ils font les grands quand nous on va au lit ? Et il y a et puis une chanson aussi sur la naissance de leur deuxième enfant. Où ils racontent dans la chanson la naissance de leur deuxième enfant. Donc c'est des choses qui ont un peu choqué les foules, mais c'était tout à fait dans l'esprit Chevance. Ça a été vraiment un coup de tonnerre dans l'édition, je pense. Il faut quand même voir les choses comme elles sont. Après, il y aura Enfance et Musique Chorale qui va faire aussi un grand remue-ménage. Et il y aura ensuite, dans les années 90, une collection qui aura une courte durée qui s'appelle Zéro de conduite et qui sera un petit peu dans le même esprit. Mais ça, c'est pas le chapitre d'aujourd'hui.
1: Zéro de conduite, c'est inspiré par le film.
0: Oui. Absolument, avec l'idée zéro de conduite, on se révolte. Enfin,
1: oui, c'était un anarchiste.
0: Oui, tout à fait.
1: J'ai un trou de mémoire.
0: Jean Vigo. Oui, oui.
1: Fils d'un anarchiste activiste.
0: Oui, oui. Et donc, le zéro de conduite, la collection, est tout à fait dans cet esprit-là. Mais c'est une autre histoire parce que c'est plus tard. Alors, ce que va faire Chevance, on sort un peu du cadre, mais Chevance a fait une collection qui s'appelait Les Berceuses du monde entier, qui est toujours éditée. Et il a eu cette idée géniale de demander à Marina Vladi, qui était russe, les chansons de son enfance russe, de demander à Colette Magny les chansons de son enfance française, de demander à Naomi Modi les chansons de son enfance afro-américaine, et a fait interpréter les chansons par ces personnes. Et c'est une chose tout à fait formidable, dont l'idée a été reprise ensuite par Didier Jeunesse dans les comptines du monde entier. Ils n'ont pas copié, c'est le même esprit.
1: Hein. Alors, les cantines du monde entier, c'est une collection qui continue et qui est offerte aux enfants actuellement encore tous les... Il y a beaucoup d'enfants qui ont ces grands livres-disques qui sont magnifiques, qui sont illustrés, que les gamins ont grand plaisir à tourner les pages.
0: Alors, ils ont même eu un prix Charles Cruin Honorem. Et j'ai eu le bonheur de remettre à Michel Moreau, qui avait créé la collection, de lui remettre ce prix in honorem pour l'ensemble de cette collection qui est absolument remarquable. Mais là, on est plus dans les chansons traditionnelles. On sort un peu du cadre, mais ça fait rien, on peut le dire.
1: Oui.
0: Voilà.
1: Alors maintenant, nous allons terminer parce que nous n'avons plus que 10 minutes avant le passage avec l'autre émission sur... on verra tout à l'heure. Henri Dès, c'est ça la suite.
0: Alors on va peut-être finir sur Henri Dès.
1: C'est un géant, Henri Dès.
0: Alors Henri Dès, c'est avec Waring et Sylvestre, l'un des chanteurs les plus connus. Je ne sais pas si c'est toujours le cas. Parce qu'actuellement, le gars très connu dans la chanson enfant, c'est Aldebert.
1: C'est vrai, hein, mais bon...
0: Mais je trouve
1: mon
0: que...
1: Mon petit-fils écoute Henri Dès quand il vient chez moi.
0: Eh bien, ton petit-fils a très bon goût. Et donc, Henri Dès, c'est là donc l'un des chanteurs les plus connus pour enfants après Anne-Sylvestre. En fait, il a démarré dans les années 60 avec une carrière pour adultes. Et il a écrit ses premières chansons pour son fils Pierrick. Et en 1977, pour illustrer son premier album qui s'appelait Cache-Cache, après il y aura beaucoup d'autres Cache-Cache, il fonde sa première maison de disques qui s'appelle Marie-Josée. Marie-Josée, c'est sa femme qui s'appelle comme ça. C'est sa femme et son manager. Et il confie l'illustration de ses albums à un copain qu'il a. Et ce copain, il s'appelle Étienne Delessert.
1: Ah oui.
0: Ce qui n'est pas rien. Alors après, on aura la petite Charlotte, Flagada, le beau tambour, l'âne blanc, la glace au citron, le crocodile, l'hirondelle et le papillon. Et il remporte un franc succès dès ses premières apparitions en public. Et il remplit régulièrement la salle de l'Olympia depuis 1993. Alors, j'ai envie de dire que le secret de son succès, c'est qu'en fait, lui aussi, il parle aux enfants de leur vie quotidienne, il parle simplement. Et surtout, il a une qualité extraordinaire. C'est-à-dire, on écoute Henri Dès, refrain, couplet. Deuxième refrain, on a déjà repéré au moins la première phrase du refrain, et ainsi de suite, et à la fin, on sait le refrain par cœur. Ça, c'est quelque chose d'extraordinaire. Et d'ailleurs, on va entendre, on va entendre Monsieur Lachaume. Un certain Monsieur Lachaume a écrit à Henri Dès.
2: J'ai reçu une lettre d'un certain Monsieur Bernard Lachaume. Et il m'écrit ceci, « Monsieur, je vous trouve vos chansons très bien, etc. » Vous me dites, « Mon cher Henri, vous paraissez souvent surpris d'entendre les papas chanter très peu au cours des spectacles. » C'est vrai. Pourquoi ? Et là, vous vous apportez une réponse intéressante à une question que je me pose depuis pas mal de temps déjà. Vous écrivez, ce n'est pas parce que les papas chantent faux, bien sûr que non, les papas chantent pas faux, la preuve, Do, Mi, Sol, Do. Hein ? Mais c'est parce que les papas ne connaissent pas par cœur les paroles des chansons. Mais c'est ça, Monsieur Lachaume, vous avez parfaitement raison. Alors, pour aider les papas qui ne les connaissent pas par cœur, nous allons projeter sur un grand écran les paroles d'une chanson, en l'occurrence, La Petite Charlotte. Les enfants, on n'a pas besoin des paroles, les mamans non plus, et voici comment vont se répartir les rôles. Moi, je vais dire « pan, pan, pan ». Les enfants vont répondre « qui est là ? Et les mamans, c'est la petite Charlotte. Quant à vous, les papas, vous n'aurez qu'à lire ce qui est marqué là-dessus. Bien. On répète d'abord avec les enfants. Pam, pam, pam.
3: Qui est là ?
2: Oui, c'est pas mal. J'ai eu mieux. Pam, pam, pam.
3: Qui est là ?
2: Voilà. Très bien. Les mamans, c'est la petite Charlotte.
3: C'est la petite Charlotte.
2: Oh, c'est beau. Encore une fois pour mon plaisir. C'est la petite Charlotte.
3: C'est la petite Charlotte.
2: Voulez-vous envoyer le CD pas, s'il vous plaît.
1: Ah, désolé, il y a un petit hic dans le disque.
0: C'est dommage parce qu'on a entendu tous les papas chanter. Alors ça donne une bonne idée de l'atmosphère qu'il y avait dans les spectacles d'Henri Dès où les gosses arrivaient, ils savaient toutes les paroles. Moi, je l'ai vu au Théâtre de la Ville. Les musiciens faisaient l'intro et les gosses partaient direct sur le couplet.
1: Le disque est rayé, je viens de le regarder.
0: Ah oui, il y a un problème. Bon, bah voilà.
1: Ah oui, il y a un gros problème.
0: Il y a un gros problème.
1: Bah, tant pis. On devait finir sur Henri Dès. Est-ce que tu as encore...
0: Ah ben, on peut finir sur les festivals et puis on finira peut-être avec la balade des escargots de Claude Fonfred.
1: On n'a plus qu'un peu plus de 5 minutes. Enfin,
0: 5 minutes.
1: On a 5 minutes.
0: Je peux dire deux mots sur les festivals.
1: Oui.
0: Alors, Henri Dès, moi, je l'ai vu pour la première fois en 1977, un festival de chansons pour enfants qui était organisé par Loisirs Jeunes, qui était un organisme qui s'occupait de faire connaître tous les produits culturels pour enfants. Et à ce festival, il y avait entre autres Jacques Douai. Il y avait Marenberg qui chantait Anne Sylvestre, et il y avait Claude Fonfred. Et les festivals, je voulais attirer l'attention sur ces festivals qui sont des endroits tout à fait intéressants et à divers points de vue. D'abord parce que c'est le lieu où on fait de la, des spectacles vivants, ce qui est extrêmement important. C'est autre chose qu'un écran de télé ou un écran de smartphone. D'autre part, les enfants amènent les parents. C'est aussi un lieu où les enfants amènent les parents, et c'est aussi un lieu où il se passe des choses, parce qu'en général il y a des résidences des artistes dans les écoles, dans les hôpitaux, dans beaucoup de lieux. Et ça a été le début aussi d'une d'opérations de travail d'animation avec les enfants, et notamment des ateliers d'écriture. C'est comme ça qu'on a eu à René Mayou à Lyon, qui a fait un disque qui s'appelle Le Serpent et Sonnette. On a eu Gaby Marchand à Fribourg avec de nombreux disques. On a eu Daniel Baum à Marseille avec un remarquable disque qui s'appelle C'est chouette la vie, et qu'on a eu Christian Ferrari à Paris. Et beaucoup d'autres ateliers d'animation. Mais on va écouter quelqu'un qui était à ce festival de la chanson enfant, qui s'appelle Claude Fonfrède, qui avait découvert un jour un salon du livre. Il a découvert les chansons de Ma façon de Pierre Gamarra, et il a eu envie, il a acheté le livre pour son fils qui était petit à l'époque, et il a eu envie de mettre ses chansons en musique. Et ça a été pour lui le début d'une longue carrière avec sa camarade Dominique Becker. On va écouter La balade des escargots.
1: J'ai l'impression que je me suis trompée dans... On va voir.
0: Tant pis si c'est pas La balade des escargots.
1: C'est le CD2.

0: peut-être avec les enfants, on peut écouter Le Soleil se lève de Gaby Marchand.
1: Là, je suis un peu perdue. C'est, je crois que c'est pas le bon disque. C'est quoi là ce qu'on vient de passer?
0: Ce qu'on vient de passer, c'est Henri Dess en concert.
1: Oui, mais là, juste à l'instant.
0: Eh ben, c'était Monsieur Lachaume, Henri Dess en concert.
1: Bon, alors là, je sais plus que.
0: Bah, c'était peut-être le dernier disque, hein.
1: Oui, bon bah. Là, je crois que...
0: On va s'arrêter.
1: Là, j'étais un peu
0: technique.
1: Oui, j'étais un peu perturbée par le disque qui était rayé et je me suis un peu trompée, un peu mélangée. Par contre, il faut laisser l'indicatif. L'indicatif, laisser les enfants d'Anne Sylvestre. Et tu n'as pas fini. Tu n'as pas fini.
0: Ah ben non.
1: Alors tu vas revenir.
0: Oh ben oui, avec la suite.
1: Parce que je crois qu'il va y avoir... tu vas prendre un abonnement à Radio Libertaire.
0: Ah ouais, parce qu'il y a des tas de trucs à dire, parce qu'il y a des choses à faire. Même sur les chansons traditionnelles, il y a des chansons à faire sur ce qu'on raconte aux enfants. Moi, je trouve que c'est important. Et même aussi la musique qui accompagne, quelle musique on leur propose.
1: D'accord.
0: Et là, il y a beaucoup d'évolutions et ça fait partie aussi de l'histoire.
1: Eh bien, écoute, à la rentrée, tu es d'accord pour revenir à
0: Absolument,
1: la rentrée ?
0: Absolument, avec plaisir.
1: En septembre ?
0: En septembre.
1: Eh bien, alors, rendez-vous est pris en septembre. Je crois que Françoise Tenier, sur Radio Libertaire, va garder son rond de serviette pour son abonnement à la radio sans Dieu ni maître de la Fédération anarchiste. Je te remercie vraiment. Et désolé pour ce petit problème technique à la fin, ce disque rayé, je n'ai pas compris.
0: La technique tout trahit, c'est terrible.
1: Oui. Eh bien, nous allons écouter l'indicatif de « Des cailloux dans l'engrenage, l'enfance Paul a gratté ». C'était Florence au micro. Au revoir.

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Bonjour à toutes et à tous, à tout de suite, ça y est, c'est parti en fait.

0: Le Ferry Club, bonjour à toutes et à tous. On est en direct, bien évidemment, 16h, on est le temps, bah ouais, c'est vrai, on est le temps, salut.
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Donc bonjour à toutes et à tous. 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Bon bref, nous sommes ensemble pour une petite heure, hein, ou une heure normale à peu près, émission normale cette semaine, pas d'émission la semaine dernière, désolé, c'était bon, histoire de hop, se recaler un petit peu. Vous signalez que dans quelques instants, nous aurons le plaisir d'être rejoints par téléphone, si tout va bien, par l'ami Yvan Perret, que vous connaissez, puisque nous avons rencontré Yvan dans le cadre du Ferry Club à deux reprises. Une première fois, il était venu nous parler de son rapport d'individu à l'œuvre de Léo. Rapport d'individu très large, puisque Yvan connaît bien la question de la chanson française. Il a signé notamment deux livres, je vous les rappellerai dans quelques instants, un sur Brassens, un sur Jean Ferrat. Yvan nous parlera dans quelques instants d'un rendez-vous qu'il donne vendredi soir, et si vous êtes amatrice ou amateur de la poésie de Louis Aragon, eh bien il faudra prendre note, bonne note, si vous êtes dans le sud parisien, si vous êtes dans la région parisienne, ou que ce soit, ou même si vous êtes d'ailleurs très loin, je sais pas, n'importe où, au Mexique par exemple, si vous adorez absolument Louis Aragon et que vous aimez bien Yvan Perret, bah, il vous reste quelques 48 heures ou 72 heures pour venir jusqu'en France, et donc assister à ce rendez-vous que Yvan nous précisera dans quelques minutes par téléphone. Voilà, ça concerne enfin directement la poésie de Louis Aragon, je dis bien. Vous signalez également que la semaine prochaine, je vous le dis, mais je vous le dirai très probablement, je vous le répéterai en fin d'émission, très probablement, la semaine prochaine, nous aurons le plaisir de découvrir une nouvelle émission proposée par SCL, Léo Ferré, Léo-Ferré.eu, nos amis Chris et Sylvie qui nous proposent la semaine prochaine une nouvelle émission consacrée à Ivry Gitlis et bien évidemment en large partie inspirée ou réalisée suite au documentaire dont je vous parlais, que Claude Frigara a bien fait d'insister pour que je le regarde. C'est pas hyper française ma phrase, mais c'est pas grave, vous avez compris l'idée. Et donc la semaine prochaine, une émission autour d'Ivry Gitlis proposée par Chris et Sylvie dans le cadre du Ferry Club. Et vraiment, enfin je sais pas vous, mais moi je me régale à l'avance parce que je suis un peu... J'ai le plaisir pendant ces émissions d'être un auditeur lambda de l'émission. Je me pose, j'écoute avec la surprise de ce qui va arriver. Je n'en sais jamais trop rien. Et je découvre avec grand plaisir en même temps que n'importe quelle auditrice, n'importe quel auditeur. Moi j'adore. Ce sera l'occasion, je vous en parlerai peut-être un peu plus tard, mais l'occasion de vous rappeler que si vous avez envie, vous-même, hein, qui êtes à l'écoute en ce moment, de nous proposer une programmation particulière, qui est celle de votre subjectivité ferréenne, eh bien n'hésitez pas, hein, vous m'envoyez un mail, leferréclub@gmail.com, leferréclub, pas d'accent, tout attaché, etc., leferréclub@gmail.com. Voilà. Donc, en toute logique, nous serons rejoints par Yvan dans une petite dizaine de minutes, le temps d'écouter quelques chansons. Ah tiens, je vous donne aussi une info.
Le 24 août, ce sera les 110 ans de Léo Ferré et ce sera l'occasion pour le Ferré Club de passer en mode émission spéciale. On se retrouvera le lundi 24 août, très probablement aux alentours de 21h pour une nuit entièrement dédiée à Léo, entièrement dédiée à sa musique. Ce sera l'occasion aussi d'inviter, pourquoi pas, quelques copains. Bon, on verra à ce moment-là. Pour l'instant, de toute façon, aucune invitation n'a été lancée. Pour l'instant, je vous en parle comme ça, au débeauté. Oui, vous voyez ce que je veux dire. Voilà, bref. Allez, on part tout de suite en musique avant d'être rejoint par Yvan. Eh bien, on va en musique avec pas moins qu'un joli triptyque là qui est devant nous. Verlaine, Baudelaire, Aragon. Pas mal.

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0: 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En toute logique, Yvan, tu es avec nous, je crois bien. M'entends-tu, Yvan ?
1: Je suis là, bonjour David. Bonjour. En plus, j'ai entendu l'étrangère, qui a aussi une belle réussite de Léo sur ce poème d'Aragon. Et donc, c'est très agréable.
0: Alors, Yvan, je te représente à nos auditeurs et auditrices. On te connaît, tu as été invité à deux reprises dans cette émission. Une première reprise pour nous parler de ton lien avec Léo. Une deuxième, tu nous avais proposé une émission avec des interprètes de Léo, différents interprètes en tout genre. Tu étais également passé dans l'émission Nuit Noire pour parler de ton livre intitulé Jean Ferrat, un chanteur témoin de son temps, paru en 2025 dans la collection Le Miroir aux chansons aux éditions du Bord de l'eau. Tu es également l'auteur du Paris de Georges Brassens dans la collection Le Paris des artistes aux éditions Alexandrine. Et tu m'as envoyé il y a quelques jours de cela un mail pour me parler d'un rendez-vous que tu vas donner vendredi soir dans un cadre où tu donnes des rendez-vous de manière assez régulière, peut-être pas assez, mais enfin en tout cas de manière régulière, une sorte de conférence chantée, est-ce que je peux dire ça ? Tu vas nous préciser ça, en tout cas ça concerne Louis Aragon et la mise en musique de ses poèmes.
1: C'est ça, tout simplement. Bah écoute, t'as tout dit. Alors effectivement, c'est un groupe qui s'appelle Dakoté, D-A-K-O-T-E. Enfin, un groupe, ils sont deux, hein, François Scharf et Hervé Baquet, qui l'accompagnent à la guitare, et qui chantent. Et on avait déjà fait quelque chose autour de Jean Ferrat, effectivement, il y a un an. Quand il y a la possibilité, je fais un petit... j'aime pas utiliser des anglicismes, mais un PowerPoint, tu vois ce que je veux dire.
0: Ah oui, d'accord, très bien.
1: Projection de photos, de textes, en même temps. Et là, donc, ils m'ont proposé de faire une soirée autour de Louis Aragon, c'est à Vanves.
0: D'accord.
1: Et des poèmes d'Aragon mis en chanson, bien évidemment.
0: Bien sûr.
1: Il y a 14 ou 15 chansons. Et moi, mon rôle, en fait, c'est de causer un petit peu. C'est à peu près tout ce que je sais faire.
0: Ce que tu fais pas mal.
1: Faire causer un petit peu entre les chansons. Enfin, parfois, ils en chanteront deux ou trois à la suite. Et puis j'évoquerai donc. J'évoquerai Louis Aragon, son histoire, parce que parfois, certains poèmes. Dans ses poèmes, on est bien d'accord qu'ils sont liés. Beaucoup sont autobiographiques, sont liés à sa vie. Hein. Mm-hmm. Il a épousé la courbe du 20e siècle. Il est né juste avant 1900. Il a connu les deux guerres. Il y a beaucoup de poèmes, par exemple, qui sont en lien avec la guerre. La Fiche Rouge, par exemple, bien évidemment, c'est la mort de Manoukian et de ses amis. La Deuxième Guerre mondiale, Tu n'en reviendras pas, c'est la Première Guerre mondiale. Est-ce ainsi que les hommes vivent aussi, d'ailleurs. Est-ce ainsi que les hommes vivent, c'est parce qu'il était médecin. Il avait fait des études de médecine, je ne sais pas si tu le sais, et il était apprenti médecin ou médecin stagiaire, quelque chose comme ça, pendant la guerre de 14-18, par la suite. Et donc c'est comme ça qu'il a été sur le front, et qu'il est ainsi que les hommes vivent, ça raconte en fait, il rentrait dans une espèce de bordel avec des filles pour les soigner un petit peu, et c'est comme ça qu'il a écrit ce poème qu'a mis en musique et qu'a adapté Léo Ferré. Enfin, je parle de celui-ci, là, parce que je l'ai en tête, mais il y en a d'autres, bien sûr, parce qu'on va en écouter 14 ou 15.
0: Ah oui, quand même.
1: Donc, voilà. Oui, quand même, avec aussi des poèmes d'amour, parce qu'il a chanté, il a dit son amour pour Elsa. Aragon, il n'a jamais vraiment écrit de chansons, mais c'était quand même un sacré parolier, parce que c'est quand même des chefs-d'œuvre, et que j'entends, moi, que j'écoute, depuis, comme tout le monde, comme toi, sans doute, depuis très longtemps. Mm-hmm. Enfin, je suis peut-être un peu plus âgé que toi, mais ça fait des années que j'entends, et des chansons qu'on a l'impression qu'on les entend, peut-être entendues pour la 600e fois, et on découvre toujours quelque chose de la beauté, quelque chose qui nous séduit, qui nous fait frémir, on découvre une petite métaphore, quelque chose de très beau, et c'est magnifique. Alors bien évidemment, le disque de Léo Ferré en 61 est une merveille.
0: Bien sûr.
1: Le premier disque de Bartley, je crois.
0: Deuxième, je crois.
1: Le deuxième, oui, c'était un peu en même temps, c'est-à-dire que, oui, il y avait un deal avec Bartley, Je crois qu'il voulait il avait préparé son disque d'Aragon, Chant d'Aragon, pour le Chant du Monde, et le Chant du Monde n'a pas voulu. Va savoir pourquoi.
0: Oui,
1: la maison disque, le Chant du Monde.
0: Oui, qui avait des liens quand même.
1: Ouais. Oui, qui en plus était proche du Parti communiste. Enfin, bref, ils n'ont pas voulu. Et en même temps, je crois que Barclay essayait de l'avoir et tout, et Ferré lui a dit, j'y vais, mais moi je veux faire un disque sur Aragon. Et Barclay a dit, il y a un disque d'abord, on fait d'abord un disque avec des trucs qui vont marcher, donc la jolie môme, etc. Et il y aura le disque d'Aragon dans la foulée. Enfin voilà, je crois que ça va passer un peu comme ça. Et donc c'est pas mal.
0: Bien sûr.
1: Et ce disque-là est quand même très très beau.
0: Bien sûr.
1: Et puis donc voilà. Je parle beaucoup, mais tu poses moi des questions. Interromps-moi.
0: Oui, je parlais de ce Jean Ferrat également, mais je voudrais revenir à vendredi. Donc vendredi soir, nous serons donc le 22 mai à partir de 19h30 du côté de Vanves. Donc tu seras avec un PowerPoint, comme on peut dire, mais tu ne seras pas seul.
1: Non, je serai avec le groupe d'à côté, donc les deux, un chanteur qui s'appelle François Scharf, et puis son ami, camarade, guitariste Hervé Baquet, qui vont chanter les chansons d'Aragon, et moi donc je présenterai un petit peu, je la mettrai un peu dans le contexte, j'évoquerai quelques anecdotes autour de ces poèmes issus de recueils de poèmes de Louis Aragon, et puis aussi des chanteurs, des interprètes, des compositeurs, puisque bien évidemment je vais évoquer Léo Ferré, bien évidemment je vais évoquer Jean Ferrat, c'est les deux principaux quand même qui dans les années 60 ont chanté et fait connaître et populariser la poésie de Louis Aragon.
0: Tout à fait.
1: Bien évidemment. Mais on écoutera aussi « Il n'y a pas d'amour heureux » de la musique de Georges Brassens.
0: Brassens, très bien.
1: Et puis, on en évoquera d'autres, puisqu'il y a d'autres qui l'ont chanté. Il y a Hélène Martin, qui avait mis en musique « Le feu » et d'autres poèmes. Il y a Colette Magny. Enfin,
0: Marc Augeret également d'autres.
1: Oui, Marc Augeret, bien sûr, qui a beaucoup chanté à Aragon. Et puis, il y a beaucoup de femmes aussi qui ont chanté à Aragon. Il y a Catherine Sauvage, il y a Francisca Solville, il y a Hélène Martin, Monique Morelli, qui était très proche de lui, je crois, à la fin de sa vie. Monique Morelli, qui avait chanté Maintenant que la jeunesse. Catherine Ribeiro, elle a chanté à Aragon. Plus récemment, la Véronique Pestel, qui chante toujours, qu'on entend parfois sur Radio Libertaire. Et pour dire que, voilà, Ben Barbara a chanté « Il n'y a pas d'amour heureux ».
0: D'accord.
1: Donc, oui, il y a des choses à dire, en tout cas.
0: Il y a des choses à dire, absolument. Et puis, on sait ta faconde, ta façon de nous présenter les choses, pleine de gourmandise, pleine d'envie, pleine d'enthousiasme. Et tu sais nous transmettre cet enthousiasme. Alors, je rappelle que ça se passe vendredi soir, donc à 19h30, du côté de la salle Panopée, qui se trouve...
1: Oui, c'est une très belle salle.
0: D'accord.
1: Puisqu'on j'y suis déjà allé, c'est une belle salle, comme une salle de cinéma avec des beaux fauteuils en velours qui montent. Oui, il y a une scène et c'est salle Panopée. C'est il faut regarder, je sais plus le nom de là. C'est avenue Jacques Chézéquel.
0: C'est au numéro 11 de cette avenue.
1: Voilà. Ben voilà, 11 avenue Jacques Chézéquel à Vanves, 92. Et ce qui fait que si on est à Paris, c'est facile, c'est aux portes de Paris. Hein, c'est pas loin, il y a des bus qui y vont. Y a des
0: Bien sûr, il y a le bus numéro 59, le bus également 89, et enfin le bus 126, et bien sûr le métro Malakoff-Plateau de Vanves. Voilà la station qui dessert donc cette salle Panopée, où tu nous donnes donc rendez-vous vendredi soir à partir de 19h30. Hein,
1: voilà, et s'il y a des auditeurs de Radio Libertaire qui sont parisiens ou qui habitent Vanves et qui ne sont pas là, ils ont tort de toute façon, parce que là, avec toutes les informations, ils vont être obligés d'y aller. Quand même.
0: Bah oui, en toute logique, oui. Et puis,
1: je crois qu'il va faire beau, donc...
0: C'est d'autant mieux, d'autant plus agréable.
1: Très bien.
0: Et puis pour celles et ceux qui t'ont déjà entendu parler effectivement sur cette antenne dans le cadre des émissions que je citais précédemment, on sait aussi ce que je disais à l'instant, la générosité avec laquelle tu parles de tous ces sujets qui t'habitent, hein, on peut le dire, et puis cette façon que tu as de transmettre les choses avec beaucoup de joie, beaucoup de plaisir et d'enthousiasme, comme je disais il y a quelques instants. Donc la réservation en revanche est indispensable, il faut démarcher sur un numéro de téléphone qui est le suivant, le 06 01 92 15 69. Je dis bien le 06 01 92 15 69, mais également par mail. Alors voici l'adresse à laquelle vous pouvez réserver. Charfeff, je l'appelle, hein, charfeff@gmail.com. Charfeff, charfeff@gmail.com. Mais je précise aux auditeurs et auditrices que vous aurez bien sûr tous les rendez-vous, tous ces détails rappelés sur le blog de l'émission missnight.blogspot.com. Alors Yvon, est-ce que l'étrangère sera au programme que nous avons écouté précédemment, oui, la chanson?
1: Ah oui, puis c'est magnifique. Et j'aime beaucoup ces vers où il dit toute musique me séduit, et la plus banale romance mêle l'éternelle poésie. Et c'est exactement ça, c'est-à-dire que parfois on est séduit par une chanson.

0: On gère. Je peux dire un dernier mot sur Louis Aragon et la chanson d'Avou, si on a encore une minute.
1: Oui, bien sûr, Yvan, je t'en prie.
0: Parce que j'ai trouvé... parce que Aragon, il aimait la chanson, et même dans les années 30, il allait voir Charles Trenet, il allait voir des chanteurs. Et il aimait aussi ce qu'on fait, Ferré, Ferra, Brassens, de ses poèmes, ce qui n'est pas le cas de tous les poètes, parce que il paraît, tu sais, les chanteurs, ils ont un peu charcuté dedans. Il y a des poèmes, si on lit Aragon dans le texte, les poèmes dont sont issus les chansons, il y a parfois des poèmes qui font 37 strophes, et puis les Ou Ferré ou Jean Ferrat, ils en ont pris 6 ou 7, oui, qu'ils ont mis dans un autre ordre, qu'ils ont fait un refrain avec un vers, comme Que serais-je sans toi, au départ c'est juste un vers que Ferrat en a fait un refrain. Bon. Et tout ça, lui, ça lui plaisait, il aimait bien ça. Il a dit quelque part, à propos de ces poèmes mis en chansons, « Je ne puis être ou non d'accord, même si ce n'est pas tout ce que j'ai dit ou voulu dire, c'en est une ombre dansante, un reflet fantastique, et j'aime ce théâtre qui est fait de moi. Ah. » Voilà, je trouve ça assez joli. Et c'était une façon de rendre hommage aux chanteurs, interprètes, aux compositeurs qui ont mis ces poèmes en musique et qui a permis de faire connaître Aragon à beaucoup de gens.
1: Eh bien, c'est très bien. Eh bien, Yvan, je te remercie. Merci beaucoup pour tous ces détails qui, j'en suis sûr, ont donné envie à celles et ceux qui aiment la poésie de Louis Aragon et qui aiment Léo, Jean Ferrat, Brassens et puis, bien sûr, Hélène Martin, Marc Augeret, ceux que tu as cités tout à l'heure.
0: Oui.
1: Vendredi soir, nous serons le 22 mai, c'est à 19h30 que ça se passe, du côté de la salle Panopée, au 11 avenue Jacques Jézéquel à Vanves, au métro Malakoff, plateau de Vanves, également les bus 59, 89 et 126. Et donc nous te retrouverons, nous aurons le plaisir de te retrouver accompagné donc du groupe d'à côté. Tu nous parleras des chansons, des poèmes d'Aragon mis en musique, et le groupe d'à côté les interprétera à tes côtés. Voilà.
0: Parfait. Merci à vous.
1: Merci.
0: Bonne
1: à toi,
0: émission.
1: Yvan.
0: J'écoute régulièrement.
1: Tu fais bien.
0: Parfois pas toujours en direct, mais ouais. Mais maintenant c'est très facile d'écouter quand on veut. Les émissions, et donc bravo pour ce que tu fais, et puis merci de cette petite invitation pour évoquer cette soirée.
1: Parfait, Yvan. Bon, je te recontacte d'ici peu. On a toi et moi émis l'idée éventuellement d'une émission sur Paris. On a ça dans un coin. On n'en dit pas plus aux auditrices et auditeurs, mais on y travaille patiemment. Et puis un de ces quatre, on planchera sérieusement sur la question. Avec plaisir que je te reverrai, Yvan. Je te souhaite une bonne soirée vendredi, et vraiment j'invite toutes celles et tous ceux qui aiment la poésie d'Aragon à venir t'écouter. Merci beaucoup.
0: Parfait, merci à vous, à bientôt.
1: À très bientôt, Yvan, je t'embrasse, salut. Voilà, nous reprenons donc le cours normal de l'émission et nous allons repartir en musique dans quelques instants. Je voudrais saluer tout particulièrement Sylvie qui va nous proposer une très belle émission la semaine prochaine, j'en suis persuadé. On va écouter une chanson qu'elle aime particulièrement, qui s'appelle « On s'aimera », parue sur l'album Léo Ferré 1916-1900, trois petits points chez Barclay en 1966. Je vous désannoncerai l'ensemble des titres que nous avons écoutés juste après ces deux morceaux. 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

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Alors je vais commencer peut-être par vous désannoncer les morceaux que nous avons écoutés. Après le générique, nous avons écouté... Alors, il y avait un petit thème sous-jacent dans les chansons, dans les choix de chansons cet après-midi. Un thème qui n'est pas forcément directement comme ça, mais si, quand même. Toutes ces chansons étaient des adresses à des femmes. Alors nous avons commencé avec « Tu penses à quoi ?» Une belle chanson. Je vais arrêter de dire une belle chanson parce que je pense qu'à peu près toutes celles qui suivent sont vraiment pas mal non plus. Donc laissons ce subjectif de côté. Et donc je vous annonce de manière un peu plus stricte. 1977, l'album « La Frime » paru chez CBS. Donc cette chanson « Tu penses à quoi ?» Après quoi ce triptyque de poètes, Verlaine, Baudelaire, Aragon. Nous avons commencé avec « Green », une chanson parue en 1964 sur le double album « Verlaine et Rimbaud chanté par Léo Ferré chez Barclay, bien évidemment. Après quoi, nous écoutions non pas une chanson qui ne s'intitule pas Une Malabraise, mais Une Malabaraise, à Une Malabaraise, un poème de Charles Baudelaire, mis en musique par Léo sur l'album Léo Ferré chante Baudelaire en 1967, à l'occasion des 100 ans de la mort, je crois, de Charles Baudelaire. Enfin, c'est une chanson que j'appelais jusqu'à présent Une Malabraise, parce que dans mon esprit, je pense que je faisais l'assimilation avec une Calabraise, tu vois, la région de la Calabre en Italie, donc je faisais un amalgame de tout ça. Et il y a un auditeur fidèle, mais un ami de l'émission qui s'appelle David No et que je salue par cette même occasion, qui est peut-être à l'écoute, même probablement à l'écoute, c'est pas impossible. Salut à toi David, en tout cas, qui m'a fait remarquer un jour que non, d'avoue, c'est pas une Malabraise, hein, attention, hein, c'est une Malabaraise, oui, de Malabar, très probablement. Merci David pour ce détail qui n'en est pas un et qui m'a permis de rectifier depuis, donc je te salue bien amicalement. Et enfin nous écoutions L'étrangère, nous avons écouté L'étrangère paru en 1961 sur l'album Les chansons d'Aragon, chanté par Léo Ferré, bien sûr paru chez Barclay. Après quoi, je vous l'ai dit, nous avons écouté On s'aimera, qui était une spéciale dédicace pour Sylvie, que j'embrasse à nouveau très fort. Et à l'instant même, nous écoutions Le Bonheur, un extrait de l'album Cette chanson paru en 1967 chez Clébar, bien évidemment. Et dans quelques instants, nous écouterons une dernière adresse à une femme. Lorsque nous l'avons écoutée en italien il y a quelques temps de cela, grâce à Daniel Dalla Guarda. Je te passe un salut amical, Daniel. Et la dernière fois que nous avions écouté la chanson qui va conclure l'émission, qui s'appelle Ton style, voilà, c'est Myriam qui nous l'avait proposée il y a bien longtemps de cela. Myriam Eck, une poète qui était venue parler de son lien particulier à l'œuvre de Léo. Une émission fort savoureuse, c'était le Ferry Club numéro 333. Je vous en recommande l'écoute parce que c'était vraiment un joli moment passé en compagnie de Myriam. Voilà, donc dans quelques instants, Ton style, un extrait de La Solitude paru en 1971 chez Clébar, bien sûr. Un autre rendez-vous après celui dont je vous rappelle l'heure et la date, vendredi soir, donc 22 mai à 19h30, du côté de Vanves, ça sera avec Yvan, je ne reviens pas dessus plus en détail, nous en avons largement parlé avec Yvan. Un autre rendez-vous que je vous donne, c'est samedi en 8, c'est pas samedi qui vient, là, c'est le prochain, nous serons le 30 mai. Alors les amateurs et amatrices de cannabis seront en train de défiler dans la rue pour réclamer la légalisation du cannabis, hein, bien évidemment. Mais le soir, à 20h, alors ça, c'est un concert de Michel Hermon. Michel Hermon, il y a quelques temps de cela, il a fait ce qu'on appelle un revival, en quelque sorte, hein, pardon de cet anglicisme, du concert légendaire de Léo, que Léo fit à Bobino en 1969, quelques mois après 68, donc un concert avec une énergie incroyable, hein, cet album, ce live de Léo, c'est du fait du contexte, il y en a d'autres, hein, je pense que TCE 84, pour moi, c'est le live qui surpasse les autres. Mais ce 69, ce Bobino 69, il a quand même la ferveur de 68 qui vibre encore dans la salle, ça se sent. Et il y a cette émotion quand même qui remplit, une émotion pleine de rébellion, hein, pleine d'envie de combattre toute forme de pouvoir. Ça se sent dans la manière dont les gens applaudissent et encouragent Léo dans certaines chansons. Ils ont voté comme une fille. Bon, il y a des chansons qui sont vraiment portées avec une belle énergie. Donc, Michel Hermon, et quelques temps de cela, a fait un revival de ce concert de 69, Bobino 69, qu'il interprète, je crois, quasiment en intégralité, ou quelque chose comme ça, ou quelque chose d'approchant, en tout cas, de très très larges extraits.
Et alors, il l'a donné à quelques reprises dans des salles de théâtre tout à fait officielles, je crois au théâtre de l'Atelier, non, je ne suis pas sûr, un théâtre qui est juste à côté, je ne sais plus exactement lequel, du côté de Montmartre, là-bas. Et là, il va donner ce concert dans un cadre un peu particulier, qui est un appartement. Alors, ça se passe dans le cadre d'une opération qui s'appelle l'indépendance du verbe. Alors, qu'est-ce que c'est que l'indépendance du verbe ? C'est un... Voilà ce qui est dit sur leur site. L'indépendance du verbe est un cabaret chanson, temporairement volant et à jamais utopique, qui s'invite et s'invente dans le salon de celles et ceux qui s'offrent d'accueillir la poésie. Pas mal. Donc, notre cabaret propose des soirées intimes, je vous lis ce qu'il y a sur leur site. Notre cabaret propose des soirées intimistes et amicales, en version à domicile ou dans des petites salles complices, en attendant d'avoir un jour les murs pour vous accueillir. Composé d'un concert suivi d'un buffet à la canadienne, c'est-à-dire qu'on partage chaleureusement ce que chacun et chacune aura apporté. Nous programmons ce que nous aimons, de la chanson généreuse, celle qui a quelque chose à dire, précieux cocktail de mots, de musique et d'interprétation. À partir de 2024, et puisque nous aimons les mots, des spectacles théâtraux se glisseront entre deux chansons. Et donc le prochain rendez-vous qui est proposé, c'est Michel Hermon. Michel Hermon qui chante Léo, donc dans ce concert de 1969 à Bobino. Michel Hermon ne sera pas seul sur scène, il sera accompagné au piano de Christophe Briot. Et donc ça se passe samedi à 20h dans le 3e arrondissement de Paris. Mais je ne peux pas vous dire le lieu, puisque ça se passe chez un particulier, et qu'il convient donc de se renseigner auprès de Michel Hermon, comme auprès de l'indépendance du verbe, sur le lieu où se déroulera ce concert. Mais c'est une belle soirée, tout de même, qui est proposée. Alors il faut pouvoir être chez quelqu'un comme ça pour assister à quelque chose. Moi, je vous avoue que j'en serais absolument incapable, mais alors totalement. Mais en revanche, celles et ceux qui aiment Michel Hermon, ou qui aiment bien, au contraire, partager des moments comme ça dans des lieux un peu inattendus, et qui n'ont pas peur, qui ne sont pas forcément des gens timides ou qui sont des gens à l'aise socialement, voilà, bah là, allez-y, vous ferez plaisir avec Michel Hermon. Alors c'est samedi 30 mai à 20h, j'ai bien dit, et pour donc la réservation, il est important de le faire, puisqu'on n'a pas le lieu, vous ne pouvez pas faire autrement que passer par les mails des gens qui proposent la soirée. Alors un premier mail qui est donné, c'est celui de Michel Hermon, ça doit être son mail professionnel, j'imagine. michel-hermon@orange.fr. Et un second mail qui est donné, c'est celui cette fois-ci de cette association qui s'appelle l'indépendance du verbe. Voilà l'adresse cabaret l'indépendance du verbe en un seul mot @gmail.com. Bien sûr, vous retrouvez ces coordonnées sur le blog, mystery.blogspot.com, mais je vais vous redonner tout de même les adresses mail que je viens de vous donner. Donc la première, c'est michel-hermon@orange.fr, et la seconde adresse, eh bien, c'est cabaret l'indépendance du verbe en un seul mot, cabaret comme le cabaret, l'indépendance comme l'indépendance, du comme du, verbe comme verbe. Cabaret l'indépendance du verbe @gmail.com. Voilà. Bon, c'était pas bien compliqué, mais quand même, c'est un peu fastidieux. Quoi qu'il en soit, une belle soirée avec Michel Hermon, et puis j'espère, nous sommes rentrés en contact avec Michel, et j'espère vous proposer dans le cadre, probablement lors de la saison prochaine, une interview avec Michel Hermon. La saison prochaine, ce sera les 10 ans du Ferry Club. Donc, j'espère qu'il y aura pas mal de choses au programme. On verra, on essaye de travailler à ça avec Alaric, avec d'autres. Voilà, pas mal de choses qui se mettent en place. Une autre information, cette fois-ci, elle est florale. Alors, parce qu'on cherche des trucs par rapport à Léo dans la presse, il n'y a pas toujours grand-chose. Et puis, on fait avec ce qu'on a. Et puis, je ne sais pas si vous savez, mais il y a une fleur qui s'appelle la rose Léo Ferré. Et figurez-vous qu'à Plestin-les-Grèves, peut-être dit-on Plétin-les-Grèves, mais je pense pas, Plestin-les-Grèves, plus de 2000 amateurs ont sillonné les allées de Flore et Art. C'est un article du 11 mai dernier signé Ouest France qui nous apprend cela. Et si je vous dis ça, c'est que la rose Léo Ferré était présente durant ce moment Flore et Art. C'est beau comme appellation. Donc pour la deuxième édition de Flore et Art sur le site de Anne Dourmeur, l'organisatrice Maëlys
Alice Dudou a le sourire parce qu'elle a gagné son pari. On a atteint largement les 2000 entrées. Waouh, c'est bien ça. Il faut dire que le soleil nous a beaucoup aidé. L'ambiance était sympa, les gens étaient détendus. On ne sait pas ce qu'ils ont consommé, si la drogue était légale ou illégale, ou s'il y en avait, hein, tout simplement, on ne sait pas. Mais toujours est-il que Maëlys est contente, puisque Audrey et Samuel, qui sont les pépiniéristes de la Rose d'Adam, étaient là, venus d'Ille-et-Vilaine pour présenter leur nouvelle variété, et c'est magnifique. Ils ont expliqué qu'ils avaient participé à la toute première édition de Floréal en 2023, etc. Bon, je vous passe les détails. Mais parmi les roses qui étaient vendues, et parmi les rosiers qui ont été les plus vendus, hein, c'est quand même pas rien, quoi. Déjà, l'autre, son objectif, c'est quand même d'atteindre un nombre. Tu vois, peu importe si 2000, ils viennent juste pour... regarder, prendre un selfie et puis se barrer. Non, elle est contente parce qu'il y a eu 2000 personnes. S'il y avait eu 10 qui lui avaient posé 10 questions sur ses roses, ça aurait été certainement plus enthousiasmant pour elle. Mais non, son objectif, c'était d'atteindre les 2000 entrées. Ouais, le chiffre. Bref, bon, alors donc, la rose Léo Ferré, bah, c'est pareil. Parmi les rosiers les plus vendus, vendredi, la rose Léo Ferré R, une variété blanche au liseré rouge légèrement parfumé. Ouais, et Audrey, donc la pépiniériste, nous dit « c'est une rose subtile et délicate. Pour honorer ce grand homme, elle séduit par sa délicatesse et a été entre autres primée à Rome par un collège d'enfants. » Alors ça c'est pas mal, hein, quand même, que les enfants puissent il bambinare, je sais pas comment on dit. Je fais mon jour là, 30 secondes. J'arrête. Donc un collège d'enfants, ça c'est quand même plus agréable que nous dire « il y a eu 2000 personnes ». Mais bon, ça c'est pas mal. Alors je vous ai bien dit, la rose Léo Ferré R. C'est-à-dire qu'après Léo Ferré, là, je regarde bien, hein, je vérifie, ouais, c'est ça. Il y a un petit... Non, c'est pas un A cerclé, c'est un R cerclé. Ça veut dire, je pense, registre trademark, un truc comme ça. Hein. Donc Léo Ferré, c'est un chanteur, c'est un poète, c'est un compositeur, c'est un chef d'orchestre, c'est un anarchiste, mais c'est aussi un R, un registre trademark. Ça, il faut se le dire quand même. Ça, c'est important quand même de se le dire, quoi. Léo Ferré, c'est aussi ça. Tristesse, misère. Bon, allez, on se retrouve la semaine prochaine pour, je vous l'ai dit, une belle émission proposée par Chris et Sylvie de chez SCL. Et d'ici là, eh bien, on se retrouve dans 15 jours, bien sûr. D'ici là, eh bien, prenez soin de vous, prenez soin d'elle. Vive l'anarchie et donc à la semaine prochaine. Ciao.

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0: Pierrot. Tu vois, moi, ben, si j'étais Dieu, je croirais pas en moi.
1: Oh non.
0: Mais si j'étais moi, hein, je me méfierais.

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Bonsoir à toutes et tous, 19e émission de cette année 2026, émission féministe et anarchiste pour combattre le patriarcat, le capitalisme, les religions, tous les pouvoirs qui nous oppriment, nous exploitent, nous discriminent. Nous sommes sur Radio Libertaire pour 2 heures d'antenne de l'émission Femmes Libres. Radio Libertaire, c'est la radio sans Dieu, sans maître, sans publicité, la radio de la Fédération anarchiste. Et c'est Blandine qui est aux manettes. Merci à Blandine.

la Tribune Libre, Mayotte, entre droit coutumier et cadre républicain, les droits des femmes. Ensuite, Elsa Deck Marceau nous présentera son livre « La violence en spectacle » qui est paru aux éditions La Fabrique en 2026. Et en troisième temps, ça sera les informations, les communiqués, les rendez-vous. Mais on va démarrer avec la Tribune Libre, Mayotte entre droit coutumier et cadre républicain, les droits des femmes. Et on écoute le générique.

À l'occasion du 8 mars, journée internationale pour les droits des femmes, le théâtre Le Chevalet de Noyon dans l'Oise a programmé un spectacle intitulé « Elle avant nous ». Il était proposé par la Compagnie du Grenier Neuf en partenariat avec les Noyonnelles, association locale pour les droits des femmes. Trois jeunes femmes, Ansmat Hamadi, Nawal Saïd Moulidi et Anturia Swahili, sont comoriennes et mahoraises. Elles racontent leur vie, leur histoire, le poids de la tradition avec un T majuscule tant elle est présente, pressante, oppressante. Leur identité française, puisque Mayotte est le 101e département français depuis 2011. Tant de choses encore qui m'ont touchée, fait entrevoir une communauté attachée aux valeurs ancestrales et à l'ouverture que représente pour elles le fait d'être française. Bref, un monde passionnant et compliqué. Et l'application des droits acquis durement en France par les femmes ? Il faut savoir que ce département est à 98% musulman et que la loi ne s'applique pas tout à fait comme en métropole, comme elles disent. De quoi parle-t-elle ? De la famille d'abord. La famille au sens large, puisqu'elle englobe les parents, les cousins et les cousines, les oncles et les tantes, les voisins, les voisines et au final tout le quartier ou le village. La respectabilité a une place terrible et les mères élèvent leurs filles en fonction du « qu'en dira-t-on ». La tradition a donc une place centrale et les filles sont encouragées à penser mariage dès leur plus jeune âge. Les mariages sont souvent arrangés et la fille subit une pression incroyable pour accepter la décision familiale. La cérémonie du mariage, ou manzaraka, est une fête qui invite toute la famille, donc les parents, les cousins, les cousines, les oncles, les tantes, les voisins et les voisines, et au final tout le quartier ou le village. Il coûte donc très cher et les familles s'endettent car la famille de la fille doit aussi payer la dot. Ensuite, on parle enfant, celui que le couple doit avoir rapidement. Mais on sent que les filles ont des réticences maintenant à envisager la maternité, car leur souhait n'est pas obligatoirement de rester au foyer. Elles veulent travailler, voire faire des études. Comme à Mayotte, le cursus s'arrête au bac, cela veut dire obligatoirement aller en France. Parcours obligé, mais accepté par ces jeunes qui ont envie justement de quitter un milieu par trop étouffant, même si a priori, elles savent qu'elles reviendront dans leur île, sitôt les études terminées. Ceci dit, les trois nanas ne sont pas reparties. Et elles ont fait ce qu'elles aiment, à savoir du théâtre, ce qui est certainement pas la majorité. Elles ont fait un choix qu'elles n'auraient jamais pu envisager sur leur île, face à l'incompréhension de leur famille. Elles ont aussi pris du recul par rapport à la religion, qui a une place majeure chez elles. Elles régentent encore beaucoup de domaines et

existe-t-il le droit coutumier ? Elles expliquent d'ailleurs que leur souhait est de concilier les deux. Le choc de se retrouver dans un pays si différent est brutal, mais leur nationalité est un facteur de volonté de s'intégrer à ce monde pour vivre leur vie comme elles en ont envie. Car leur objectif absolu est d'être indépendantes financièrement de leur famille, de leur mari, et pour cela, il faut avoir un métier. Disons que la première chose plutôt, c'est de savoir le français, ce qui n'est pas une évidence sur l'île. Les femmes ont des enfants jeunes, beaucoup d'enfants, et beaucoup d'entre elles quittent l'école sans savoir parler ou même écrire le français. Elles sont donc obligées d'abandonner ces rêves qui les hantent pour s'occuper des frères, des sœurs ou de leurs enfants. Ces jeunes femmes sont au carrefour de changements en profondeur sur le plan de leurs droits. Jusqu'en 2011, année où l'île est devenue un département français, le droit coutumier régissait en grande partie la vie quotidienne. Le cadi gérait les mariages, les divorces et la vie quotidienne. La loi de 1905 sur la laïcité ne s'est jamais appliquée à Mayotte. Maintenant, le droit français prend de plus en plus de place et a une incidence directe sur la vie des femmes. La polygamie a été interdite en 2010. L'âge du mariage des femmes a été porté à 18 ans pour réduire les grossesses précoces. Mais l'influence de la religion et des traditions reste un frein à l'application de ces lois, et à ce jour, les droits des femmes mahoraises restent très inférieurs à ceux des femmes de la métropole. Le droit à l'intimité personnelle inclut la liberté sexuelle. À Mayotte, du fait de la religion, la sexualité est taboue, même si les mœurs ont évolué. Élément de la vie privée, la liberté sexuelle se traduit par le consentement de l'individu, eux, à l'acte sexuel et à la contraception. Toutefois, cette liberté n'est pas assumée vu le nombre de grossesses précoces. Le recours important à la contraception d'urgence et aux IVG, sans oublier le fort taux de natalité. En France, les femmes peuvent travailler sans l'accord de leur mari depuis 1965. À Mayotte, ce droit sera reconnu en 2001. Nous allons faire une pause musicale.

Alors, vous avez écouté le débat, D-E-B-A-A. C'est un chant spécifique des femmes mahoraises. J'en profite pour mettre l'accent sur le fait que ce chant est exclusivement féminin et il vient s'ajouter au nushu, langue chinoise, au wax, tissu africain que j'ai découvert avec vous et qui sont des créations exclusivement féminines. Revenons à la culture mahoraise. Un autre fait pèse beaucoup sur la vie des habitantes et des habitants de cette île qui fait partie de l'archipel des Comores. Elle a été achetée en 1841 par la France, a choisi de rester française en 1974 lors d'un référendum, contrairement aux trois autres îles comoriennes devenues indépendantes. Mayotte étant française, son niveau de vie est très supérieur à celui des autres îles. Nombreuses et nombreux sont les Comoriens et les Comoriennes qui choisissent d'aller vivre à Mayotte. Les Comoriens sont ainsi les sans-papiers de Mayotte et leur nombre influe beaucoup sur la vie des locaux. D'ailleurs, deux des trois actrices sont comoriennes. Les liens tissés entre ces îles font que les familles sont éparpillées dans ces archipels. Leur crainte aussi est que l'islam pratiqué dans les Comores, beaucoup plus rigoriste que celui de Mayotte, influe la vie quotidienne des Mahoraises et des Mahorais. Et l'afflux de ces migrants, en grand nombre, a des répercussions sur la vie quotidienne de l'île. En termes de population, celle-ci est passée de 45 000 personnes en 2011 à environ 329 000 en 2025. Je vais vous lire un extrait d'un rapport fait par un préfet de Mayotte en 2022. Il permet donc de constater que l'État a déjà une connaissance de la situation de l'île. Mais en 2026, on peut constater que les choses n'ont pas beaucoup changé. Je cite. L'objectif 5 de développement durable des Nations Unies consiste à parvenir à l'égalité des sexes et autonomiser toutes les femmes et les filles. L'atteinte de cet objectif passe notamment par la lutte contre les discriminations et contre les violences faites aux femmes, l'accès des femmes à des fonctions de direction et de décision et l'univers universel aux droits sexuels, l'accès universel aux droits sexuels et reproductifs. Cela suppose la mise en œuvre d'une politique en faveur de l'égalité des chances entre les femmes et les hommes qui doit leur permettre de bénéficier des mêmes conditions pour accéder de manière équivalente à l'école, au marché de l'emploi, aux responsabilités politiques, etc. À Mayotte, cette politique d'égalité entre les femmes et les hommes s'applique dans un contexte présentant de multiples spécificités socioculturelles. Ainsi, la société mahoraise traditionnelle se caractérise-t-elle par une organisation originale dite matrilocale ou matrilinéaire. Ce qui ne veut pas dire matriarcale. Hein. La tradition veut notamment que l'époux vienne habiter dans la famille de l'épouse et c'est elle qui hérite de l'habitation familiale. Les femmes occupent de fait un rôle important dans le foyer et assument de lourdes charges domestiques et familiales, souvent à un très jeune âge. Voilà. Alors, vous avez constaté que les projecteurs ont été fixés sur Mayotte en décembre 2024, au moment des conséquences dramatiques des cyclones Chido puis Dikeledi, en janvier 2025. Et puis, plus rien. Pourtant, les inégalités femmes-hommes restent massives. Elles se traduisent par un quart des femmes de 20 à 54 ans qui sont seules ou en grande précarité. La violence domestique est un problème majeur. Le nombre de familles nombreuses est très important. Et ce sont les femmes qui élèvent les enfants. La vie de couple commence tôt pour les filles et se termine tôt. Et il existe un grand écart d'âge, 8 années environ, dans le couple. Le mariage reste la norme, mais dans la grande majorité des cas, il est coutumier. Et peu de mariages sont officialisés devant le maire. Les mères solos sont donc nombreuses et plus de 9 sur 10 d'entre elles vivent dans une grande précarité. Par ailleurs, les jeunes femmes nées à Mayotte rattrapent leur retard en matière de scolarisation. Leur niveau de formation est plus élevé que celui de leurs aînés et elles sont désormais plus diplômées que les jeunes hommes natifs, c'est-à-dire les jeunes hommes mahorais. Mais ce n'est pas le cas des jeunes femmes nées à l'étranger, c'est-à-dire comoriennes, encore peu diplômées. Malgré les progrès notables, les femmes accèdent encore peu à l'emploi. En 2019, seulement un quart de celles de 15 à 64 ans en ont un. Ce taux d'emploi est deux fois plus faible que celui des femmes vivant dans l'Hexagone et une fois et demie plus faible que celui des hommes résidant à Mayotte. Avec 4,6 enfants par femme en 2019,
la fécondité est à Mayotte la plus élevée de France. La santé des femmes est fragile, avec un faible accès aux soins et très peu d'activité physique régulière. Les violences qu'elles subissent sont donc presque deux fois plus fréquentes que dans l'Hexagone, et les deux tiers des habitantes éprouvent un sentiment d'insécurité à leur domicile ou dans leur village. La danse et le chant, au travers du débat que nous avons écouté tout à l'heure, ou d'une biwi, occupent une place importante dans les activités culturelles des femmes vivant à Mayotte. Celles-ci restent beaucoup au foyer. Le débat est donc un art exclusivement féminin, chant de piété musulmane à travers la pratique soufie, qui est aussi pratiquée dans les mariages et les fêtes de village. Ces quelques éléments permettent de tracer le portrait de la société mahoraise avec le prisme des femmes et de visibiliser les domaines d'intervention indispensables pour améliorer les choses. La société mahoraise est très traditionnelle, axée autour de la religion et des traditions qui pénalisent les femmes dans cette acquisition importante de l'égalité avec les hommes. Les différences multiples constatées au travers du vote des lois françaises, qui souvent excluent Mayotte, posent problème. Et il est indispensable que la départementalisation acquise en 2011 permette déjà de rattraper le retard, mais que soit aussi un outil majeur pour réaliser tant d'autres progrès. Depuis le 1er mai 2026, donc il y a quelques jours maintenant, la charte européenne s'applique aux Outre-mer, dont Mayotte. Cela concerne ainsi 3 millions de personnes qui devraient bénéficier des mêmes droits fondamentaux que ceux de la métropole. Ces droits étant le travail, la santé, le logement, la protection sociale, l'accompagnement des personnes les plus vulnérables. Et ce sont les domaines où les femmes sont les plus concernées. Que l'on parle maintenant de Mayotte, non plus au travers de l'immigration scomorienne, mais des changements constatés dans le registre femmes-hommes, l'imbrication de ces deux questions relève du défi majeur.

0: Eh bien, on vient d'écouter Marie Jo dans sa tribune sur Mayotte. Voilà, c'est vrai qu'on avait fait une émission avec Laurent Draghi, qui lui a passé plusieurs années comme instituteur sur l'île, et il nous avait raconté déjà beaucoup de choses, mais c'est un garçon, donc quand c'est une femme qui prend le focus femme, eh ben, ça nous dit autre chose. Donc on passe au deuxième temps de l'émission avec Elsa Deck-Marceau, La violence en spectacle, édition La Fabrique, et c'est un ouvrage qui est sorti il y a quelques mois, en 2026. Bonsoir Elsa.
1: Bonsoir.
0: Alors pour nous mettre dans l'ambiance, on va écouter Anne Sylvestre dans cette chanson, je ne sais pas si tu la connais, Douce Maison. Hein, oui. Voilà, c'est l'histoire d'un viol, et donc je me suis dit que ça nous met un petit peu dans l'ambiance.

0: Voilà, une chanson qui se termine avec vigueur. Il faut que les fenêtres restent ouvertes. Il faut, enfin, si on a envie, hein, il faut que la porte soit sans clé, si on en a envie. Et ça, je trouvais que ça correspondait bien à la thématique de ton livre, parce que on reste pas victime toute sa vie, même si à un moment donné, bah, y a eu un moment de fragilité sur la personne. Mmh. Voilà. Alors, moi, je suis heureuse de t'accueillir. Elsa Deck-Marceau, je redonne ton nom, La violence en spectacle. On avait accueilli la semaine dernière Gwenola Ricordo hein, pour son livre « Tant qu'il y a, il y aura des prisons ». Un livre qui est un peu manifeste par rapport aux autres livres qu'elle a écrits, puisqu'elle veut continuer à convaincre que la prison est la pire des solutions qui soit. Voilà. Et avec toi, on a un autre aspect, c'est en lien, mais un autre aspect, puisque tu fais aussi la critique d'un féminisme toujours plus punitif et carcéral, ancré dans un récit victimaire adressé, et c'est là que ça pose problème, à un État répressif. Hein, et on est bien dans une dans une radio anarchiste, et nous, c'est vrai que on n'en veut pas de l'État. Voilà. Et chez les anarchistes, il y a eu des figures comme Voltairine de Clare ou Emma Goldman qui qualifiaient la prison de crime social. C'est des termes que tu réutilises aussi, puisque tu parles beaucoup de social. Et par exemple, Emma Goldman disait « La prison, un crime social et un échec. » et elle disait à un autre moment, je n'attends aucune justice d'un tribunal capitaliste. Après, on a d'autres anarchistes comme Jacques Lesage de La Haye qui a mené une émission Ras les murs ici dans cette radio pendant des années et qui a écrit l'abolition de la prison, bien sûr. Et on peut citer les travaux de Catherine Baker. Pourquoi faudrait-il punir ? Hein, je pense que c'est des références que Catherine Baker, hein, que tu soutiens. Alors, tu es l'autrice d'un autre ouvrage, Faire justice, qui a été publié en 2023, donc il y a déjà 3 ans. Et tu as cofondé Fracas, un collectif queer et féministe d'entraide militante. Est-ce que tu peux te présenter au-delà de ce que je viens de faire ?
1: C'est déjà assez exhaustif. Effectivement, je me présente avant tout comme militante queer et féministe qui a monté ce collectif parce que c'est important pour moi de dire que les deux livres que j'ai écrits s'ancrent dans la pratique, s'ancrent dans l'accompagnement des collectifs et des individus qu'on fait au sein de ce collectif. Et donc, c'est vraiment de là d'où je me situe. Après, par ailleurs, j'ai commencé à faire de la recherche aussi. Il y a d'autres choses, mais vraiment, je viens avec cette casquette aujourd'hui de militante avant tout.
0: Ouais, de militante. Et donc, c'est à partir de ta militance que tu avais écrit le premier, ça c'était évident. Hein. Sur le deuxième, j'ai l'impression qu'il y a un petit peu de recherche. Là. C'est moins ancré sur ta militance, c'est ancré beaucoup plus sur... Qu'est-ce que le féminisme aujourd'hui, dans cette dimension qu'il a de demander à l'État de résoudre des problèmes sociaux. Ouais.
1: Après, je pense que ça... Enfin, je suis tout à fait d'accord. C'est un autre... Je me suis placée autrement pour ce deuxième livre, mais ça reste pour moi un livre qui est militant, malgré tout, parce que, pour moi, il vient quand même intervenir dans un débat qui me semble central aujourd'hui, qui est le rapport entre le féminisme majoritaire et l'État, et le féminisme majoritaire et les prisons, avec une forme de statu quo partout. Et du coup, il vient de mon militantisme, parce que ça vient d'un espace, un endroit de colère aussi, vraiment, de voir que le féminisme, c'est pour moi dévoyé, quand même, dans son alliance avec l'État. Et donc, c'est un livre militant, parce qu'il essaye... l'idée, c'est de redresser la barre et de créer un peu une rupture idéologique avec ce statu quo-là de l'alliance avec l'État.
0: Ouais. Alors, ton livre, il comprend trois parties. L'une consacrée au féminisme, intitulée « Contre-évolution, la contre-révolution dans le féminisme ». Une deuxième partie qui aborde la question de repenser la figure de la victime. Et ça, c'est quelque chose de, je trouve, de très intéressant, parce que on le lit pas beaucoup, ce que tu as écrit là. Et puis la troisième partie, c'est renoncer à la promesse de sécurité. Et c'est vrai que c'est une question qui questionne beaucoup quand même. C'est pas simple de le dire. Et tu conclus. Et là, il y a une logique inévitable. Et c'est très bien comme ça. Tu conclus le féminisme face à la fascisation.

0: sécurité, insécurité. Et je crois aussi que les féministes se font complètement prendre dans cette...
1: Et pourtant, tu cites bien dans ton livre que les quartiers de haute sécurité ont été fermés en 1982. Donc, au début de l'ère Mitterrand. C'est vrai qu'à partir de 1983, il n'y a plus rien comme avancée vraiment intéressante. Parce que la suppression de la peine de mort, c'est quand même... pour moi, génial. C'est, sauf qu'on a eu beaucoup d'articles après qui disaient « Non, non, on n'a pas supprimé la peine de mort, puisqu'on renvoie à la prison des gens sur 20, 30 ans et que c'est les faire mourir à petit feu. » Voilà. Donc, c'est... et en 2023... Eh bien, évidemment, nos chers politiques ont ouvert des quartiers de lutte contre la criminalité oui, organisée. On est 40 ans plus tard. Et c'est quoi la criminalité organisée? C'est la drogue, c'est le terrorisme. Il y a le procès, là, qui se tient, là, sur... sur ceux qui ont été arrêtés le 8 décembre 2000, combien, je ne sais même plus. Voilà, et il y a le procès à Paris qui se tient. Si jamais ils sont condamnés pour une criminalité organisée, c'est tous les mouvements politiques qui vont l'être.
0: Ça, c'est sûr.
1: Et c'est et c'est terrible, c'est terrible. Cette notion de criminalité organisée cache d'autres lois et d'autres pratiques derrière. Donc on est sur quelque chose là qui, à mon avis, est le summum de ce qu'on a pu connaître. Et voilà où on en est. Donc les gens, et pas que les féministes, d'une façon générale, demandent de la sécurité. C'est pour ça qu'on se retrouve avec des mairies du Rassemblement National. Plus de sécurité, plus de police, avant même de dire plus de justice. La justice.
0: Oui, tout à fait. Bah, la justice est comprise dans son acceptation la plus réduite, quoi. C'est la justice au sens de répressive. Enfin, c'est vraiment ça. À quoi sert la justice aujourd'hui? C'est vraiment à infliger de la sanction, des punitions, et pas du tout dans son acceptation large, qui pourrait être comment on répare des torts, comment on accompagne les personnes dans ce qu'elles ont vécu, etc. Ouais.
1: Et on le voit bien que... si on prend la question des féminicides, si on prend cette question-là qui est presque extrême, les auteurs de féminicides, ils vont en prison, ils sortent et ils recommencent. Donc, la prison ne sert strictement à rien parce qu'on ne s'est pas occupé non plus d'eux. Il faut s'occuper à la fois des victimes, mais à la fois des auteurs. Et les auteurs devraient pouvoir être accompagnés. Alors, c'est, je ne sais pas dans fracas comment vous faites, mais devraient pouvoir être accompagnés de manière à ce qu'ils comprennent ce qu'ils ont fait et qu'ils comprennent l'ampleur de ce qu'ils ont fait.
0: Bah, je ne dirais pas que la prison ne sert à rien, parce que pour le coup, elle nous dit qu'elle remplit les fonctions que tu dis là. Mais en fait, c'est pas ça les vrais objectifs de la prison. Et selon les objectifs de la prison fonctionne extrêmement bien, finalement. La prison sert, avec le système pénal, avec l'État, à venir maintenir un ordre social et un ordre politique établi, avec une surcriminalisation des catégories les plus pauvres et les plus discriminées de la société, notamment les catégories de personnes racisées. Et pour le coup, ça, elle réussit extrêmement bien. Mais l'État va se servir notamment de la lutte contre les violences sexuelle pour dire que la prison sert aussi à protéger les femmes notamment et les victimes d'autre part des agresseurs, etc. Mais ce que tu dis, c'est tout à fait vrai, c'est que en fait elle ne remplit pas du tout cette fonction, que la prison c'est plutôt le berceau du crime aussi, c'est des espaces où les gens sont les uns sur les autres, etc. Et c'est pas du tout des espaces pédagogiques qui ont aucune fonction de réhabilitation, etc., qui en plus avec la surcharge carcérale, enfin

0: En fait, c'est un système qui est extrêmement délabré et qui, de toute façon, n'a jamais eu pour objectif de changer les hommes sur leur comportement sexiste, etc. Ça, c'est vraiment un mythe que j'essaye aussi de déconstruire dans mon travail.
1: Absolument, oui. La prison aujourd'hui, c'est 130 prisonniers pour 100 places. Hein. Voilà. Donc, c'est... Et puis, y en a qui ont écrit quand même, que ce soit Foucault, que ce soit d'autres, qui ont écrit que tout enfermement crée de la violence. Hein. Donc, et quand on est les uns sur les autres, ben, ça en crée davantage. Alors, dans les manifs, on voit quand même fleurir dans les manifs féministes, on voit fleurir quand même des slogans du genre « La prison ne nous sauvera pas du patriarcat ». Et je pense que ça, c'est quelque chose d'important à dire et à redire. Il faudrait presque que dans les manifs maintenant, on ait ce slogan-là, quoi. Hein? Parce que sinon, on n'avance pas. Oui. On n'avance pas dans le mouvement féministe. Oui. Si on reste... alors, c'est important d'écrire, c'est important de faire des émissions de radio, c'est important d'aller dans les mouvements féministes, mais il va falloir qu'on soit plus offensif si on veut faire comprendre à bon nombre de féministes que la prison, c'est vraiment pas la solution, en tout cas.
0: Bah, en tout cas, pour moi, oui, c'est ça. C'est qu'il y a une rupture idéologique à créer au sein du mouvement féministe sur le fait que le fait de lutter contre les violences sexuelles ne passera pas par la criminalisation, par l'incarcération, que ça ne passera jamais par là et que c'est des fausses solutions. Alors que les bonnes solutions, selon moi, ce serait de porter des revendications de justice sociale, des revendications sur le logement, sur l'éducation, sur les questions de santé, sur les questions de... Enfin, sur toutes ces questions-là, sur les questions économiques, évidemment, enfin, sur toutes ces questions-là, et que la solution que nous vend l'État aujourd'hui est absolument court-termiste et contre-productive sur le long terme pour les luttes féministes. Et je pense qu'effectivement, pour moi, c'est vraiment essentiel ce que tu dis sur notamment les pancartes en manif, etc., parce que moi, ce qui m'a frappé et ce qui a poussé que j'écrive le livre, c'était notamment les pancartes qui ont été brandies par des féministes devant le procès Mazan, des violeurs de Mazan, et qui disaient « un viol est un viol, 20 ans pour chacun ». Donc, c'est devenu une revendication féministe d'incarcérer pendant deux décennies des auteurs de violence en pensant que c'est par cette pénalisation, cette punition maximale, en gros, qu'on va montrer notre soutien aux personnes victimes, aux personnes, aux femmes, en fait, en général, derrière. Et ça, pour moi, c'est très intéressant parce que, en fait, ce que tu dis, les pancartes, notamment de critiquer la prison et l'État, etc., c'était pas mal présent pendant MeToo, au début de MeToo, pendant les grosses mobilisations féministes qui ont eu lieu à ce moment-là, à travers le monde, etc. Et j'ai l'impression qu'en fait, en quelques années, finalement, la peine de prison, la prison, la sanction, etc., se sont vraiment imposées comme les bonnes manières de faire, alors même que, du coup, on a perdu toute cette dimension de justice sociale, de critique de l'État, de critique de la prison, qui était assez forte pendant MeToo. Et en fait, pour moi, l'héritage de MeToo, il s'agit de faire un bilan temporaire, parce qu'évidemment, c'est pas très longtemps après, et on n'est que quelques années après, il faudrait en reparler dans quelques années. Mais en tout cas, pour moi, le bilan est assez négatif, parce que les revendications qui auraient pu être des revendications révolutionnaires, sociales, du côté de toutes les femmes, finalement, ont été restreintes petit à petit du côté de celles qui pouvaient avoir accès à la protection de l'État, et en fait, qui est un très petit nombre d'entre nous, finalement, et du coup, avec des revendications qui sont principalement axées sur les aspects les plus répressifs de tout ce qu'on pourrait revendiquer. Donc pour moi, il est urgent de dire qu'il y a d'autres manières de penser le féminisme, qu'il y a d'autres manières de penser le sujet du féminisme, et qu'il n'est pas juste la victime... la victime idéale, en fait, que l'État va pouvoir effectivement protéger, que l'État se promet de se mettre de son côté, etc., qui est en fait peu représentatif de l'ensemble des femmes, de l'ensemble des personnes qui vivent des violences aujourd'hui dans notre société.
1: Alors, avant d'aborder la deuxième partie sur les victimes, on va écouter Combine l'héroïne. C'est une jeune femme qui nous a envoyé ça sur Radio Libertaire, deux disques qu'elle nous a fait découvrir. On la connaît pas encore, mais il y en a un que j'ai repéré, c'est Les femmes des parloirs.

0: On vient d'écouter Combine l'héroïne, les femmes des parloirs, et on est toujours en compagnie d'Elsa Deck-Marceau, La violence en spectacle, un livre qui est sorti en 2026. Et on est sur Radio Libertaire dans l'émission Femmes Libres. Alors, dans la deuxième partie, Elsa, c'est la partie sur les victimes, hein, repenser la figure de la victime. Et il y a quelque chose, alors là, que j'ai appris, hein, de toute façon, dans les émissions, on apprend toujours plein de choses, mais j'ai appris que ce mouvement des victimes, il apparaît après la Seconde Guerre mondiale.
1: Bah, effectivement, ce qui se dessine après la Seconde Guerre mondiale, c'est que quelques années après, à la fin de la Seconde Guerre mondiale, en fait, dans l'après de la Seconde Guerre mondiale, il y a un déni un peu collectif sur ce que les personnes juives ont vécu pendant l'Holocauste, et il y a vraiment un refus d'entendre leur voix, leurs témoignages, etc. Et pour la plupart, elles sont renvoyées chez elles tout simplement sans aucun accompagnement, et en fait, elles reviennent à leur vie. Les gens autour d'elles n'ont pas envie d'entendre ce qu'elles ont vécu parce que c'est tellement horrible que personne n'a envie de les croire, tout simplement. Et ça met quelques années à se mettre en place, mais au bout de quelques années, avec tous les procès, les grands procès, Touvier, Barbie, Papon, etc., il y a petit à petit une machine judiciaire qui commence à vouloir entendre ces victimes, et notamment qui leur permettent de se constituer en tant que groupe, qui viennent à la barre témoigner à plusieurs centaines de personnes, et qui viennent témoigner des horreurs qu'elles ont vécues. Donc à ce moment-là, finalement, c'est un premier renversement sur la figure de la victime qui passe d'une figure déniée socialement à une figure qui peut prendre la parole et qui peut témoigner d'un événement social, d'un événement politique qui la dépasse. Et dans cette parole, il y a une forme de vérité du genre humain, quoi. Il y a quelque chose de cet ordre-là. Mais ça, c'est vraiment un renversement, puisque avant cette période, et puis même ça continue encore après, mais il y a vraiment de la méfiance plutôt autour de cette figure-là qui est vue comme une figure qui va venir profiter, qui va venir chercher de la réparation financière, etc. Enfin, une forme de méfiance et de soupçon sur cette figure, et on passe progressivement à une figure, en fait, qui peut dire la vérité, qui peut dire une vérité. Et ça c'est majeur, parce qu'en fait ça vient infuser les mouvements sociaux dès les années 60-70, qui vont de plus en plus s'organiser comme des mouvements qui se retrouvent autour d'une identité collective de victimes, autour d'une identité collective de personnes qui ont vécu des événements traumatogènes, notamment en commun, et qui, depuis cette identité collective, peut demander à la fois des droits, à la fois de la réparation, de la protection, de la reconnaissance de la part des autorités institutionnelles est légitime. Donc ça, c'est vraiment un renversement majeur pour expliquer, pour moi, la position du mouvement féministe aujourd'hui.
0: Et du coup, il y a des groupes qui vont se constituer par rapport aux préjudices liés à la colonisation, au génocide, aux guerres, au racisme, au sexisme, voilà. Hein. Mais en même temps, tu expliques bien dans ton livre qu'il y a une gestion des médias qui cherche à valoriser les victimes au niveau individuel, alors que on se présente en collectif, hein, quand il s'agit du génocide du Rwanda et du génocide actuel qui sera traité un jour, ou de la colonisation, ou du racisme, ou du sexisme, on a quelque chose de collectif. Et les médias vont pointer une personne et vont valoriser un témoignage individuel.
1: Tout à fait. Bah, effectivement, il y a en parallèle de ces mouvements de victimes qui s'organisent, etc., il y a aussi, en parallèle de ça, une montée de plus en plus importante de la forme du témoignage individuel comme une forme un peu canonique de prise de parole publique, de récit public, etc., avec des médias, effectivement, qui vont de plus en plus chercher des récits individuels de personnes qui... Enfin, tout ça, c'est dans la mouvance individualiste et néolibérale. C'est vraiment comment les gens vont pouvoir se mettre en scène et raconter leur propre histoire de personnes qui ont vécu des difficultés et qui ont pu surmonter ces difficultés pour devenir un peu les meilleures versions d'elles-mêmes. Donc ça mêle à la fois des questions de développement personnel, mais aussi à la fois des questions sur la psychologie et comment on pense des individus, etc. Et les médias, pour le coup, prennent une part importante de cette transformation sociale-là. Et notamment, je donne un exemple qui, pour moi, est assez parlant. parlant, qui est l'explosion de l'usine AZF en 2001, avec du coup donc c'est une usine toulousaine. Qui explose et en fait il y a des sinistrés, il y a des victimes à la fois du côté des salariés et travailleurs, des ouvriers, et à la fois du côté des habitants de Toulouse. Et en fait du coup il y a une étude que je cite beaucoup qui est très intéressante, qui montre que à ce moment-là il y a une mise en concurrence de la parole individuelle et de la parole collective, parce que du côté des travailleurs qui s'organisent plutôt en syndicaux etc, il y a une volonté de prendre la parole politiquement et collectivement lors de manifestations avec des communiqués, etc. Et qu'en fait, les médias s'en détournent pour plutôt tendre le micro vers les sinistrés de la ville qui vont pouvoir parler en leur nom en expliquant quelles sont les répercussions dramatiques que l'accident a eues sur leur vie, sur leur maison, sur leur famille, etc. Et donc, finalement, les médias arrivent et visibilisent certaines prises de parole qui, du coup, sont quand même des paroles dépolitisées, parce que ça vient complètement mettre sous silence les conditions de travail des ouvriers à ce moment-là, le fait que les syndicats soient vraiment pris à partie et critiqués très fortement par les autorités publiques et par les médias aussi. Donc finalement, ça montre aussi que le traitement médiatique vient jeter la lumière sur certaines choses et taire d'autres choses. Et ça, c'est permis par la forme du témoignage individuel qui finalement vient vraiment décontextualiser la personne victime, qui en fait n'est vue plus que comme une personne victime et plus comme, je sais pas, un habitant de la ville ou un ouvrier, un travailleur, etc. Mais c'est vraiment la forme individuelle qui finit par triompher dans ce débat médiatique.
0: Ouais. Et donc tu parles à ce moment-là de valorisation symbolique du récit de soi.
1: Exactement. Hein,
0: voilà. Et qui est pas donné à tout le monde. Du coup, les médias vont aller choisir les bonnes victimes des moins bonnes victimes. Hein, voilà. Moi, je me suis retrouvée coincée à la télévision une seule fois et je suis jamais retournée parce que effectivement, c'était collectivement qu'on y allait contre les fachos qui remettaient en question le droit d'avorter. Mais en face de nous, et ça faisait le buzz, on avait Jérôme Lejeune, qui était celui qui envoyait ses commandos anti-IVG, quoi. Et du coup, le journaliste faisait le ping-pong, voilà, enfin, organisait le ping-pong. Hein. On peut rien dire. On a le professeur qui a toute son autorité parce que c'est un professeur de médecine, et puis on a des féministes, même si elles viennent à plusieurs, qui défendent les droits des femmes. C'était piégé à tout craint. Nous, à Radio Libertaire, on n'invite pas dans ce cadre-là, jamais. On invite, je le dis pour les auditrices comme pour toi, on invite que les gens qu'on a envie d'inviter et avec qui on va discuter, même si on n'est pas toujours complètement d'accord. Mais en tout cas, on propose pas des pièges. Voilà.
1: Mais peut-être juste si je peux rebondir sur ce que tu dis. Pour moi, il y a un aspect essentiel qui est que en soi, la figure de la victime n'est pas forcément un problème. C'est juste que d'avoir recours à cette figure-là, ça nous jette dans un champ de contraintes qui nous dépasse en fait. Et c'est un champ de contraintes qui est pensé par les médias, qui est pensé par l'État, qui est pensé par les juges, les procureurs, etc. Et donc c'est pour ça que on est en train de parler de ça. Mais c'est pas en soi la figure de la victime qui pose problème. C'est aussi qui la façonne, qui dit que qui est une bonne victime et qui est une mauvaise victime. Et ça, de fait, quand on demande de la protection, de la reconnaissance, on se tourne aussi vers des gens qui vont trier les victimes.
0: Et c'est surtout ça qui est dérangeant. Parce que on le voit bien, le nombre de personnes qui ne correspondent pas à ce que la justice ou la police a envie d'entendre.
1: Exactement.
0: Voilà. Quand on se plaint non seulement du dommage qu'on a subi, mais qu'on se plaint de, je sais pas moi, de son logement, de son quartier, qu'on met une dimension beaucoup plus sociale que ce qu'on a vécu, et ben là on est une mauvaise victime, parce que la victime elle doit répondre à des critères, on doit la croire immédiatement, voilà, mais comment on la croit immédiatement? Parce qu'elle répond à ce qu'on a envie d'entendre de l'autre côté. Je ne sais pas si tu es allée une fois à la police pour faire une main courante ou pour porter plainte. Quand tu es victime, ils écrivent que ce qu'ils ont envie d'écrire. Déjà, ils ne savent pas écrire. Ils tapent avec leurs doigts comme ça, là. Mais ils écrivent. Et après, ils te disent, est-ce que vous voulez signer? Enfin, non, vous allez signer. C'est pas, ils ne posent pas là. On ne peut pas signer ce qu'on n'a pas dit. C'est des réalités, là.
2: Le canevas que la police impose, ce n'est pas quelque chose qui est demandé par le procureur. Vous devez me donner ces éléments-là pour que je puisse me saisir. Parce que c'est vrai qu'en tant que fonctionnaire, on a des critères à remplir pour pouvoir traiter la demande. Et ce n'est pas dans ce sens-là que, justement, on formate au maximum la déposition de la personne pour que le procureur dise « oui, je me saisis » ou « non, je ne me saisis pas ».
1: Il y a un ensemble de critères à remplir. Et oui, il y a la qualification des faits qui va être importante, donc il y a besoin de récolter les faits, etc. Par contre, l'interprétation de ces critères, elle est différente selon chaque corps institutionnel, selon chaque policier, etc. Donc, c'est cette interprétation-là qui pose clairement problème, au-delà même des critères en soi qui posent vraiment question. Mais oui.
2: Ce que je veux dire aussi, c'est vrai que le fait d'individualiser au maximum les témoignages fait qu'on élimine complètement l'aspect collectif. C'est-à-dire que tous ces témoignages, en fait, ils sont tous les mêmes, ils ont un fil rouge qui doit être traité, mais dont on ne parle pas, du coup, puisque c'est qu'une seule personne qui témoigne.
0: Alors que, au niveau syndical, on a mis en place la classe action, là, je ne sais pas comment ça se prononce à la française, mais qui permet d'avoir... pour aller au tribunal, que ce soit les prud'hommes ou autres, d'y aller ensemble, parce qu'on a la même revendication. Moi, j'ai fait une émission avec les gens de la Caisse d'épargne qui avaient moins... les femmes avaient moins de salaire que les hommes pour exactement le même
2: emploi.
0: Voilà, là c'était du collectif. Alors qu'avant, c'était en prud'homme, c'était très difficile d'avoir du collectif. Et là, au contraire, on a. Quand je pense à Patrick Bruel, avec Mediapart, qui a recueilli une trentaine de témoignages, je ne sais pas du tout. Comment ça... D'abord, il n'y en a que 8 qui portent plainte. Mais je ne sais pas du tout comment on a formaté les témoignages non plus. Je ne sais pas lui, parce que ça me gonfle aussi un peu, beaucoup. Mais et dans les plaintes, ça va être, comme tu dis, un fil rouge. Il faut que ça réponde à ça, ça, ça et ça. Or, la plus grande difficulté dans les violences sexistes et sexuelles, c'est d'avoir des preuves tangibles. Et dans l'inceste pour les enfants, c'est la même chose. Comment un petit garçon, une petite fille qui est incestuée à 4-5 ans, il n'a pas les mots, il ne peut pas... voilà, il ne peut pas dire les choses.
2: C'est sûr.
0: Or... Eh ouais, voilà, on n'est pas dans le moule. Alors, dans ton livre, tu dis, à un moment donné, qu'il y a une machine à dépolitiser. Le droit et la loi sont des outils qui sont conçus comme émancipateurs, que la répression est conçue comme un levier pour transformer une société insatisfaisante et que le statut de victime est accessible normalement pour tous et toutes.
1: Ouais, ça, c'est les croyances qu'on a développées au sein du mouvement féministe, effectivement.
0: Or, c'est pas ça.
1: Selon moi, considérer l'État, la prison et les procureurs, les magistrats comme des alliés de la lutte féministe, c'est être assez peu au clair sur qu'est-ce qu'est la prison véritablement, qui est en prison véritablement, parce qu'en fait, la majorité des personnes en prison, c'est pas des grands criminels ou des grands violeurs, etc. C'est vraiment des gens qui sont arrêtés pour trafic de drogue, pour des questions d'amende, etc. Donc c'est vraiment plutôt le petit peuple, quoi, entre guillemets. Donc c'est vraiment pas ce qu'on imagine, et ça a pas la fonction non plus qu'on imagine. En tout cas, je crois que pour moi, il y a une urgence dans les milieux féministes, c'est de développer vraiment un regard critique sur l'État et une théorie de l'État qui n'est pas un État bienfaiteur et bienveillant, qui n'est pas neutre, et qui est un État capitaliste, qui a un agenda bien particulier, voilà. Et effectivement, l'idée aussi que la figure, que le statut de victime serait accessible à tous et à toutes, ça, pour moi, c'est vraiment une croyance qui vient de l'État et que l'État nous vend, et que c'est une croyance vraiment qui est complètement entrée dans les milieux féministes. Et moi, ce que j'essaye de montrer, mais je suis pas du tout la seule. Avec moi, il y a aussi beaucoup de voix, notamment de militantes antiracistes et de militantes abolitionnistes, qui essayent de travailler sur le fait que le statut de victime n'est pas accessible par tous et toutes, que c'est un statut qui est très exigeant en réalité, avec tout un tas de critères, comme on le disait, auxquels il faudrait correspondre pour effectivement avoir la protection qui en découle. Et il suffit de regarder, par exemple, le statut d'enfant, d'enfant à protéger, finalement. Donc, un statut vraiment de victimes, par exemple des enfants qui vivent du trafic ou qui vivent des violences sexuelles, etc. Tous les enfants ne sont pas du tout traités de la même manière, que ce soit les enfants dans des camps de migrants, que ce soit des enfants qui sont à l'aide sociale à l'enfance, c'est pas du tout la même manière que vont être traités. Enfin, ils vont pas avoir le même statut de victime, ils vont pas accéder à ce statut-là de la même manière que tous les enfants. Et en fait, c'est la même chose pour les femmes. Il y a plein de femmes qui n'auront jamais accès à la protection de l'État parce que l'État n'a pas pour objectif de les protéger, tout simplement. Donc il faut bien comprendre que finalement, axer la lutte autour de cette figure-là, c'est aussi accepter les règles du jeu qui façonnent cette figure, et donc accepter qu'il y en ait plein d'entre nous qui ne soient pas protégés, qui ne puissent pas passer la porte des commissariats. Et donc finalement, qu'est-ce qu'on fait de toutes ces personnes-là? Qu'est-ce qu'on fait de toutes ces femmes? Qu'est-ce qu'on fait de toutes ces victimes? Qu'est-ce qu'on fait pour elles? Comment on les protège, etc. Et pour moi, ça devrait être vraiment ça l'enjeu du féminisme. Au lieu d'essayer d'ouvrir les portes du pénal, au lieu d'essayer de restaurer la confiance des victimes dans la justice, pour moi, il faut vraiment se dire que, en fait, il n'y a que 10% des femmes qui portent plainte pour les faits de violence qu'elles rencontrent, c'est qu'il n'y a pas de confiance dans ces institutions-là. Donc, en fait, à partir de là, qu'est-ce qu'on propose à la place qui permette de prendre en charge ces personnes-là, tout simplement, plutôt d'essayer de les forcer à rentrer absolument dans le dépôt de plainte.
0: Alors, elles n'ont pas confiance dans les institutions, et puis elles ont peur. Elles savent que c'est au moment où elles partent qu'elles risquent le plus. Elles le sentent, puisque l'agresseur les menace réellement. Alors, du coup, tu abordes quelle justice, quel dispositif alternatif? Donc là, ça rejoint un peu la discussion qu'on avait avec Gwenola Ricordo sur les justices communautaires, les justices restauratives. Mm-hmm. Alors, j'ai toujours du mal avec restaurative et restauratrice. Voilà. Mais on va prendre que ces deux termes-là, communautaire et restaurative. Mais ça, il faut avancer là-dessus. Il faut avancer là-dessus. Et aujourd'hui, la question que posait Marie-Jo tout à l'heure, c'est concrètement, demain, il y a un mec qui viole une nana. Le mec, faut en faire quelque chose, c'est sûr. Mais la nana, faut la protéger. Et surtout qu'elle le rencontre pas. Avant, je ne sais pas combien de temps, ne serait-ce que pour entrer dans un cadre de justice restaurative ou communautaire, ou un jour, quand elle aura, quand elle se sera un petit peu reconstruite, elle pourra peut-être rencontrer l'auteur, et c'est pas sûr encore. Je sais pas ce que j'essaye de caricaturer à peine, hein, quand même.
1: Alors, je pense qu'il y a plusieurs choses dans ce que tu dis. Déjà, de un, évidemment qu'on ne va pas proposer une mesure de justice restaurative et une médiation, par exemple, entre un auteur et une victime quand ça vient de se passer, etc. Tout est une question de temporalité dans le monde des justices alternatives. Mais au-delà de ça, je crois que vraiment, pour moi, le débat est biaisé quand on dit, dès le départ, oui, mais demain, si demain, il y a une violence qui arrive, en fait, demain, soyons pragmatiques, si demain, il y a une violence qui arrive, on appelle les flics. Et les flics arrivent et arrêtent la personne. Parce que, de fait, il n'y a pas aujourd'hui d'alternatives viables et enviables pour la plupart des gens. Donc ça, c'est la première chose. Par contre, pour moi, au niveau du militantisme féministe, et je crois que c'est ça, être militante politique, c'est de ne pas voir que sur du court terme et de voir sur du moyen et du long terme. Et en l'occurrence, l'incarcération et la criminalisation sont des réponses très court-termistes, mais qui ont des effets contre-productifs à long terme, y compris sur la lutte contre les violences sexuelles, parce que en fait, on le disait tout à l'heure, mais enfermer quelqu'un en prison, c'est absolument pas la preuve qu'il va pas récidiver, voire plutôt c'est la preuve qu'il va le faire. Ça, c'est vraiment des endroits, des catalyseurs de violence qui créent de la violence, qui produisent de la violence, donc c'est complètement contre-productif d'envoyer les gens en prison dans les conditions actuelles d'enfermement, voire dans des prisons tout court, quelles que soient les conditions d'enfermement. Donc pour moi, il y a vraiment ce truc d'arrêter de sortir d'un débat de l'urgence, parce que pour moi, tant qu'on est pris dans l'urgence, on ne peut pas avoir des débats politiques de positionnement généraux sur comment on se positionne par rapport aux violences sexuelles notamment, mais surtout comment on n'abstrait pas ces violences-là de toutes les autres violences qui existent, et donc comment, en tant que militante féministe, on va organiser une lutte qui lutte contre toutes les violences, y compris les violences sexistes et sexuelles, mais aussi contre les violences institutionnelles, les violences racistes, les violences policières, les violences génocidaires, etc. Et donc, pour moi, l'enjeu, c'est vraiment de développer une lutte qui, en fait, va avoir des... Enfin, par exemple, si on réquisitionne les logements vides à Paris et en banlieue parisienne pour en faire des foyers d'hébergement d'urgence ou pour pouvoir accueillir des personnes qui veulent fuir de leur domicile, ça aura des impacts à court terme beaucoup plus importants que la prison, et à moyen terme et à long terme aussi. Donc il y a vraiment, pour moi, des revendications de justice sociale, des revendications qui s'ancrent vraiment sur des thématiques sociales qu'on connaissait très bien les années 70-80, mais là c'est comme si vraiment violence sexuelle égale prison, alors même que pour moi, violence sexuelle, c'est se poser la question des questions de santé, des questions de prise en charge des troubles psychiques, des questions de prise en charge au niveau du logement, au niveau de l'éducation des enfants, au niveau des questions économiques, etc. Et si on abstrait les violences sexuelles de tout ça, finalement, on ne trouvera jamais de réponse convaincante. Alors qu'en fait, porter des réformes économiques, abolir le système pénal, etc., aura des conséquences bien plus concrètes sur la lutte contre les violences sexuelles. Donc effectivement, demain, pour cette personne qui vivrait des violences, c'est les flics, mais après-demain, peut-être que ce sera autre chose qui, du coup, pour moi, porte à la fois un programme social et, d'autre part, dans le cadre de ce programme social, effectivement, il y a des alternatives à penser, puisque pour moi, la justice répressive doit finir. On doit penser d'autres formes de justice. Et donc, dans ce cadre-là, qui ne sera plus un cadre capitaliste, etc., on pourra penser à d'autres manières de faire face à ces violences. Mais dans ce cadre-là, dans le contexte capitaliste dans lequel on se trouve, de toute façon, toutes les réponses sont biaisées et sont foutues, parce que, par exemple, la justice restaurative, c'est une initiative très intéressante, mais en fait, vu qu'elle se développe dans le cadre pénal et dans un cadre capitaliste, elle va toujours être prise dans son acceptation la plus minimaliste possible et la moins révolutionnaire possible, alors même qu'elle pourrait permettre, en fait, à plein de gens de trouver des solutions beaucoup plus enviables à leur situation de violence, mais telle qu'elle est appliquée actuellement par le système pénal. C'est extrêmement minimaliste. Donc finalement, ça montre bien qu'il faut d'abord, en même temps, changer de système et en même temps inventer des choses à la place.
0: C'est en même temps,
1: ça va parallèlement. Oui, comme dirait Macron.
0: Voilà. Oui, mais c'est sûr que si les femmes avaient suffisamment de revenus, il y en a une grande partie qui partirait bien avant de recevoir des violences. Ouais. Voilà, c'est aussi ça qui fait... s'il y avait des logements plus accessibles, ça, c'est sûr, on l'a vu d'ailleurs pendant le Covid, hein, où on ne pouvait pas sortir. Enfin, il y a eu une période où on ne pouvait pas sortir. Si on truandait pas, on ne pouvait pas sortir. Voilà. Et qu'il y a eu une flambée de violence. Parce que c'est vrai que quand dans un couple, ça se fâche, et c'est comme ça, y en a un qui peut décider de sortir. Et puis de revenir plus tard, et puis les choses s'arrangent. Quand on peut pas sortir, et ben ça, voilà, ça. On va écouter Macho Espigador.
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0: Voilà, Macho Espigador. On est toujours en compagnie d'Elsa Deck-Marceau pour La violence en spectacle. Et là, tu termines ton livre en disant qu'il faut renoncer à la promesse de sécurité. Je voudrais t'entendre là-dessus. Et là, je me tais pour te laisser largement la parole.
1: Bah, effectivement, c'est ce qu'on se disait tout à l'heure, mais à partir des années 80, et puis en fait, ça s'est vraiment empiré depuis, mais le débat médiatique et politique s'est vraiment ancré autour de la question de l'insécurité et de la sécurité. Et je crois que ça a complètement pris les milieux féministes avec ce débat, quoi. Enfin, les milieux féministes se sont retrouvés aux prises avec tout ça. Et pour moi, cette promesse de la sécurité, ça rejoint vraiment l'idée que de faire appel à de mobiliser plus de policiers, de mobiliser plus de budget, plus de formation, d'ouvrir des places en prison, etc. Ce serait comme si c'était une ligne entre nous et le chaos, et qu'en se tenant fermement à ces options-là, à toutes ces options de caméras dans les rues, à tout ce qu'on nous vend comme un arsenal sécuritaire au niveau de l'État et au niveau du capitalisme, finalement, en essayant d'accéder à cette promesse-là, à cet idéal-là, on serait finalement en sécurité, on serait finalement protégé, et que ça mettrait fin aux violences sexuelles. Et moi, je crois que c'est un mythe. Que en fait, même si on a des milliards de policiers, même s'il y a des milliards de places en prison, même s'il y a toutes les caméras du monde dans la rue, même si nos téléphones sont contrôlés à distance, même si il y a des IA qui peuvent nous alerter, nous reconnaître dans la rue, etc. Tout ça ne nous permettra jamais d'être pleinement en sécurité, et que c'est un combat perdu. Et donc pour moi, il s'agit plus de rejoindre l'idée que c'est par la lutte, c'est par le fait de se mobiliser, de s'organiser collectivement, qu'on arrivera à se protéger entre nous, qu'on arrivera à remettre du soin dans nos espaces et dans notre société. Et donc, il faut plutôt investir ces espaces-là d'organisation, de lutte, et que c'est par ces endroits-là qu'on arrivera à contrer les violences sexuelles, et pas le fait de s'en remettre à un État qui viendrait nous protéger depuis ses promesses de sécurité.
0: Voilà, et du coup, tu termines en disant que... dans une conclusion, tu parles du féminisme face à la fascisation, que le féminisme est dans une impasse sécuritaire et punitive, hein, et que je te laisse continuer.
1: Bah effectivement, je pense que cette conclusion elle est arrivée aussi parce que ça m'était assez, enfin. J'étais assez surprise et un peu en colère de voir les féministes, notamment les féministes desquelles je fais partie, enfin les groupes qui sont pas forcément le féminisme majoritaire, mais même les féministes radicales, etc. Pointer par exemple Némésis, pointer ce groupuscule fasciste et qui se dit féministe, comme ce serait ça nos ennemis politiques et ce serait des fausses féministes, etc. Et moi, ce que je crois, c'est qu'il y a quand même un continuum entre le féminisme majoritaire et ce féminisme-là, notamment parce que pour moi, le féminisme majoritaire, avec ses revendications de répression, avec le fait de montrer du doigt des hommes comme étant responsables du patriarcat, etc., sans voir toute la question structurelle, toute la question sociale, politique, raciale qui est derrière, ça a un peu pavé la voie, finalement, à des collectifs comme Némésis, qui, en fait, sont très forts dans le fait de reprendre complètement cette figure victimaire. Enfin, Némésis se place continuellement en victime pour demander de la protection, justement, et plus de répression, et toujours la répression, par contre, des hommes racisés, non-blancs et pauvres. Enfin, c'est vraiment autour de ce discours victimaire qu'elle fonctionne et qu'elles ont fait marcher tout leur récit.
0: Bah, elles pensent qu'avec leur idéologie anti-immigration, ça protégera les femmes.
1: Bah, voilà, c'est ce qu'elles disent. C'est que pour moi, elles ont recours à ces arguments-là pour promouvoir une politique raciste, mais qu'en fait, c'est encore une fois, c'est un mythe, quoi. Enfin, voilà.
2: C'est sûr.
1: Mais en tout cas, effectivement, pour moi, il y a vraiment un enjeu à dire que avoir des positions anticarcérales et anti-police, etc., c'est vraiment un enjeu féministe majeur parce que c'est notamment sur ces débats-là qu'on va pouvoir créer une scission assez importante pour que Némésis, etc., ne puisse plus se revendiquer féministe aussi, c'est réapproprier en fait tout un héritage révolutionnaire, tout un héritage internationaliste aussi du féminisme qui va permettre en fait de développer des anticorps face aux groupes comme ça. Et aussi face à un État qui est un État, un allié d'États génocidaires, un État qui repose sur une industrie de guerre pour fonctionner, etc. Donc notre gouvernement, quoi. Et donc de pouvoir développer notre résistance passera selon moi aussi par des revendications autour de l'abolitionnisme l'antiracisme pénal et de l'anticarcéralisme et de l'antipunitivisme de manière générale.
0: Et tu termines ton livre en disant « L'antipunitivisme est un antifascisme ». Voilà, c'est une belle, belle conclusion.
1: Ouais, c'est une belle conclusion.
0: Eh bien, écoute, je te remercie,
1: Elsa. Merci beaucoup de m'avoir invitée.
0: Et puis, je rappelle le titre, « La violence en spectacle ». Le sous-titre est important, puisque c'est les... En fait, ça donne... les parties du livre « Féminisme, état punitif et figure de la victime ». C'est aux éditions La Fabrique et c'était avec nous Elsa Deck-Marceau. Merci Elsa.
1: Merci. Et
0: là, une chanson qui nous fait chaud au cœur avec Mathilde, « Guerrière de lumière ».
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0: Eh bien, nous passons au troisième temps de l'émission, des infos, des communiqués, des rendez-vous.
1: Avec Kino Margem Films qui présente « N'effacez pas nos traces ». Dominique Grange, une chanteuse engagée, c'est le nom du film, et ce film est de Pedro Fidalgo et il sera diffusé le samedi 30 mai à 16h à Arcueil, dans le cadre de la deuxième édition des Délivrés au féminin, salon des livres féministes. Anigra, le lieu de l'autre, 55 avenue Laplace, Arcueil. C'est l'adresse. Vous avez aussi une adresse internet, réservation au singulier, @lelieudelautre.com. Un téléphone, 01 49 12 03 29.
0: Voilà, et la veille, le vendredi 29 mai, à 14h, l'Institut Émilie du Châtelet reçoit Raïs Jasser, française d'origine syrienne qui vit en France depuis 1969. Elle est docteur d'État ès-lettres et chercheuse en études féministes. Et moi, je la connais parce qu'elle est présidente du Festival international de films de femmes de Créteil. Mais elle est aussi compositrice et pianiste. Et elle a des engagements féministes et politiques. Et elle va donc présenter son livre « D'Alep à Paris », qui reflète dans ses multiples engagements comment on peut être à la fois 100% syrienne et arabe et 100% française. Comment on peut hériter le sens de l'engagement d'un père journaliste et d'une mère enseignante, puis développer ses engagements dans son pays d'accueil. Mon engagement, dit-elle, dans les recherches féministes, a d'abord été la critique littéraire féministe. D'Alep à Paris, récit de vie d'une femme engagée, édition Éric Bonnier, 448 pages et ça vient de sortir en 2026. Pour l'Institut Émilie du Châtelet, pour rencontrer Raïs Jasser, c'est de 14h à 16h30 le vendredi 29 mai au CNAM, amphithéâtre Abbé Grégoire, 292 rue Saint-Martin, dans le 3e, accès 4, niveau 0.
1: Prochaine amphi du MAGE, M-A-G-E, le jeudi 4 juin 2026, de 17h à 19h. Il aura lieu donc à l'Université Paris-Cité, 45 rue des Saints-Pères, à Paris, salle R-229. C'est le bâtiment principal au 2e étage. Le sujet, le genre de la dette, animé par Rachel Silvera, direction du MAGE, avec Isabelle Guérin, qui fait partie de l'Institut de recherche pour le développement. Isabelle Guérin et Timothy Naring, et lui, c'est l'Institut de recherche pour le développement aussi. À l'occasion de la sortie de l'ouvrage d'Isabelle Guérin, La femme endettée, à l'ombre de la finance mondialisée, donc c'est aux éditions de La Découverte, cet amphi du MAGE est centré sur le rôle incontournable de toutes les femmes, d'ici et d'ailleurs, qui contractent de petites dettes, loin d'être à la marge, mais bien au cœur du capitalisme et au fondement même du patriarcat. L'occasion de revenir également sur la situation au Brésil avec Timothée Naring.

0: pouvez y assister, créer, débattre, célébrer et agir ensemble. Alors, la programmation. Le 27 mai, vernissage, exposition photo, coup de sang. Rendre visible le poids des règles au quotidien. Il y a un book club inscription et détails gratuit, Césure, donc c'est à Césure, 13 rue Santeuil à Paris, de 19h30 à 21h. Le 29 et le 30 mai, il y aura une grande collecte de protection périodique en partenariat avec les banques alimentaires dans les magasins participants Leclerc, et les inscriptions sont à venir. Ensuite, le 23 mai, c'est un gros temps fort à retenir. Il aura lieu à la Bellevilloise à 14h, de 14h à 22h30. Le thème, c'est aussi « Changer les règles pour changer le monde ». Stand-up, conférences, village associatif, marché de créatrices, Night Art, podcast en live, atelier créatif, yoga et bien d'autres choses encore. Lien d'inscription, billets à prix libre.
1: Et je rappelle que Daphné Dauvillier fait toujours son concert-spectacle « Des femmes debout » tous les dimanches à 19h jusqu'au 28 juin. Donc, il y a encore quelques dates. Hein, c'est que le dimanche et c'est à 19h au Théâtre de la Petite Croisée des Chemins à Paris, dans le 15e arrondissement. C'est au 43 rue Mathurin-Régnier. Je suis allée voir le concert et franchement, c'est... super, parce que on voit l'évolution des revendications des femmes sur une bonne centaine d'années au travers de ces chansons.
0: La maison des métallos, donc dans cette maison, au quartier de femmes, aura lieu le quartier de femmes, qui est un spectacle de Mohamed Bouzouissia et Zazon Castro. Interprète Lou Adriana Bouziouane. Donc ça aura lieu du 19 au 23 mai à 20h. Pour sa première création scénique, Mohamed Bourouissa s'accorde à...
1: Non, s'associe.
0: À Zazon Castro pour explorer la vie quotidienne d'une jeune femme en détention. Entre humour et lucidité, Quartier de femmes met en lumière la force de résistance, les petits riens du quotidien et la capacité de se réinventer derrière les barreaux sans jamais céder aux clichés. Donc, Maison des Métallos, 94 rue Jean-Pierre Timbaud, dans le 11e. Il y aura une billetterie, billetterie@maisondesmetallos.paris. Tarif plein 25 euros, tarif réduit 15 et 10 euros.
1: Et le jeudi 28 mai à 21h, Pic Panacé sera en concert au Théâtre de l'Île Saint-Louis, 39 Quai d'Anjou, dans le 4e arrondissement. Je rappelle qu'on avait accueilli aussi Pic Panacé, c'est Lucie Taffin et Martha Delano, toutes les deux qui font des performances exceptionnelles, à la fois à l'accordéon et au violon, en plus de leur voix, bien évidemment. Donc, pour le théâtre de l'île Saint-Louis, 39 Quai d'Anjou, dans le 4e, on peut avoir un email contact@theatre-ile-saint-louis.com et le téléphone 01 46 33 48 65. Donc, alto, accordéon, deux voix amies et cinq nouvelles chansons bilingues. Bilingue, c'est français et italien, qui vont sortir leur bout du nez le 29 mai à minuit sur Internet. Donc, ça sera le lendemain, mais là, ça sera pour ce concert, ben, ça sera une première. Mais on retrouvera donc ces chansons le 29 mai à minuit sur Internet, enregistrées et produites par Andrea Marchesino. Le disque sera numérique pour l'instant et l'objet physique suivra bientôt avec d'autres nouveautés, nous dit-elle.

0: Je vous rappelle l'adresse, 145 rue Amelot à Paris dans le 11e. Métro, République, Oberkampf, Fille du Calvaire. La librairie est ouverte tous les jours, sauf le lundi, de 13h à 19h30, du mardi au dimanche, et le samedi à partir de 10h. Il y aura des animations à la librairie Publico, le dimanche 24 mai, à 16h. Projection de deux films de Jean Vigo, La Talente et Zéro de Conduite. Cette projection est à l'initiative du groupe Louise Michel.
1: Et du mercredi 20 mai au dimanche 21 juin, exposition de Séverine Ettinger, L'encre et la vie des femmes dessinées. Vernissage, c'était ce soir, c'est ça ?
0: Oui, 18h30.
1: Elle présente aussi un petit film d'un bon quart d'heure, je crois, dans lequel Sandrine Malika Charlemagne, qui est une de nos compagnes de Femmes Libres, intervient au niveau technique. Alors, je ne sais pas si c'est dans le filmage, pour filmer ou quoi, mais en tout cas, son nom est mentionné.
0: Le 28 mai, à 19h, rencontre débat avec Fred Robert de Zéro Macho, pour l'ouvrage « Des bordels au forum », Parole d'homme. Et c'est à l'initiative de...
1: Femmes libres. Le vendredi 29 mai à 19h, concert de Sophie Delpont. Ce concert mettra à l'honneur les amis du pornographe, du phonographe. Vous avez compris qu'il s'agit évidemment de Georges Brassens.
0: Samedi 30 mai à 16h, projection du documentaire Arthur Cravant, une vie à corps perdu. Ce sera en présence du réalisateur Rémi Ricordo.
1: Rémi Ricordo, que nous recevrons d'ailleurs la semaine prochaine. Et le samedi 30 mai, alors à 16h, c'est le documentaire Arthur Cravant, une vie à corps perdu. Mais à 19h, c'est la présentation du groupe surréaliste de Madrid par Lourdes Martinez et José Manuel Rojo.
0: Prochaine émission, mercredi 27 mai 2026. Opus poétique de Lisette Lombé, La magie du burn-out, édition Castor Astral. De Hélène Cardona, Le songe de nos âmes animales, édition Salmon de poétrie. Et de Marc-Louis Questin, Les fougères électriques, édition Unicité.
1: Et puis, je viens de vous le dire, nous recevrons Rémi Ricordo pour son film documentaire qui fait 94 minutes, Arthur Cravant, une vie à corps perdu. J'ai compris qu'en voyant le film, que Cravant, c'était pas du tout son nom, mais c'est le nom d'un petit bled de France.
0: D'accord, ok.
1: Voilà. Et c'est ce film, c'est aux éditions Publi-Alpes. C'est une interview en coopération avec Mariama Keïta de l'émission Pas de quartier. Arthur Cravant était une figure mythique de l'insoumission à l'égard de tous les conformismes. C'était un poète boxeur, c'est grâce à ça qu'il a réussi à survivre, parce qu'il faisait de la boxe ou il était prof de boxe. Il a contribué à dynamiter les convenances sociales, poétiques et esthétiques de son temps. Mais nous parlerons aussi des femmes qu'il a aimées.
0: Oh.
1: Voilà, parce que c'était aussi...
0: Un grand amoureux.
1: Ou peut-être un grand séducteur, vu qu'il était boxeur, il avait du muscle. Voilà. Et on va terminer l'émission. On remercie énormément Blandine qui a assuré la technique. Et puis toutes les deux, on dit bonsoir.
0: Et féministe tant qu'il le faudra.
1: On écoute l'hymne des femmes.

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2: Bonsoir, vous êtes bien en direct sur Carapatage, l'émission contre toutes les cages. Alors, ce soir, en direct, je suis toute seule, c'est pile. On se retrouve juste et un petit peu pour quelques brèves un peu longues de l'actualité, pas du tout exhaustive. Donc, Carapatage, c'est tous les premiers et troisièmes mercredis du mois. On est désolé, on s'est absenté le premier mercredi du mois. Voilà, on espère revenir aussi en juin, peut-être avec des rediffs et quelques brèves. Voilà. Après, l'actualité, un peu d'actualité, je repasserai une émission qui commence à dater, qui date de 2022 sur l'isolement. Les conditions et les différentes conditions d'isolement en prison. Et on revient dedans, entre autres, sur la situation de Libreflot au moment où il y a actuellement en cours le procès du 8-12. Voilà. Alors, avant de reparler de ce procès et d'un appel à solidarité, je voulais vous parler de ce qui se passe en Belgique pour T, qui est incarcéré depuis novembre 2025, accusé d'avoir incendié trois véhicules de police à Bruxelles. Il est actuellement donc en prison, à la prison de Aaren, sous restriction téléphonique et de visite. Ça veut dire que le nombre de visiteurs et d'interlocuteurs qui étaient autorisés ont été réduits. Il y a une plainte qui peut se faire, il y a des recours administratifs qui peuvent être faits sur la base qu'il n'y a pas eu de notification qui lui ont été notifiées. Elles ont été levées puis réinstaurées, ça a été bien fait dans les règles de l'art, l'interdiction. Et du coup, cette mesure, elle est justifiée par des supposés liens avec des milieux à caractère extrémiste, des visiteuses qui présenteraient le risque de favoriser le maintien ou le développement de réseaux d'influence en lien avec ces milieux ou compromettre la sécurité de l'établissement. Donc ces parloirs n'ont pas été rétablis et il a été maintenu en détention jusqu'à son procès qui a eu lieu aujourd'hui. Il y a l'idée de faire appel de faire cette journée une occasion pour laisser libre cours à tous nos désirs. Défendons la rébellion contre ce monde, brisons l'isolement de tous les compagnons emprisonnés. L'idée, c'était aussi d'essayer de faire pression sur l'administration pénitentiaire belge et sur la prison de Aaren par plusieurs manières. Je pense qu'on pourra mettre en lien l'article vers le site Mutu de Belgique, Stout. Voilà. Et donc, je finis par une toute petite phrase. Peut-être on donnera des nouvelles de ton procès, du rendu, de ce qui se passe avec les paroloirs. Mais toute petite phrase du texte. La question de la culpabilité et de l'innocence reviennent à celles qui ont un code pénal à la place du cœur, alors que les sentiers qui réchauffent nos cœurs du feu et de la révolte nous appartiennent. Voilà. Et je passe avec cette fois-ci une condamnation en Grèce, dans l'affaire dite Ambelokipi. On en a déjà parlé. Ici, le procès, le rendu a eu lieu le 24 avril. Il y a trois personnes qui ont été jugées innocentes à cause des doutes, mais elles ont fait 18 mois de préventive. Et Mariana Manoura et Dimitra Zarafeta ont été jugées coupables. 19 ans de prison pour Mariana et 8 ans pour Dimitra. Et elles ont été condamnées pour les faits suivants. Formation et appartenance à une organisation terroriste. Fabrication d'un engin explosif pour le compte d'une organisation terroriste. Fabrication et possession d'engins explosifs mettant en danger la vie d'autrui. Explosion utilisant des matières explosives. Dommage important à des biens d'autrui causés à l'aide de matières explosives. Donc aucune circonstance atténuante a été retenue pour Mariana. Et quant à Dimitra, seule la bonne conduite en prison a été retenue. En fait, donc, la condamnation de Dimitra a été largement motivée par sa position au tribunal de ne pas avoir compromis ses idées anarchistes, et pour les avoir développées pendant le procès. À l'annonce de la condamnation, il y a eu des affrontements un peu avec la police devant le tribunal. Pour rappel un peu, c'est... Mariana, Dimitra et les autres ont été emprisonnés suite à une explosion dans laquelle est mort le compagnon de Mariana. Voilà, du coup, sûrement il y aura un appel, mais du coup, en attendant, force et solidarité à toutes ces personnes. Comme c'est le cas aussi en Italie, sur la répression... sur les prisonniers anarchistes, on a souvent parlé ici du régime 41 bis, un régime dont s'est inspiré Darmanin pour les QLCO, donc les quartiers là de les nouvelles prisons, enfin les nouvelles nouveaux quartiers, nouvelles prisons qui existent déjà depuis quelques mois et que Darmanin aimerait voir qu'ils s'en s'ouvrent d'autres, entre autres en Guyane. Donc Alfredo Cospito est au 41 bis depuis mai 2022. Et donc là, ça fait 4 ans. Et c'était la fin de la période et qui devait être renouvelée ou pas. Et elle a été renouvelée. Alors que dans une affaire où il était encore inculpé... dans une affaire où il était encore inculpé, il a été relaxé. La sentence, là, elle vient d'arriver, enfin, elle est arrivée. Ça n'empêche pas l'État italien a décidé de le garder. Pour rappel, il avait fait une grève de la faim assez intense qui avait duré de octobre 2022 à avril 2023. Et que pendant ce temps-là, il y avait eu énormément de solidarité avec lui, avec tous les prisonniers et prisonnières enfermés en 41 bis, beaucoup de manifestations, d'actions, plein de choses en Italie, mais aussi dans plein d'autres pays. Contre l'enfermement, contre l'isolement, cette grève de la faim, voilà, il la faisait. Là, pour l'instant, il est renouvelé pour 2 ans. Il se trouve actuellement en Sardaigne, dit pour 2 ans parce que c'est les 2 prochaines années. Là, la mesure, elle vient d'être renouvelée pour 2 ans. C'est possible de lui écrire, on pourra mettre le lien d'un article paru sur Dingri où il y a son adresse. Et ce renouvellement intervient aussi dans le cadre, il y a eu plein de solidarité, comme je disais. Et actuellement, il y a pas mal de procès et des condamnations en cours, en tout cas en première instance, pour des personnes pour plusieurs années de prison, suite à des manifs pour des chefs d'inculpation du type, je ne saurais pas trop comment le traduire, mais dégradation, dévastation, je ne suis pas sûre que ça se dise vraiment, mais enfin, du dommage matériel, en l'occurrence là. Et donc, plusieurs années de prison à la clé. En tout cas, solidarité pour toutes ces personnes. Et là, maintenant, je reviens un peu plus en France. Peut-être que vous en avez entendu parler, mais il y a un détenu kanak qui a été retrouvé mort dans sa cellule à la prison au centre pénitentiaire de Varennes-le-Grand, en Saône-et-Loire. Une personne qui a été dans un isolement extrême, qui faisait partie des dizaines de détenus qui ont été transportés en métropole, dans l'Hexagone, à la suite des révoltes de mai 2024 en Kanaky. Il y a des gens qui sont sortis Depuis, il y a des gens qui sont toujours en prison, il y a des gens qui sont coincés ici. En tout cas, selon le collectif Solidarité Kanaky, il y avait environ 69 détenus qui ont été transférés. Et en fait, il y en a plus, hein, environ peut-être 90. Voilà, il y a des gens qui arrivent à revenir, enfin, qui ont besoin de la solidarité financière pour pouvoir retourner en Kanaky. Il y a des gens qui ont besoin de solidarité aussi pour pouvoir avoir des garanties de représentation en hexagone qu'ils n'ont pas, en fait, vu qu'ils ont été envoyés à l'autre bout du monde, enfin, ouais, de chez eux. Donc voilà, vous pouvez retrouver des infos sur le collectif Solidarité Kanaky. Et pour revenir sur le décès de Frédéric Rochin, a priori, selon l'enquête en cours, il était atteint de tuberculose. Alors ça semble complètement délirant qu'il n'ait pas été soigné pendant tout le temps de sa maladie et que personne ne s'en soit rendu compte. On imagine la souffrance quand même assez... importante, voilà, de pas du tout être soignée, etc. Donc voilà, la prison tue et elle continue à tuer. Et pendant ce temps-là, l'AP et le ministère de la Santé se renvoient la responsabilité. Et voilà. En tout cas, vous pouvez retrouver pas mal d'infos sur le site du collectif Solidarité Kanaky. Pour continuer sur ce qui se passe à l'intérieur, à la prison de Moulins, au quartier Maison Centrale, il y a des prisonniers qui ont fait sortir une lettre en avril dernier sur les conditions d'hygiène relatives à la nourriture qui sont dans la lettre dite « inhumaine et dégradante ». Et du coup, je voulais vous lire un bout de... Enfin non, je vais vous lire la lettre en entier. Et parce que, dans cette lettre, il y a aussi un appel à appeler la tôle, faire pression sur la tôle. Donc, je vous lirai à la fin les coordonnées. Les gamelles sorties de frigo régulièrement en panne sont servies pourries, avec une odeur de fumier, comme en témoigne un des prisonniers du QMC. L'odeur des plats est plus pestilentielle encore que l'usine de croquettes pour chiens attenante à la prison. Les légumes en boîte qui y sont servis sont périmés depuis 2 ans, mais continuent à être servis. Même chose pour les desserts, systématiquement périmés depuis plusieurs jours. Bien entendu, il ne vient pas à l'esprit du personnel et de l'AP d'avoir la décence de resservir une autre gamelle saine. Dès qu'un prisonnier se retrouve confronté à l'une de ces gamelles au fumier, de nombreux prisonniers se retrouvent à ne plus être en mesure de se nourrir. Le risque est d'autant plus grand que dès que l'on tombe malade à cause de la gamelle, il n'y a aucun docteur disponible pour apporter le moindre soin. Et bizarrement, lorsque des prisonniers pour alerter sur leur situation écrivent à leur avocate, en principe sous pli confidentiel, les courriers disparaissent dans la nature. Même chose pour les appels aux avocats qui semblent étrangement fuités. La chef de la cuisine est clairement responsable de tels dysfonctionnements. Le fait qu'elle bombarde ses gamelles à l'arôme de purin d'épices chelous ne change rien à la teneur du plat. Et comme plusieurs prisonniers l'ont constaté eux-mêmes, en plus, madame se permet de toucher la bouffe sans gants. Elle se gratte les fesses, puis trempe ses doigts dans les plats. Livrer de tels repas aux prisonniers est absolument indigne, en plus d'être particulièrement dangereux. Instaurer un climat de pression à l'encontre des prisonniers souhaitant alerter avocates et juridictions compétentes est intolérable. Il devient urgent que cela cesse immédiatement. Nous appelons toute personne choquée par la situation actuelle à appeler la prison. Alors, le téléphone, c'est 04 70 35 15 00. Et l'adresse postale, direction du centre pénitentiaire de Moulins-Isère, 21 rue des Mille Pertuis. En fait, je me dis que le texte se trouve sur le site de l'Envolée et que je pourrais le mettre en lien. Il sera mis en lien sur le blog et vous pourrez retrouver les coordonnées. Donc, un peu. Ça raconte aussi des choses. Similaire, le manque de personnel soignant, voire l'absence de personnel soignant en prison. Et aussi le fait d'être à côté d'une usine de croquettes, au-delà du fait que c'est pestilentiel, en fait, c'est des usines où les eaux, en fait, les eaux à côté, les eaux qui sont dégagées de ces usines, etc., sont toxiques et qu'il y a beaucoup de cancers et d'autres maladies qui peuvent arriver chez les ouvriers qui travaillent dans ces usines. Donc on imagine que respirer aussi peut avoir des conséquences quand on est juste à côté d'une usine qui souvent sont classées Céveso. Voilà. Du coup, avant de passer à la suite, je vais du coup on est désolée, j'ai des petits problèmes techniques, c'est pas facile d'être seul en studio et de parler et de faire la technique. J'ai toujours pas au cours de ces années acquis tant que ça d'expérience, donc je vais vous repasser une émission de avril 2022 sur les quartiers d'isolement qu'on a fait dans le contexte de la lutte qu'a menée Libreflow, inculpée dans l'affaire du 8 décembre, donc c'est ça que j'ai oublié de dire d'ailleurs, contre son maintien à l'isolement. Donc on revient sur l'historique des quartiers d'isolement qui ont été créés dans la continuité de la prétendue abolition des quartiers de haute sécurité QHS en 1982 et qui reprennent dans les faits de nombreux éléments de ces quartiers. On verra donc comment cela fonctionne, les différences avec le mitard et qui décide de la mise à l'isolement. On parlera aussi des effets physiques et psychologiques de ces quartiers sur les détenus, mais aussi les luttes individuelles et collectives pour lutter contre. Mais en fait, avant ça, je voulais quand même vous annoncer deux agendas. Donc, le 22, c'est-à-dire vendredi, il va y avoir un rassemblement au tribunal de Paris, devant la cour d'appel. Donc c'est à Cité, c'est pas à Porte de Clichy. C'est à 18h. Et peut-être que je vais vous lire un petit bout du texte. Donc il y en a six d'entre elles, les sept inculpés condamnés en 2023 qui font appel. Et il y a un petit bout de passage que je vais vous lire. Soutenir le 8-12, ce n'est pas seulement soutenir individuellement ses camarades-ci, c'est surtout lutter contre la répression de tous. Si la caractérisation de terrorisme était validée au terme de l'appel, cela offrirait une jurisprudence inédite pour réprimer les opposantes politiques. Fini les tentatives de dissolution de groupes politiques autonomes et les collectifs anti-autoritaires. L'État pourrait envoyer les membres de ces groupes d'opposantes directement en prison sous l'accusation d'association de malfaiteurs à caractère terroriste. Donc les audiences, elles ont lieu pendant quelques jours sur 3 semaines. Et elles vont peut-être d'ailleurs continuer à se dérouler à partir du 26 mai. Et donc l'appel finit par « Soyons nombreuses pour se soutenir face à un État et une justice qui cherchent à broyer nos idées, nos modes d'organisation, nos liens, nos rêves révolutionnaires. » Donc c'est rendez-vous ce vendredi à 18h devant la cour d'appel de Paris. Et il y a un autre rendez-vous anticarcérale qui est le 24, une assemblée anticarcérale. J'essaye de vous retrouver l'info si j'y arrive. Une assemblée anticarcérale à la Bourse du Travail d'Aubervilliers. A priori, ce sera à 14h. C'est la première assemblée anticarcérale Paname et environ. Bon, c'est pas la première à Paname, mais c'est la première de cette série. Et donc, à la Bourse du Travail d'Aubervilliers, 92 rue Victor Hugo, métro Aimé Césaire. Ça commencera à 14h30. Au début, il sera possible d'écrire des lettres à des prisonnières, parcourir l'infokiosque avec des brochures et des textes sur différentes affaires et luttes contre les prisons ou grignoter. Donc, je vais vous lire un bout de l'appel. Lors des dernières grosses révoltes qui ont eu lieu, la réalité sociale de la répression nous a laissé face à un constat amer. Nous sommes bien loin d'avoir les outils nécessaires pour réagir correctement face à l'appareil d'État, ainsi qu'amplifier la voix des prisonnières et de celles qui font les frais du système carcéral. Pourtant, les mouvements ne manquent pas d'inventivité pour s'opposer de front aux prisons. Que ce soit par des actions telles que l'attaque de la prison de Fresnes lors des révoltes de 2023, les attaques répétées de comicos dans cette même révolte, comme lors des Gilets jaunes, ou encore les attaques et intimidations de matons à domicile, comme lors de DDPF. Nous voulons nous en inspirer pour pousser nos luttes anticarcérales plus loin, à la fois pour dépasser nos milieux anarchistes et adopter une position qui ne soit pas simplement défensive, en simple réaction à la répression. La prison est, et sera toujours, l'un des symboles les plus éloquents de la puissance de l'État, de sa capacité à réprimer, enfermer et isoler l'ensemble des individus qui menacent son existence. La prison est au centre même de l'appareil colonial qui constitue l'État français. Elle sert à mater et punir les révoltes des colonies comme récemment Kanaky, Guadeloupe ou Martinique, à intensifier le tri aux frontières comme à Mayotte et à tracer des frontières intérieures en incarcérant massivement les populations racisées, colonisées et les plus pauvres. Pour nous, s'organiser signifie construire de nouvelles formes de lutte, de solidarité et de décision par notre capacité collective à rompre avec l'ordre existant, à expérimenter, à créer, à inventer. Nique la tôle et mort au maton. Voilà, on pourra aussi mettre le lien sur le site, même si c'est sur le blog, même si c'est dimanche, peut-être on arrivera à la mettre en ligne avant. Donc je rappelle qu'on est sur Radio Libertaire 89.4, on était en direct et maintenant on ne va plus l'être. Je vais donc passer l'émission 31. Je vous souhaite à tous et toutes une bonne soirée et à une prochaine.
3: On est bien de retour sur Carapatage et du coup vous pouvez nous joindre par courrier au 4 Villa Stendhal 75 020 Paris ou par mail à la carapatage@riseup.net. Ce qu'on disait tout à l'heure avant d'écouter la musique, c'est qu'on allait faire l'émission de ce soir sur les quartiers d'isolement. On avait envie de revenir dans l'émission d'aujourd'hui sur la lutte qu'a menée Libre Flow contre son maintien à l'isolement et en profiter du coup pour parler plus largement de l'isolement de façon générale. Donc Libre Flow, c'était le dernier inculpé de l'affaire du 8 décembre qui était encore en détention il y a peu de temps. On a déjà parlé de sa situation dans plusieurs émissions et lu des lettres qu'il a écrites depuis l'isolement. Mais du coup, pour rappeler, le 8 décembre 2020, il y a 9 personnes qui avaient été arrêtées dans différentes villes en France, puis 7 d'entre elles qui avaient été poursuivies dans le cadre d'une instruction antiterroriste, accusées d'appartenir à ce qu'ils appellent la mouvance d'ultra-gauche, dont on ne sait pas trop ce qu'ils entendent par là, et de projeter des actions violentes. Donc l'instruction dans cette affaire, elle est toujours en cours aujourd'hui. Et Libre Flow, c'était une des 7 personnes poursuivies et c'était la dernière qui n'avait pas encore été libérée sous contrôle judiciaire. Donc il a été placé à l'isolement dès son incarcération en décembre 2020 et toutes ses demandes de libération, elles avaient été refusées et son placement à l'isolement avait été renouvelé à chaque fois. Il a commencé une grève de la faim le 27 février 2022 pour protester contre ce maintien à l'isolement et pour demander sa libération. Et sa grève de la faim, elle a duré du 27 février au 4 avril. Le 24 mars, du coup, presque un mois après le début de la grève de la faim, il avait été transféré du coup, de là où il était enfermé à l'hôpital pénitentiaire de Fresnes parce que son état de santé s'était beaucoup dégradé. Et le 7 avril, il a été transféré dans un hôpital parisien. Et il a obtenu donc cette libération pour raison médicale suite à la détérioration de son état de santé à cause de sa grève de la faim. Et aujourd'hui, du coup, il a eu son transfert à l'hôpital et placement sous bracelet électronique. Et il est soumis à plusieurs contraintes, obligations de travail, l'interdiction de circuler librement et de sortir du département, l'interdiction de communier avec certaines mises en cause dans l'affaire, pointage et surveillance continue de sa position avec le bracelet électronique. Et donc pendant sa grève de la faim, qui a duré quand même plus d'un mois, il y a eu plusieurs actions de soutien dans différentes villes de France. Donc je ne vais pas tout citer, mais par exemple, il y a eu des rassemblements à Montreuil, à Paris. À Rennes, il y a eu la perturbation d'un meeting de soutien à Macron où il y avait Dupond-Moretti, le ministre de la Justice, qui était là-bas. Et comme c'est lui qui reconduisait les placements à l'isolement, y a des gens qui sont allés perturber ce meeting. Et il y a eu le bris des vitres d'une banque LCL à Toulouse. Voilà, il y a eu différentes actions pour soutenir sa libération et pour le soutenir dans sa lutte dans sa lutte pour sa libération. Du coup, voilà, ça c'était pour expliquer un petit peu pourquoi on a voulu faire cette émission ce soir. Et donc, on va revenir plus largement sur le régime d'isolement, à la fois qu'est-ce que c'est, comment ça fonctionne, quels effets aussi sur les personnes et des luttes qui peuvent être menées contre. Et du coup, je vais laisser la parole à Pile pour revenir un peu sur l'historique des quartiers d'isolement.
2: Ouais, du coup, on ne va pas remonter très très loin, mais les ancêtres des quartiers d'isolement, c'est les QHS, quartiers de haute sécurité, qui sont une appellation non officielle des quartiers de sécurité renforcée. Alors les QSR pour les condamnés dans les centrales, et des quartiers de plus grande sécurité dans les maisons d'arrêt. QPGS, qui ont été créés par décret en 75, mais qui étaient déjà officieusement en place depuis les années 60, le début des années 60, pour les Algériens qui étaient emprisonnés, pour les isoler, pour isoler ceux qui étaient jugés perturbateurs ou revendicatifs au sein de la prison. Dans les années 70 jusqu'en 74, il y a beaucoup de révoltes dans les prisons. Une petite centaine de mouvements, ce qui est beaucoup, et une dizaine de prisons partiellement détruites ou entièrement. Avec aussi une époque où il y a une conscience plus approfondie du rôle de la prison dans la société, au sein des mouvements à l'intérieur et à l'extérieur, et une critique des lieux d'isolement déjà au sein de la prison. En réponse à ces révoltes, du coup, il y a cette réforme de 75 qui améliore entre guillemets le régime de la détention avec par exemple l'accès à la presse qui était une des revendications des prisonniers et prisonnières dans une parmi les nombreuses et mais qui crée aussi qui introduit de nouvelles catégorisations dans les prisons donc des nouveaux régimes de détention donc voilà dont les QSR et les QGPS. Et donc, dans ces lieux-là, les qu'on va appeler QHS, donc les locaux sont très réduits, avec un isolement physique, sensoriel, où les prisonniers ne peuvent pas se croiser ni se parler. Et donc, depuis 1975, toutes les luttes en tôle vont exiger la fermeture de ces QHS. Il va y avoir pas mal de luttes, qui vont être portées, entre autres, par le CAP et le JIP, qui participaient ou soutenaient la révolte, c'est les révoltes déjà depuis le début des années 70. Il y a eu un livre écrit par Roger Knobel-Pies qui a lutté contre les QHS, qui s'appelle QHS Quartier de Sécurité, tout simplement, qui est sorti en 1980. Il y a Mesrine qui a été un prisonnier médiatique qui a lutté contre les QHS. Et par exemple aussi Charlie Bauer. Et là, on va écouter un petit extrait audio qui date des années 80-90, qui sont des extraits d'émissions radio et télé, voilà, et qui racontent un peu comment ça se passe, les conditions dans les QHS.
4: Vous savez où vous êtes ici. Vous êtes dans une maison spéciale. Moi, de lui répondre, je ne vois pas du tout que la spécialité est dans cette maison. Il m'a dit, bon, ben, on se charge de vous le faire comprendre. Le ton était donné. Foutez-vous à poil. À poil, bon, ben c'est la fouille corporelle. Des fouilles que j'ai connues 7 fois par jour. 7 fois par jour, c'était la fouille. La cellule fouillée 2 fois par jour. Vos petites affaires, vos petits chiffons que vous avez rangés avec amour, dirais-je, car certains représentent encore, par exemple, je sais pas moi, un maillot de corps. Représentent encore un peu de liberté. Bon, ben tout est chiffonné, tout est foutu par terre. La menace, toujours la menace, des surveillants très costauds, très, très alertes, très impressionnants, et c'est la provocation. Ici, il ne faut pas broncher, parce que sinon tu vas voir, petit mec, on se charge de te mater. On en a maté des plus durs, et tu vas voir. Et... Bon, on s'écrase. On s'écrase, car on a peur de la conséquence du coup de bâton, peut-être. On ne sait pas trop où on est, et puis... Bon, les affaires sont là, on nous donne des affaires, on nous lève là. On m'enlève la tenue de drogué, on appelle ça le drogué, c'est une tenue de bure, quoi. Pour m'en donner une autre, alors pantalon trop court, bien évidemment, la veste, je ne rentre pas dedans, tout est chiffonné, tout est dégueulasse, pourri.
5: Et vous savez comment on envoie quelqu'un à QHS ? Il suffit simplement qu'on ne soit pas d'accord avec le directeur ou avec un surveillant et on vous envoie en QHS. Alors moi, je vais vous dire ce que c'est qu'un QHS. Il n'y a pas de télévision, c'est une cellule monacale, un QHS. Tout est fixé, aussi bien au sol qu'au mur. Rien ne bouge.
4: C'est environ 3,50 m sur 2 mètres, je crois. Il y a deux rangées de barreaux placées en quinconce. À la fenêtre, il y a un grillage très épais, toujours plaqué au barreau. La vue à l'extérieur est très très difficile. Voilà, c'est tout. Il n'y a rien d'autre, absolument rien. Les murs sont ripollinés de blanc. Tout est nickel, tout est silencieux. Nous sommes toute la journée seuls, toujours tout seul. Il est interdit, bien sûr, de s'allonger sur la paillasse, car c'est d'une paillasse qu'il s'agit, bien sûr. Le repas du midi, dans des gamelles sordides, tout rouillées. Le repas fini, ce sont des surveillants qui nous servent le repas fini, on nous retire la gamelle, la fourchette et la cuillère, de peur qu'on se blesse ou que l'on blesse un surveillant, on nous retire tout. Tout et la journée s'écoule, à ne rien faire. Il n'y a plus qu'à attendre.
2: Et alors voilà, du coup, on a entendu l'arrivée de... Enfin, Charlie Bauer qui raconte son arrivée au QHS. Et après, c'est une autre personne qui se mêle d'une émission télé qui parle de la prison. Il a lui-même été au QHS. Je ne me rappelle plus son nom. Mais c'est un cinéaste, je crois, qui a fait... Enfin, un cinéaste, c'est sûr, qui a fait 8 ans, dont une partie au QHS suite à un braquage. Voilà. Et je vais vous lire une petite lettre qui raconte la fin des QHS. Enfin, est-ce vraiment la fin des QHS ? C'est une lettre de Laurent Jacquat qui l'écrit depuis le QI de la Santé, le quartier d'isolement de la Santé, en mars 2006. Il existe en France des lieux où s'exerce la torture blanche, où le droit n'existe pas, où les droits de l'homme sont niés, où les violences physiques et psychologiques sont utilisées pour briser l'individu, où l'enfermement extrême conduit à l'automutilation, à la folie ou au suicide. Avant 1981, on appelait cela les QHS, quartiers de haute sécurité. Lorsque les socialistes sont arrivés au pouvoir, ils les ont supprimés en même temps que la peine de mort, parce que pas mal de militants de gauche et de prisonniers avaient lutté durant des années pour dénoncer les conditions de détention dans ces QHS. En fait, ces quartiers n'ont jamais été supprimés. Ils ont simplement changé de nom et ont été appelés QI. Quelques peintures, quelques grilles retirées. Voilà comment s'est opérée l'abolition mensongère des QHS. Donc, on va continuer en parlant des quartiers d'isolement. Mais avant, on va écouter une petite musique, je crois.

Vous êtes bien sur Carapatage, l'émission contre toutes les cages, et on vient d'écouter Pavillon 36 des Bururiers Noirs. Alors, ce soir, dans notre émission de ce soir, on parle des quartiers d'isolement. Donc, ce qu'on disait avant la musique, c'était que les quartiers d'isolement, du coup, ils étaient apparus suite à la suppression des QHS, donc des quartiers haute sécurité, qui avaient été supprimés en 1982. Et ce qu'on va voir un petit peu maintenant, ce qui a déjà été dit et qu'on va continuer de voir durant l'émission, c'est qu'il y a quand même de nombreuses choses qui étaient dans les QHS qui maintenant vont être reprises dans les quartiers d'isolement. Du coup, ça pose un peu la question sur la réelle suppression ou non des QHS. Donc pour commencer, je vais un peu expliquer ce que c'est la différence entre les quartiers d'isolement et le quartier disciplinaire. Donc quartier d'isolement QI et quartier disciplinaire QD. Parce que souvent on parle un peu des deux ensemble parce qu'il y a pas mal de points communs, mais il y a quand même certaines différences. Donc l'isolement, c'est une mesure qui vise à isoler la personne détenue du reste de la détention. Soit pour la protéger, soit pour faire respecter le bon ordre dans l'établissement pénitentiaire. Donc du coup, c'est pas censé être une mesure punitive, en théorie du moins, mais c'est censé être une mesure de protection, contrairement au placement en quartier disciplinaire, donc ce qu'on appelle le mitard, qui est une mesure punitive, du coup, qui est prise suite à une sanction contre un détenu, donc où il y a une procédure disciplinaire dans ce qu'on appelle le prétoire où le détenu va prendre tant de jours de mitard en sanction sur un incident que l'administration lui reproche d'avoir provoqué. Pour le placement à l'isolement, du coup, c'est pas une sanction. Le motif qui est avancé, c'est par contre souvent le risque d'évasion. Donc on voit que c'est assez flou. Officiellement, ils disent que le placement à l'isolement, c'est pas une mesure punitive, mais dire que c'est par risque d'évasion ou, comme on va voir après, il y a plein de cas où les conditions à l'isolement, c'est quand même dur du fait d'être coupé de contact humain et que ça s'apparente quand même, dans pas mal de cas, à une punition. Donc, au mitard, au quartier disciplinaire, la durée maximum, elle est de 30 jours renouvelable, contrairement au maintien à l'isolement qui, lui, peut être conduit sans durée maximale. Au mitard, il y a aussi certaines choses qui sont plus réduites par rapport à la détention traditionnelle. Par exemple, il n'y a pas de télévision. Les achats en cantine, ils sont limités à certains produits d'hygiène, mais c'est pas possible de cantiner ce qui est possible de cantiner en détention normale. Les coups de téléphone et les parloirs, ils sont limités à un par semaine. Et donc ces mesures restrictives, en théorie du moins, parce que là aussi ça peut dépendre des endroits, c'est pas censé être appliqué à l'isolement. Et enfin, il y a aussi une différence avec le médecin. Le médecin qui examine le détenu qui est à l'isolement, il peut faire seulement des recommandations sur est-ce que son état de santé est compatible avec le maintien à l'isolement.

0: Et Kate, tu vas nous expliquer un petit peu plus en détail qui est-ce qui décide de placer un détenu à l'isolement et en quoi ça consiste concrètement.
1: Oui, du coup, je vais commencer par un peu revenir sur qui décide de placer à l'isolement. Il faut d'abord noter que c'est possible d'être placé à l'isolement à la demande du détenu quand il estime qu'il pourrait faire face à des risques pour sa sécurité en détention normale. Et après, sinon, l'isolement, il peut être judiciaire, c'est-à-dire ordonné par un juge dans le cadre de l'instruction pour une personne placée en détention provisoire. Et il peut aussi être prononcé par le juge des libertés et de la détention lorsqu'il statue sur la prolongation de la détention provisoire ou sur une demande de mise en liberté. En plus de la demande de mise à l'isolement, le juge peut aussi ordonner une interdiction temporaire de communiquer. Donc c'est une mesure qui interdit toute rencontre avec des co-détenus, mais aussi toute visite ou correspondance, sauf avec l'avocat. Et donc cette interdiction, elle est limitée à une période de 10 jours renouvelable une fois. Et dans ce cas, le détenu est aussi placé de fait à l'isolement. Et sinon, l'isolement peut être administratif, c'est-à-dire décidé par l'administration pénitentiaire. Donc dans un premier temps, c'est le chef de l'établissement pénitentiaire qui décide la mise à l'isolement pour une durée maximale de 3 mois. Et il peut renouveler la mesure une fois pour la même durée. Il y a aussi la possibilité de prononcer l'isolement d'une personne détenue à titre provisoire en cas d'urgence. Et ça, donc, ça peut intervenir sans procédure contradictoire préalable avec le ou la détenue. Et ça va être prononcé pour une durée maximale de 5 jours. Donc, au terme de cette durée de 6 mois d'isolement qui est décidée par le chef d'établissement pénitentiaire, pour renouveler l'isolement, ça doit passer par le directeur interrégional des services pénitentiaires qui peut prolonger l'isolement pour une durée maximale de 3 mois, renouvelable une fois pour la même durée. Et donc, à partir de ce moment-là, ça fait un an que la personne a été placée à l'isolement. Et à partir d'un an, la décision de renouveler l'isolement va être aux mains du ministre de la Justice, qui peut prolonger l'isolement pour une durée maximale de 3 mois renouvelable. Et à partir de 2 ans, l'isolement peut être... c'est censé être à titre exceptionnel, toujours par le ministère de la Justice. Mais dans les faits, il n'y a pas de limitation maximale et l'isolement peut être conduit pendant des années. Et c'est le cas de détenus qui sont à l'isolement depuis de nombreuses années. Ça peut être 5, 10 ans à l'isolement. Et en théorie, du coup, il y a la possibilité de contester son placement à l'isolement et la prolongation de cette mesure. Donc déjà, lors d'un débat contradictoire avec le chef d'établissement, une fois qu'il a annoncé la mise à l'isolement ou la prolongation. Mais en fait, dans ce débat contradictoire, le résultat est déjà joué en défaveur du détenu et l'isolement est toujours prononcé. Et depuis 2003, il y a aussi la possibilité de contester cette mesure et la légalité des motifs devant les tribunaux administratifs, ainsi que devant le juge des référés qui se prononce en urgence quelques jours ou semaines et peut décider de suspendre la décision d'isolement s'il estime que la situation est urgente et que la mesure d'isolement est illégale. Mais en fait, dans les faits, ça n'aboutit pas. Et la justice valide le plus souvent la mise à l'isolement et les motifs plus ou moins vagues de l'administration pénitentiaire pour ce placement à l'isolement. Et du coup, l'administration pénitentiaire et la justice, on voit qu'elles collaborent ensemble la plupart du temps pour maintenir cet isolement et sa prolongation. Et donc, dans la décision de placement à l'isolement, il est dit qu'il est tenu compte de la personnalité de la personne détenue, de sa dangerosité ou de sa vulnérabilité particulière et de son état de santé. Donc, sur la question de l'état de santé, les placements à l'isolement et leur renouvellement doivent être systématiquement signalés au médecin qui émet un avis sur la prolongation de l'isolement ou sa fin. Mais cet avis n'est que consultatif et il n'y a pas d'obligation de tenir compte. Du coup, je voulais lire un petit extrait d'une lettre de Libreflow du 10 février 2022 où justement il parle du rôle des médecins dans cette mise à l'isolement. Hier donc a eu lieu mon débat contradictoire pour le maintien à l'isolement, la mascarade trimestrielle. Il est surprenant de constater qu'après plus d'un mois à demander en vain un rendez-vous avec ma docteure attitrée, il soit mis au dossier ce que je qualifierais de foutaise, un avis favorable griffonné sur la lettre de la direction, le demandant se résumant à deux mots, avis favorable, signé par un médecin

0: inconnu accolé à cette lettre où mon nom est inscrit avec un numéro d'écrou n'ayant rien à voir avec le mien. Donc voilà, là aussi, les médecins collaborent pour ce maintien à l'isolement. Et donc maintenant, je voulais revenir un peu plus sur comment ça se passe concrètement quand on est, quand on est placé à l'isolement. Donc les personnes qui sont placées à l'isolement ne doivent avoir aucun contact avec les autres personnes détenues, même pendant les déplacements au sein de l'atoll. Donc les cellules d'isolement ne peuvent être ouvertes qu'en présence de deux surveillants et les personnes isolées sont accompagnées pendant chacun de leurs déplacements d'un surveillant et éventuellement un gradé. Donc ils ne peuvent pas assister aux offices religieux, aux séances de sport, aux cours en commun, donc c'est seulement un enseignement par correspondance. Et des espaces, il n'y a pas d'accès aux activités, aux autres activités de la détention. Donc théoriquement, il peut y avoir des espaces comme des bibliothèques ou des salles de sport dans les quartiers d'isolement. Mais dans les faits, ça dépend vraiment des tôles et l'accès. Et quand il y a un accès, l'accès est très limité généralement. Donc après, il y a une heure de promenade. La seule activité, c'est une heure de promenade par jour. Normalement, ils se rendent seuls en promenade. Et lesquels se déroulent le plus souvent dans des cours minuscules qui ont souvent des toits grillagés. Mais le chef d'établissement maintenant peut toutefois autoriser les détenus à se regrouper ponctuellement à deux ou trois pour la promenade. Donc dans quelques rares établissements, ils peuvent travailler à la pièce en cellule, mais le plus souvent, il n'y a aucun accès à des activités rémunérées et donc ils dépendent entièrement des mandats qui leur sont envoyés de l'extérieur. Et normalement, il y a aussi un droit au parloir et à la correspondance qui est maintenu comme dans la détention normale. Et donc, en théorie, les cellules des QI doivent avoir le même ameublement qu'une cellule normale. Mais en fait, dans les faits, on voit dans les lettres des détenus que les conditions de détention au quartier d'isolement sont souvent très dures et ils sont encore plus soumis à l'arbitraire des matons. Et du coup, je voulais vous lire deux extraits de lettres. Donc, un extrait de lettre daté du 23 novembre 2020 de Kémy, depuis le QI de la centrale de Saint-Maur, qui décrit sa cellule. « Il y a des grilles partout, même à la porte, comme au quartier disciplinaire. On me donne le repas à travers un passe-plat. Je fais tous mes entretiens dans ma cellule, derrière la grille, et mon interlocuteur dans la coursive, même le psy. Aucun secret médical. Les toilettes sont à côté de la porte sans cloison de séparation. L'eau du robinet est marron. J'ai le dos en miettes, car les chaises sont interdites au QI. On a juste le droit à un tabouret. Le repas nous arrive froid. Les douches sentent la fosse septique. » Et un autre extrait d'une lettre de Afed Ben Othman de septembre 2005 depuis la maison d'arrêt de Fresnes qui parle du QI. Tous ceux qui sont ici depuis plusieurs années en QI... sont ici depuis plusieurs années en QI. Pour ma part, cela fait 11 ans que je tourne dans les QI de France, sur 15 ans. Deux autres y sont depuis 9 ans, et ce n'est hélas pas fini. Il y en a même un avec nous qui est âgé de 24 ans. Même mettre des jeunes comme ça sans raison dans les QI, c'est lamentable et inacceptable. Ils sont en train de les conditionner. Pour ce qui est du courrier, certains le reçoivent ici un mois, voire deux mois après. Les allers-retours au cachot sont aussi pratiques courantes, ici pour certains d'entre nous, qui sont ciblés pour des prétextes abusifs et mensongers. Un d'entre nous s'est vu notifier sa mise au parloir sous hygiaphone dès son arrivée. Il a deux enfants. Il ne les voit plus depuis 6 mois à cause de cette mesure abusive et arbitraire qu'ils sont en train de mettre en œuvre depuis un an, petit à petit, pour les détenus de DPS.
1: Et juste pour préciser, je crois que ce n'est pas Afed Ben Othman, mais c'est Gégé qui écrit depuis la prison de Fleury en 2004, je crois. Mais c'est la...
0: J'avais mal lu.
1: Ouais, c'est okay. Ça. Et c'est depuis Fleury, non ?
0: Oui, ouais, c'est voilà. Ça. C'est depuis Fleury en 2004.
1: Le QI de Fleury.
0: Ok. Et du coup, je voulais juste finir sur... donc, on a vu un peu ce régime d'isolement. Et il y a aussi un régime d'isolement renforcé qui existe pour les détenus considérés comme dangereux en raison de leur appartenance au grand banditisme ou à une mouvance terroriste ou en raison de leur passé judiciaire et pénitentiaire. Et donc, dans ces cas-là, c'est le chef d'établissement qui détermine qui appartient à cette catégorie. Donc, c'est vraiment un pouvoir discrétionnaire. Et les détenus concernés ne sont pas informés qu'une décision d'isolement renforcé a été prise à leur encontre. Et en fait, avec cette décision, ils vont se retrouver soumis à des mesures de sécurité particulières. Donc, eux, ils vont aller impérativement seuls en promenade, à des horaires variables afin d'éviter tout risque d'évasion. Les cours de promenade vont être équipés de dispositifs de protection spécifiques, comme des rouleaux de barbelés, et ils ne sont pas autorisés à se regrouper lors des activités. Ils sont fouillés par palpation à chaque entrée ou sortie de la cellule et font l'objet de fouilles à corps fréquentes. Voilà.
1: Oui, parce que ça me fait penser que dans les années en 91, en fait de 80 à 91, les personnes qui étaient placées au QI n'étaient pas prévenues qu'elles allaient être placées au quartier d'isolement. Du coup, c'est une espèce de...
0: Donc, du coup, il n'y avait pas de... Elles ne pouvaient même pas contester rien du tout.
1: Ouais.
2: Et donc, on va passer une nouvelle musique. C'est Renard de Lilis. Mais vous pouvez nous appeler pendant ce temps-là au 01 43 71 89 40.

0: Vous êtes de retour sur Carapatage et on vient d'écouter du coup Renard de Lilis. Et donc ce soir, on parle des quartiers d'isolement. Et là, on va aussi un petit peu parler de d'autres quartiers qui sont aussi des régimes particuliers. Donc autre que les quartiers d'isolement et les quartiers disciplinaires et du statut de DPS notamment. Parce que voilà, il y a d'autres quartiers qui ont aussi des régimes particuliers.
1: Comme les quartiers d'isolement selon l'AP, par exemple, existent pour isoler ceux qui sont considérés comme dangereux pour le reste de la détention, pour éviter la diffusion de révolte ou pour maintenir l'ordre en étant là comme une menace son comportement au sein de la prison. Et du coup, d'abord, je voulais vous parler de la situation des personnes dites radicalisées qui, du coup, doivent passer par le QR. On en a déjà parlé beaucoup dans l'émission 16 de Carapatage sur les dispositifs contre les personnes dites radicalisées. Du coup, ce sera un peu plus expliqué si vous voulez l'écouter ou la réécouter. Et donc, les personnes qui passent par le quartier, le QR, sont envoyées ensuite dans différents types de détention, dont le QI est une des possibilités. Une autre des possibilités, c'est le QPR, le quartier de prise en charge de la radicalisation. C'est aussi un quartier étanche de la détention, comme le QI. Et du coup, les prisonniers qui sont enfermés dans les QPR, il y en a 4 en France, eux doivent subir beaucoup de fouilles et de contrôles quotidiennes, beaucoup de surveillants pour chacun de leurs déplacements. C'est le même type de mobilier qui est scellé dans les cellules. Ils sont seuls en cellule et avec pas d'accès au travail et aux activités. Et tous les 6 mois, ils voient leur situation réévaluée pour voir s'ils restent dans le QPR ou s'ils sont envoyés en QI ou en détention classique. La plupart de ces personnes qui passent par le QER sont des personnes qui sont fichées au niveau de la paix par 2 types de fichiers et qui sont donc considérées comme à surveiller. Et en fait, une majorité d'entre elles est placée en quartier d'isolement. Certaines sont passées en quartier d'isolement. Après, du coup, il y a un autre statut qui se rajoute. Un autre statut qui aussi, en plus de ces fichiers, de ces 2 fichiers là qui existent au sein de l'AP, qui est le fichier TIS et le fichier, je me rappelle plus de l'autre nom, je suis désolée. Et le statut de DPS qui pour détenu particulièrement signalé, qui lui peut être attribué en raison de l'affaire qui amène en prison, donc sur le demande du juge d'instruction ou du procureur, ou en raison d'un comportement jugé dangereux à l'intérieur de la détention. Évasion, révolte, ou par exemple, appartenance à la criminalité organisée ou à la mouvance terroriste. Et donc, quand tu es DPS, tu as le droit je ne sais pas comment dire ça. Enfin, tu as le droit. Disons que ta cellule est fouillée beaucoup plus fréquemment. Tu vas avoir plus de matons qui va te suivre lors de tes déplacements, qui va t'accompagner, ou même les hérisses au moment des promenades, des parloirs, des douches. Quand tu es extrait de la prison, il y a aussi énormément de flics pour accompagner les transferts ou les extractions vers le tribunal. Le contrôle est renforcé pour les courriers, les visites, avec aussi des regards réguliers à l'œilleton, genre toutes les 2 heures, même pendant la nuit. Et a priori, donc, les DPS ont l'accès aux mêmes choses que les autres détenus, activités, travail. Mais en fait, ça va varier d'une prison à l'autre, en fonction de la possibilité pour le détenu, en fonction de les moyens qu'ils mettent pour accompagner le détenu dans ses déplacements, Et du coup, tout à l'heure on parlait de ça, mais comme pour le quartier d'isolement, en fait, théoriquement, t'es censé avoir accès à certaines choses, mais en fait, l'AP, ou la direction de la prison va dire, on n'a pas assez de matons pour vous accompagner, donc vous pouvez pas faire ça, quoi. Et vous aurez accès à peu près pas grand-chose. Et du coup, quand tu as le statut DPS, tu n'es pas forcément à l'isolement. Et quand tu es à l'isolement, tu n'as pas forcément le statut de DPS. Voilà, a priori, ça concernerait genre 300 personnes détenues en France. Je voulais vous parler d'un autre type de quartier qui n'est pas, du coup, à proprement parler, le quartier d'isolement, mais qui sont les quartiers maison centrale. Donc, je crois qu'il y en a 6 en France. Et du coup, ces quartiers sont visités par pas mal de détenus voilà, qui en parlent comme des QHS modernes. Dans ces quartiers, il y a eu pas mal de révoltes, dont une par exemple à Valence en 2017, où les détenus ont été lourdement condamnés. Et donc ce sont des quartiers de sécurité renforcée au sein d'un centre de détention ou d'une maison d'arrêt pour des prisonniers longue peine ou jugés dangereux par la paix. Et là, je vous ai voulu lire un petit extrait de Christophe Kider, qui en février 2010 raconte comment ça se passe au QMC de Corbas. Et du coup, je trouvais que ça illustrait bien la similitude avec les quartiers, enfin ce que d'autres détenus peuvent raconter des quartiers d'isolement. En fait, c'est pas une lettre, c'est un entretien avec lui d'ailleurs, pardon. Quand tu es en prison, surtout pour une longue peine, le futur et l'avenir sont des concepts abstraits. D'ailleurs, ces deux mots sont bannis de notre vocabulaire. À ce stade de destruction programmée de l'individu, seul le présent est important. La prison du futur est faite pour t'enlever tout avenir. C'est l'enfer décoré en blanc. Tout est glacial, rebutant, clinique, inhumain. Ce qui est plus pernicieux et plus subtil qu'une maison d'arrêt traditionnelle type la santé, où il y a de la vie et où on entend tout de même les bruits de la rue. Ce qui nous rappelle que nous sommes encore vivants. En fait, à Corbas, on est doublement enfermé car on est totalement isolé de l'extérieur. Pas un bruit, pas une odeur, et des kilomètres de barbelés invisibles de l'extérieur. La chose la plus précieuse quand on est prisonnier, c'est le lien social. D'ailleurs, ce qui permet de tenir debout en prison, c'est de pouvoir échanger avec les autres. Un repas, une simple partie de cartes, une promenade. Or, ce nouveau type d'établissement est pensé pour détruire ce lien social, pour mettre les détenus à l'épreuve par neuf, comme on dit. 9 mètres carrés et autant de mètres cubes d'angoisse et de désespoir dans ces prisons modernes qui sont en fait expérimentales. Voilà, du coup, un peu autour de ces autres quartiers où on est aussi à l'isolement.
0: Ouais. Et du coup, on va aussi parler des détenus trans qui sont placés à l'isolement.
2: Oui, c'est ça. Et du coup, il y a déjà eu, si vous voulez, plus de détails sur à la fois la transphobie, la transidentité en prison. Il y a l'émission numéro 8 de Carapatage qui parle de ça. Mais là, je voulais parler du coup plus spécifiquement des personnes trans, des détenues trans qui sont placées à l'isolement. Et donc, juste pour revenir déjà sur l'incarcération des personnes trans. Donc, en théorie, elles sont incarcérées soit dans les prisons pour hommes, soit dans les prisons pour femmes, selon la mention de sexe à l'état civil. Sachant que, en fait, déjà, le changement d'état civil, c'est tout un processus qui est rendu compliqué par l'État. Et dans les faits, en fait, l'administration pénitentiaire, qui est transphobe, va se baser sur les fouilles à nu qui sont réalisées à l'arrivée. Et les personnes vont être orientées, donc généralement suivant leurs organes génitaux, dans une ou l'autre prison. Et ce qui fait qu'il va y avoir des meufs trans dans des prisons pour hommes et des mecs trans dans des prisons pour femmes. Après, je voulais parler de différents cas. Donc déjà, je voulais parler de la maison d'arrêt de Fleury-Mérogis, où il y a un quartier au sein de la prison pour hommes, au dernier étage de la prison, où sont enfermés à l'isolement des femmes trans. Donc la paix les place à l'isolement dans cette prison pour hommes pour leur sécurité, donc au lieu de les envoyer dans des prisons pour femmes. Et dans ce quartier spécial, elles ne peuvent croiser aucun détenu, à part les autres meufs trans qui sont incarcérées. Elles n'ont pas d'accès aux activités, elles peuvent juste avoir accès à la promenade, potentiellement par petits groupes. Mais cette promenade, elle s'effectue dans deux minuscules cours dont les toits sont grillagés. elles ont très peu d'accès à la bibliothèque et pas d'accès au travail, ou si elles y ont accès, c'est uniquement par période et à la pièce en cellule, ce qui augmente leur précarisation, parce que la plupart, c'est des travailleuses du sexe sans papier. Et en 2019, il y avait eu un mouvement dans ces quartiers avec des revendications. Donc elles revendiquaient un accès au sport, à une cour de promenade extérieure et aux mêmes activités que les autres personnes incarcérées. Et cet isolement dans ce quartier, ça coupe donc voilà, toutes les solidarités qui peut y avoir entre détenus, et ça rajoute des difficultés à l'incarcération, notamment pour celles qui maîtrisent mal le français au sein de ce quartier. Et en fait, du fait qu'elles soient dans une prison pour hommes, ça fait aussi que certains produits ne sont pas accessibles à la cantine. Auxquelles elles voudraient avoir accès. Et l'isolement renforce aussi le pouvoir des matons et les humiliations qu'elles vivent au quotidien. Donc après, il y a aussi le centre de détention de Caen. Donc là, c'est les longues peines, et la plupart des femmes trans sont plutôt orientées pour les longues peines vers le centre de détention de Caen. Donc à Caen, là, elles ne sont pas placées à l'isolement. Elles sont placées en détention normale, et du coup elles vivent des violences de la part des détenus hommes et des matons. Et donc au sein de ce centre de détention, elles peuvent mettre des vêtements féminins et du maquillage, mais qu'au sein de leur cellule, et pour sortir dans le reste de la détention, elles doivent par exemple porter un pantalon. Et dans les autres prisons à part celle-là, elles sont systématiquement placées au quartier d'isolement, donc qui les privent totalement de l'accès aux cours de promenade collective, aux activités, aux contacts avec les autres. Et là, je voulais revenir un peu sur le cas de Jennifer, qui est une femme trans qui a été incarcérée à la maison pour hommes de Toulouse 6 à l'isolement, sous couvert de protéger sa sécurité, parce que son état civil ne correspondait pas à son identité de genre. Et donc, à l'isolement, il n'y avait que des surveillants hommes, et a été victime de propos et d'actes transphobes de la part des matons. Et du coup, elle est restée à l'isolement pendant 9 mois dans cette prison, avec aucune activité à part une cour de promenade minuscule grillagée. Et en fait, au bout de ces 9 mois, quand elle a obtenu son changement d'état civil, elle a pu être transférée au quartier, dans un quartier femme, toujours à l'isolement, mais avec un accès à la cour de promenade commune et aux activités avec les autres détenus. Et dans les cas où elles transitionnent pendant leur détention, donc certaines cachent leur transidentité pour ne pas subir cette mise à l'isolement. Et donc en fait, dans ces cas-là, elles restent en détention normale, mais elles vont s'isoler au sein de leur cellule pour essayer d'éviter les violences de la part des détenus et des matons. Et donc ne plus aller en promenade et rester 24 heures sur 24 dans leur cellule.
0: On va écouter maintenant Sorry Maman de Blue.

0: On vient d'écouter Sorry Maman de Blue et ce soir dans Carapatage, on parle des quartiers d'isolement, du coup des quartiers qui sont un peu dans toutes les prisons aujourd'hui en France. Là, on va parler maintenant plus des effets aussi que peuvent avoir l'isolement sur les personnes qui y sont soumises.
1: Et du coup là, pour commencer cette partie, on voulait mettre un petit enregistrement là de audio de Libreflow qui explique pourquoi il continue sa grève de la faim, au 17e jour, et qui en parle entre autres aussi des effets d'isolement et des parallèles entre les deux.
2: Alors que mes proches se font de plus en plus d'inquiétudes, des conséquences et séquelles irrémédiables, que cette grève de la faim ne tardera plus bien longtemps à me faire souffrir pour le restant de ma vie, que puis-je leur répondre ? Que de toute façon, les conséquences de cet enfermement existent déjà. Que je souffre déjà dans mon corps, et que mon esprit n'est déjà plus que l'ombre de lui-même. Que les séquelles sur ma psyché nécessitent déjà de longs soins, et que si je reste, ça ne va que s'empirer. Ici, je suis témoin de la perte de raison de mes voisins. Je les entends changer au cours des mois qui passent. J'en entends certains perdre pied, si ce n'est sombrer dans la folie. Et qu'en est-il de moi ? Ma situation est-elle plus saine, emmurée dans mon mutisme, dans un pantomime de vie étudiante qui ne me trompe même plus, à apprendre une langue étrangère alors que ma mémoire s'effiloche, à m'imaginer évoluer en passant une semaine sur une leçon d'une demi-heure qui n'est pourtant que des révisions ? Alors, dégradation pour dégradation, séquelle pour séquelle, autant que ce soit de mon choix. Autant que ce soit pour pousser ce cri de vie. Autant que ce soit pour lancer cet appel à l'aide. Sortez-moi de ce tombeau. Salutations et respect. Merci pour votre soutien.
1: Voilà. On avait envie de commencer cette partie un peu sur les effets de l'isolement par ce témoignage. Beaucoup de lettres là qu'on a lues sont issues d'un livre qui s'appelle La peine de mort n'a jamais été abolie, dit et écrit de prison choisie par l'envolé. C'est un livre qui vient de sortir, voilà, et qui et dont le titre vient un peu du fait que la prison continue à enterrer vivant de nombreuses personnes dans les quartiers d'isolement entre autres. Et ces témoignages et récits racontent un peu les effets de l'isolement sur la santé mentale et physique, ce qu'elle produit sur les corps et les esprits, par exemple en ralentissant la réflexion, en diminuant avec des pertes de vue, en altérant aussi le rapport sensoriel, parce que on entend vraiment peu de bruit, ou en tout cas rarement. Pas mal de personnes racontent comment elles tournent en rond, ce que ça leur fait de pas pouvoir parler presque à personne, à part des matons. Parfois, les personnes ne sont pas seules en promenade, mais ce sont des toutes petites promenades où tu te retrouves à 3-4. Le fait de très peu sortir de sa cellule, parce que dans les fêtes, comme on disait un peu pour les DPS, toujours la prison, mais pas toujours les moyens pour que les personnes puissent avoir accès aux activités. Et sûrement plein d'autres ressentis là qui ne sont pas évoqués maintenant. Et du coup, il y a vraiment plein de personnes qui écrivent depuis les quartiers d'isolement régulièrement. Mais du coup, là, on a choisi de lire deux extraits de lettres de Libreflow, qui sont récentes. Une qu'on va lire maintenant, qui date de mai 2021 et qui a été écrit depuis le QI de Bois d'Arcy. Donc on va lire des extraits.
0: Pour moi qui ai vécu la majeure partie de ma vie de manière collective, j'avais pourtant récemment accepté les bienfaits de courtes périodes de solitude. En disant cela, j'ai comme un arrière-goût âpre dans la bouche, tant mes semblables me manquent. Ce sentiment n'est pourtant pas justifié, mais provient de l'amalgame dont, dans ce contexte, j'ai du mal à me séparer entre solitude et régime d'isolement. Il me pourtant simple de constater que l'isolement est à la solitude ce que la lobotomie est à la méditation. L'être humain étant un animal grégaire, le lien social est pour lui, elle, un besoin vital. L'isolement s'apparente donc à la de la torture. Non pas une torture physique existant par un fait ou un acte, mais une torture plus pernicieuse, invisible, permanente, existant par cette absence continue. En isolement, ne pouvant sortir de sa cellule qu'accompagné par un gradé et une ou deux surveillantes, on se sent tel un chien dans un chenil, en totale dépendance de la disponibilité de ses gardiens, Dienne. Par conséquent, quand les créneaux horaires de nos rares sorties doivent s'adapter malgré nous, selon les flux plus ou moins tendus de leur planning. Cela nous impose à être toujours prêtes sur le qui-vive, ou au contraire, être prêtes pour rien et attendre sans rien pouvoir faire. Il est très courant de poireauter à la douche avant de pouvoir regagner sa cellule, parfois plus d'une demi-heure et, au moins une fois, 50 minutes. Quant à l'espace anxiogène qu'est la promenade individuelle, boîte bétonnée où les 20 mètres carrés trouant le béton au-dessus de nos têtes sont recouverts de multiples grilles et barbelés, le temps y est long, lorsqu'il grêle et qu'après l'heure autorisée et suffisante, il nous est impossible d'appeler les surveillantes et que nous attendons sans savoir quand nous pourrons regagner le chauffage de notre cellule. À se demander si ce n'est pas pour nous décourager d'y retourner et de rester dans nos cellules, limitant ainsi le travail des surveillantes. Avec le retour du soleil, il y a plus de monde qui sort lors des promenades. Les vraies promenades, dans les cours où les gens ne sont pas seuls. Je les observe. Eux ne peuvent pas me voir à cause de la quadruple dose de barreaux et de cabillotis de ma fenêtre. Ils font du sport collectivement, en petits groupes. Je les envie, ils sont vivants. Ils parlent, ils crient, ils rient, ils se motivent les uns les autres. Bref, eux, ils existent. Je pense que nous construisons notre vision de soi parce que nous renvoient les autres, mais comment exister quand il n'y a pas d'autres? Quand les autres ne nous voient même pas? L'isolement aurait-il pour but l'annihilation de soi? Avant même d'être jugé, je devrais cesser d'exister? Et comment répondre à un juge quand on m'extrait et, comme tout juste accouché du néant, on me presse dans un dédale de questions s'apparentant à d'innombrables chausse-trappes? Depuis le 8 décembre, presque 3 mois, je ne parle plus. Je n'ai personne à qui parler. Bien sûr, il y a les parloirs. Du coup, la pensée ne se transformant pas en parole et donc ne recevant pas de retour, n'arrive pas à se moduler, à se matérialiser, elle devient insaisissable comme un brouillard confus. C'est comme une grosse boîte de Lego renversée, mais qu'on ne sache plus comment on emboîte deux pièces. J'ai l'impression d'être abêti, comme en état de choc. La capacité de penser m'aurait été retirée. Écrire ce texte me prend plus d'une semaine et de nombreux maux de tête. Non, le Covid n'a pas la carrure pour cela. J'ai été testée négative durant cette période, donc l'isolement en est bien la cause. L'on dit que le propre de l'homme et de la femme est le rire. Mais seul, sans contact humain, le rire est impossible. L'isolement nous retire le droit à notre humanité. Pour garantir son humanité, devrait-on rire seul? Serait-ce s'adapter à cette situation? Mais rire seul, pour certaines personnes, cela s'apparente à la folie, et la folie, pour d'autres, mérite l'enfermement. Devrait-on enfermer les gens pour les conséquences de leur enfermement?
1: Et du coup là, je vais lire des extraits d'une lettre écrite quelques mois plus tard, pendant l'été. La volonté de faire comme une mise à jour de la situation vient du constat brutal de son aggravation. De nouveaux symptômes apparaissent tandis que les anciens s'accentuent et s'empirent sans qu'on y prête attention. Lorsqu'on se rend compte d'avoir complètement oublié que deux de ses amis co-inculpés avaient été mis en liberté sous contrainte judiciaire, alors ce fut la seule bonne nouvelle depuis mon enfermement. C'est un véritable électrochoc. Le cerveau commence sérieusement à dérailler. Les problèmes de concentration, les difficultés à construire sa pensée, l'hébétude, la perte de repères temporels, les maux de tête, les vertiges, tous ces symptômes déjà énoncés précédemment, loin de disparaître avec le temps, se sont amplifiés et généralisés. Ils sont devenus monnaie courante ou normalité. Mais à cela, il faut en ajouter d'autres. Avant de les citer, il faut comprendre quelque chose. À chaque fois qu'un nouveau symptôme, qu'un nouveau mal apparaît, on se dit que c'est temporaire. On attend que ça passe. Mais non. Chaque nouveau mal qui pointe le bout de son nez n'est plus qu'un aperçu de ce qui va s'installer dans le long terme et devenir de plus en plus présent. Ces nouveaux compagnons sont donc la perte de mémoire, tellement à l'ouest, sans aucun échange avec les gens ni aucun stimuli, les choses ne s'impriment plus. les informations lors des coups de fil, des parloirs, des lectures rentrent et ressortent sans laisser de traces, ou à peine une vague sensation de quelque chose d'impalpable. C'est bien simple, si je ne note pas immédiatement mes horaires de sport et d'oprimade de la journée, de promenade de la journée, c'est dans la minute qui suit impossible de s'en souvenir. En plus de ça, il y a les troubles visuels. Il est désormais impossible de voir un sol droit de niveau. Les sols penchent dans tous les sens en même temps et jamais les mêmes. On pourrait s'amuser à essayer de deviner de quel côté irait une balle si on la passait au sol. Aucun des côtés serait étonnant. Mais bon, elles sont interdites. Un autre symptôme des plus inquiétants est celui de la forte pression thoracique accompagnée d'une douleur aiguë au cœur, comme une pointe plantée en son sein. L'impression que le cœur bat, non pas plus vite, mais plus fort, comme s'il voulait sortir de la poitrine, ainsi qu'un sentiment de fébrilité. Et ce, même pendant les moments de relaxation, qui sont les sessions de Tai Chi Chuan ou de méditation. Cette douleur durera un mois complet de manière permanente, non-stop, avant qu'elle ne s'éloigne pour revenir de temps à autre me rendre des visites inopinées. Mais aussi, le problème d'accès à son propre cerveau. C'est devenu courant, lorsque quelqu'un évoque un sujet ou un autre, de savoir avoir des connaissances à ce propos, mais ne pas y avoir accès. Le lien pour y parvenir est rompu, ça connecte pas. Erreur 404, d'aucuns diraient. Et la peur s'insinue. Et si ce n'était pas le chemin qu'on ne retrouve plus ? Et si c'était son savoir qui s'effilochait et disparaissait ? La docteure m'a affirmé oralement que ce dont je me plaignais était causé par la condition d'isolement, que c'était normal dans cette situation et que ça passerait quand je sortirais. Et ce sans toutefois me donner un certificat médical allant de ce sens. J'en déduis que toutes les isolées subissent les mêmes troubles et que ces souffrances sont banalisées. C'est normal, ça passera. C'est comme si on ne prenait pas en compte les graves atteintes physiques et mentales, comme si on me disait « tu souffres, on s'en fout, c'est pas grave ». Eh bien si c'est pas grave, et quand bien même ça passerait à ma sortie, non, ce n'est pas normal de subir ça. Ne pas faire de certificat médical, c'est participer à l'existence de ces faits. Se rendre complice de la torture subie. Ce qui est intéressant de voir, c'est que la mise en isolement crée des troubles psychiques et physiques qui ne peuvent être suivis correctement dû au fait que l'on soit en isolement. C'est le serpent qui se mord la queue, la spirale infernale. C'est un tel non-sens qu'il est difficile de croire que ce soit un accident. Et du coup, dans la suite de sa lettre et dans les autres passages, il y a entre autres un passage où il évoque le fait que lui, il est un petit peu, qui se sent privilégié parce que lui, il a des avocats qui l'aident à faire respecter ses droits et les différentes réclamations qu'il a vis-à-vis de ce qu'il peut obtenir dans le régime d'isolement, par exemple. Et il dit que plein de choses passent par l'écrit. Et qu'il imagine que c'est compliqué pour les personnes qui ne parlent pas le français ou qui ne sont pas à l'aise avec l'écrit de pouvoir faire ces réclamations et de fait ne peuvent pas demander à des co-détenus vu que les personnes sont à l'isolement et ne peuvent pas échanger, partager et se filer des coups de main en promenade par exemple.
3: Et maintenant, on va vous passer deux extraits d'un podcast qui s'appelle Le Mécano de l'évasion. Et du coup, je vais juste vous présenter rapidement le contexte de ce podcast. Du coup, dans ce podcast, c'est Nordine, un ancien détenu belge, qui parle à la fois de ses évasions, mais aussi de ses expériences de la tôle. Et notamment, en fait, de son expérience du régime de l'isolement en Belgique, parce qu'il a passé 15 ans en régime spécial suite à ses évasions. Dont un régime qui s'appelle le régime extra, qui place les détenus à l'isolement au sein de la détention avec aucune activité, confinement en cellule, parloir uniquement derrière une vitre transparente, observation le jour et la nuit par les matons. Et donc il a été enfermé dans un quartier qui s'appelle le QMSPI. Donc c'est les quartiers d'exécution des mesures de sécurité particulières et individuelles de Bruges, qui est aussi appelé l'AIBV en néerlandais, et qui sont des quartiers qui existent depuis 2008 dans les anciens quartiers de haute sécurité et qui sont des quartiers d'isolement avec des contrôles toutes les 30 minutes, des cellules éclairées depuis l'extérieur, des fouilles de cellules tous les jours. Et l'administration fréquente de médicaments, avec un renouvellement de ce placement dans ces quartiers tous les 2 mois. Et du coup, le premier extrait qu'on va écouter, dans cet extrait, il va parler des effets du silence dans les quartiers d'isolement et comment ça continue à l'impacter aujourd'hui. Et le deuxième extrait, ça va plutôt être sur la manière dont il a réussi à sortir de ces quartiers d'isolement en mettant la pression sur la possibilité d'évasion. Et en fait, avant de réussir à sortir, avant ça, il avait fait aussi avec un autre détenu en juin 2011, une grève de la faim et de la soif pendant 5 jours pour exiger un transfert hors de ses quartiers d'isolement. Son avocate avait aussi porté plainte contre l'État contre les prolongements répétés du placement en isolement et contre les conditions de détention inhumaines de ce régime. Et en fait, un juge avait estimé que ces mesures d'isolement étaient justifiées. Et il a refait une grève de la faim pendant 5 jours, en 2011 toujours, et a décidé à partir de ce moment de refuser toute coopération avec la prison. Refus de promenade, refus de tous les entretiens, et voilà.
4: Alors tu as après Bruges. Là, il n'y a pas plus calme. Là, la section d'isolement, anciennement appelée AIBV, qui a été fermée aujourd'hui, si tout le monde prend ses médicaments, parce que c'est une section psychiatrique, c'est d'un calme olympien. Tu n'entends rien du tout. Tu entends le bruit du calme. Tu as ce... Tellement c'est calme. C'est trop calme. C'est trop calme. Au point, des fois, d'entendre des mouches marcher. Alors, tu dois faire le bruit dans ta tête. Si tu fais pas le bruit dans ta tête, tu refais pas des films dans ta tête, tu refais pas de la lecture dans ta tête, tu deviens zinzin. Le soir, t'as pas 36 sons. T'entends ta petite goutte d'eau. Alors, tu peux pas aller la fermer, puisque c'est un poussoir. T'as pas de moyen de la fermer. Quand bien même, tu mettrais un gobelet. Le gobelet, première goutte d'eau, deuxième goutte d'eau, tu l'entendras, après tu n'entends plus rien. Mais une fois qu'il s'est rempli, tu continues à entendre les gouttes. Il faut savoir une chose. Étant donné que j'ai été isolé très, très, très, très longtemps, ce que toi tu disais dans ta tête, moi je le dis en haute voix. Là, je dois me brosser les dents. Ah ouais, merde, il faut encore... Tout ce que
5: toi tu penses dans ta tête...
4: Ah, il faut que je chasse au café.
5: Moi, je me le disais à haute voix. Encore aujourd'hui, ça m'arrive. C'est pas pour autant que je parle tout seul.
4: Ouais, je dois encore demander à celui-là ça.
5: C'est simplement que, étant donné qu'il n'y a pas de voix, j'écoutais ma voix. Et ça, c'est des trucs que je fais tous les jours. Hein. Le matin, quand je me lève, je dis biberon. J'y vais aller faire le biberon pour la petite. Normalement, si j'aurais été seul, je me serais levé, j'aurais dit, je vais aller faire le biberon pour la petite. Allez, ouvre le frigo, boum. Chaque geste que tu fais, t'as la phrase qui va avec, plus ou moins. C'est un peu comme... Y a personne, tu peux te mettre à poil. Y a personne, tu peux parler à haute voix. Y a personne.
6: Alors, tu dis que t'es sorti par la grande porte. Raconte-moi.
4: D'abord, il fallait retrouver dans une prison normale. Comme j'étais à l'AIBV. Pour partir, c'était... Cachot. Et puis à un moment, il fallait leur prouver que, en fait, eux, ce qu'ils pensaient être une forteresse, c'était une passoire. J'ai dû ouvrir 2 portes pour convoquer le directeur général, pour lui prouver que je pouvais m'évader de là. L'astuce était très, très, très, très simple. En fait, pour ouvrir les portes à l'AIBV, ils ont des genres de télécommandes. Ils appuient une fois, le centre ouvre directement. Ils appuient 2 fois, ils ouvrent l'autre porte. Je marchais autour d'un gars, un agent, qui était énorme. Et moi, en marchant à côté de ce mec-là, j'ai appuyé sur son corps. Il est tellement gros qu'il n'a pas senti. La porte s'est ouverte et j'ai couru au cachot.
7: Comment t'as ouvert ? C'est pas vos affaires.
4: Une deuxième fois, j'ai refait la même chose. La première porte s'est ouverte et j'ai couru encore à la douche.
7: Comment t'as fait ? C'est pas tes affaires. Maintenant, tu appelles Hans Meurice et tu lui dis ce que je viens de faire.
4: Il est venu chez moi, Hans Meurice. Je lui ai dit, écoute... Si tu me transfères pas à Ytres, je vais m'évader et je vais aller moi-même à Ytres. Mais avec la presse, avec un journaliste, pour expliquer pourquoi de chez toi je m'évade et je vais à Ytres. C'est ce qui s'est fait, la directrice d'Ytres est venue me voir. Elle a vu que j'étais pas zinzin, elle a dit ok je vais te récupérer, mais ça va être très dur. De l'or, on s'est mis d'accord, elle m'a dit tu vas retourner chez moi, dans un premier temps, dans un cachot. Et petit à petit, on va avancer, voir comment faire. Et c'est ce qu'on a fait. Mais vraiment, non. Le mot petit à petit, c'était vraiment petit à petit. Et on a avancé jusqu'à suivre des cours. Après sortir du cachot, parce que ça faisait quand même près de 4 ans que j'étais là. Aller dans une autre cellule en section plus ou moins aménagée. Avec des activités partiellement au début et puis complètes après. Avec à la fin, un travail, deux travails, trois travails.
0: Et donc, on vous a montré plusieurs témoignages, donc soit dans l'extrait audio, soit par les lettres, un peu des effets que peuvent avoir le fait d'être isolé, sans contact, sur du long terme, quoi, sur le corps et le mental. Et il y a d'autres témoignages qui existent sur l'isolement, comme Pil disait tout à l'heure. Il y en a un certain nombre que vous pouvez retrouver dans l'émission de radio de L'Envolée ou dans leur journal. L'isolement, dans tous ces témoignages, c'est pas mal comparé à de la torture. Du coup, de la torture qui n'est pas forcément visible, parce qu'il n'y a pas forcément d'acte de torture direct, physique, sur la personne, mais dans le manque de contact humain, que c'est une forme de torture aussi. Et on a un peu cherché à retrouver des témoignages sur des formes de lutte qu'il pouvait y avoir au quartier d'isolement. Mais c'est assez compliqué parce que les personnes, elles sont seules par définition quand elles sont à l'isolement. Du coup, souvent, c'est des luttes individuelles. Qui vont souvent prendre des formes très dures avec beaucoup de conséquences parce que les personnes, soit du coup comme elles sont seules, soit elles vont elles peuvent mettre leur santé en jeu comme par exemple lors de grèves de la faim, soit ça va être des prises d'otages des professionnels, des personnes qu'elles vont voir, maton ou psy et du coup, avec souvent, elles vont se prendre des peines très lourdes derrière, un allongement de leur peine suite aux prises d'otages. On voulait reparler de l'exemple de Fabrice Bourromé. On en a déjà parlé dans l'émission numéro 23 du 3 novembre 2021, du coup, que vous pouvez réécouter sur notre blog. Fabrice Bourromé, c'est un détenu guadeloupéen qui était condamné à l'origine à 8 ans de prison en 2010 et qui aujourd'hui, à qui il reste plusieurs dizaines d'années à faire parce que justement, suite à une prise d'otage, suite à différents incidents en détention, il s'est pris des peines supplémentaires et où aujourd'hui, il voit ses espoirs de sortie diminuer face à l'allongement constant de ses peines. Et il demandait aussi son transfert en Outre-mer, comme il est incarcéré en métropole. Et voilà, et où il y a eu des conséquences sur sa santé. Ça fait des années, il a passé des années à l'isolement aussi. Du coup, voilà, vous pouvez... tu voulais compléter?
1: Je me disais que du coup, de fait, quand les personnes faisaient des prises d'otages ou d'autres trucs revendicatifs, elles se retrouvaient avec des nouvelles peines et souvent faites à l'isolement parce que du coup, sont considérées comme dangereuses, quoi.
0: Ouais, c'est souvent aussi des gens sinon qui luttaient justement contre leurs conditions de détention pour demander un transfert ou pour demander quelque chose d'autre. Avant d'être placés à l'isolement et qui du coup ont été placés à l'isolement pour éviter que leur révolte se propage au reste de la détention, quoi. Et c'est là qu'on voit que c'est bien aussi une mesure punitive. Même si ce qu'on disait en début d'émission, c'est que officiellement, ce qui est affiché, c'est que l'isolement, c'est pas une mesure punitive, mais qu'en fait, les gens la paix décide de les placer à l'isolement. Enfin, la paix, le directeur ou les autorités administratives vont décider de placer la personne à l'isolement parce que ils estiment qu'elle représente un risque. Et du coup, finalement, c'est pas forcément rattaché à un acte concret en punition de tant de jours. Enfin, c'est un acte, mais ça reste punitif quand même, quoi.
1: Et tout à l'heure, tu disais que dans les années en 91, là, il y avait eu l'accès à des promenades à plusieurs. C'est aussi suite à quand même des mouvements entre la mise en place du QI et 10 ans plus tard. Voilà, les différents mouvements qu'il y a eu à l'intérieur, qui ont eu lieu et qui étaient aussi contre la fermeture, enfin qui luttait aussi pour la fermeture des quartiers d'isolement, quoi. Et un des autres trucs qui avait été obtenu à l'époque, c'est l'accès au téléphone. C'est pour ça qu'on a pu entendre aussi la voix de Libreflow dans l'extrait là qu'on a passé. Et on a aussi vu plus récemment, même si ça commence à dater, des tentatives de mouvements collectifs au niveau national au sein des quartiers d'isolement, en essayant de se coordonner pour faire des refus de gamelles et des refus de parloir, des refus de promenade, pardon, collectivement sur quelques jours, et en demandant aussi un peu le soutien des autres prisonniers et en élargissant les revendications à plein de choses qui se passent en prison.
0: Et c'était une volonté du coup de faire ce mouvement-là dans les différents QI de différents établissements, quoi, de se coordonner. Ça demandait aussi une coordination entre détenus de différentes tôles. Je vais vous redonner les quelques contacts de l'émission. Vous allez pouvoir nous réécouter. Le podcast de l'émission va être disponible sur le blog. Donc le blog, l'adresse du blog, c'est carapatage.noblogs.org. Du coup, c'est aussi là où vous allez pouvoir retrouver les émissions précédentes, et notamment aujourd'hui, on parlait du coup un peu sur les différents quartiers pour les personnes dites radicalisées, sur les détenus trans à l'isolement, et sur Fabrice Borromée. Du coup, vous pouvez retrouver sur le blog les émissions dont on vous a parlé aujourd'hui. Vous pouvez nous écrire au 4 Villa Stendhal, 75 020 Paris, ou par mail à carapatage@riseup.net.
1: N'hésitez pas à nous écrire.
0: Ouais. Vous pouvez aussi nous suivre sur Instagram @carapatage. Voilà, je crois que c'est bon pour les contacts. Et on souhaite aussi un bon rétablissement à Libreflow, parce qu'il a quand même fait une grosse grève de la faim, donc on imagine qu'il y a besoin de temps pour se rétablir, et bon courage à toutes les personnes à l'isolement et toutes les autres enfermées aussi. C'est bon. Et du coup, on va s'écouter une dernière chanson pour finir l'émission.
1: Il Maschio di Volterra de Caterina Bueno. Et la prochaine émission, ce sera sur les prisons et la guerre en Ukraine, le 4 mai. À bientôt. Bonne soirée.
3: Bonne soirée.
0: Salut.

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1: De Michel Aimer, moi, je tricote.

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C'est vraiment dégueulasse. Ils te tairont, les gens. Les gens taisent l'autre, toujours. Regarde à table quand ils mangent. Ils s'engouffrent dans l'innommé. Ils se dépassent d'eux-mêmes et s'en vont vers l'ordure et le rot ponctuel. La ponctuation de l'absurde, c'est bien ce renversement des réacteurs abdominaux. Comme à l'atterrissage, on rote et on arrête le massacre. Sur les pistes de l'inconscient, il y a des balises baveuses, toujours un peu se souvenant du frichti, de l'organe, du repu. Mes plus beaux souvenirs sont d'une autre planète, où les bouchers vendaient de l'homme à la criée. Moi, je suis de la race ferroviaire qui regarde passer les vaches. Si on ne mangeait pas les vaches, les moutons et les restes, nous ne connaîtrions ni les vaches, ni les moutons, ni les restes. Au bout du compte, on nous élève pour nous becter. Alors, bectons. Cotalos pour deux personnes. Tu connais? Heureusement, il y a le lit, un parking. Tu viens, mon amour. Et puis, c'est comme à la roulette, on mise. Si la roulette n'avait qu'un trou, on nous ferait miser quand même. D'ailleurs, c'est ce qu'on fait. Je comprends les joueurs. Ils ont 35 chances de ne pas se faire mettre, et ils mettent. Le drame dans le couple, c'est qu'on est deux, et qu'il n'y a qu'un trou dans la roulette. Quand je vois un couple dans la rue, je change de trottoir. Ne marie pas, ne vote pas, sinon t'es coincé. 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Nous l'avions dans les yeux, dans les bras, dans nos futales. Elle s'appelait l'imagination. Elle dormait comme une morte. Elle était comme morte. Elle sommeillait. On l'enterra de mémoire. 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Rien dans les mains, rien dans les poches. Tout dans la tronche. Vous n'avez rien à déclarer? Non. Comment vous nommez-vous? 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

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Mes circuits déconnectent. 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Mon fils, il faut lever le camp. Comme lève la patte. Il est tôt. 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Tu te rencontreras. Tu te reconnaîtras. Ton dessin devant toi, tu rentreras dedans. La mue, ça se fait à l'envers, dans ce monde inventif. Tu reprendras ta voix de fille et chanteras demain. Retourne tes yeux au-dedans de toi. Quand tu auras passé le mur du mur, quand tu auras outrepassé ta vision, alors tu verras rien. Il n'y a plus rien que les pères et les mères, que ceux qui t'ont fait, que ceux qui ont fait tous les autres, que les messieurs, que les madames, que les assis dans les velours glacés, soumis, mollasses, que ces horribles magasins roulants qui portent tout en devanture, tous ceux à qui tu pourras dire « Monsieur, madame, laissez donc ces gens-là tranquilles, ces compètes imaginées que vous leur inventez, ces désespoirs soumis, toute cette tristesse qui se lève le matin à heure fixe pour aller gagner vos sous avec les poumons resserrés, les mains grandies par l'outrage et les bonnes mœurs, les yeux défaits par les veilles soucieuses, et vous comptez vos sous, pardon, leurs sous. Ce qui vous déshonore, c'est la propreté administrative. Écoute.

pauvres narcissiques partout, vous vous regardez et vous ne pouvez même plus vous reconnaître tellement vous êtes beau. Et vous comptez vos sous en long, en large, en marge de ces salaires que vous lâchez avec précision, avec parcimonie, j'allais dire en douce, comme ces aquilons avant-coureurs et qui racontent les exploits du bol alimentaire. Avec cet apparat vengeur et nivellateur qui empêche toute identification. Je veux dire que pour exploiter votre prochain, vous êtes les champions de l'anonymat. Les révolutions, parlons-en. Je veux parler des révolutions qu'on peut encore montrer parce qu'elles vous servent, parce qu'elles vous ont toujours servi. Ces révolutions qui sont de l'histoire, parce que les histoires, ça vous amuse avant de vous intéresser. Quand ça vous intéresse, il est trop tard. On vous dit qu'il s'en prépare une autre. Lorsque quelque chose d'inédit vous choque et vous gêne, vous vous arrangez la veille, toujours la veille, pour retenir une place dans un palace d'exilés, dans un pays sûr, entouré du prestige des déracinés, les racines profondes de ce pays, c'est vous, paraît-il. Et quand on vous transbahute d'un désordre de la rue, comme vous dites, un ordre nouveau, vous vous faites greffer au retour et on vous salue. Depuis 200 ans, vous prenez des billets pour les révolutions. Vous seriez même tenté d'y apporter votre petit panier pour n'en pas perdre une miette, n'est-ce pas? Et les vauriens qui vous amusent, ces vauriens qui vous dérangent aussi, on les enveloppe dans un fait divers, pendant que vous enveloppez les vôtres dans un drapeau. Vous vous croyez toujours, vous autres, dans un haras. La race, ça vous tient debout dans ce monde que vous avez assis. Vous avez le style du pouvoir. Vous en arrivez même à vous parler à vous-même comme si vous parliez à vos subordonnés, de peur de quitter votre stature, vos boursouflures, de peur qu'on vous montre du doigt dans les corridors de l'ennui et qu'on se dise « Viens, il baisse, il va finir par se plier, par ramper, soyez tranquille, pour la réputation vous êtes imbattable. » Seulement, vous ne vous la concédez que dans la métaphore. Vous voulez bien vous allonger, mais avec de l'allure, cette allure que vous portez, monsieur, à votre boutonnière. Et quand on sait ce qu'a pu vous coûter de silence aigre, de renvois mal aiguillés, de demi-sourires séchés comme des larmes, ce ruban malheureux et rouge comme la honte dont vous ne vous êtes jamais décidé à empourprer votre visage, je me demande pourquoi la nature met tant d'entêtement, tant d'adresse et tant d'indifférence biologique à faire que vos fils ressemblent à ce point à leur père, depuis les jupes de vos femmes matrimonières jusqu'aux salonnardes équivoques. Vous les dressez à boire dans votre grand monde, à la coupe des bien-pensants. Moi, je suis un bâtard. Nous sommes tous des bâtards. Ce qui nous sépare aujourd'hui, c'est que votre bâtardise à vous est sanctionnée par le code civil, sur lequel, avec votre permission, je me plais à cracher avant de prendre congé. Soyez tranquille, vous ne risquez rien, il n'y a plus rien. Et ce rien, on vous le laisse. Foutez-vous-en jusque-là si vous pouvez. Nous, on peut pas. Un jour, dans 10 000 ans, quand vous ne serez plus là, nous aurons tout, rien de vous. D'inventer la vie, la beauté, la jeunesse, les larmes qui brilleront comme des émeraudes dans les yeux des filles, les bêtes enfin détraquées, la priorité à gauche, permettez, nous ne mourrons plus de rien, nous vivrons de tout, et les microbes de la connerie que vous n'aurez pas manqué de nous léguer montant de vos fumures, de vos livres engrangés dans vos silothèques, de vos documents publics, de vos règlements d'administration pénitentiaire, de vos décrets, de vos prières même, tous ces microbes juridico-pantoufles. 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